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1: Bonjour à tous. Le ministre de l'économie reconnaît une situation très dure. Le gouvernement a présenté ses nouvelles mesures pour aider les Français face à la hausse des prix des carburants. L'aide grand rouleur est renouvelée. Elle est toujours de 100 euros, mais cette fois pour 5,5 millions de Français, couvrant les mois d'octobre à décembre. Pour ceux qui en ont déjà bénéficié, entre avril et septembre, l'aide sera versée automatiquement. De plus, les aides pour les pêcheurs, le BTP ou les agriculteurs sont prolongées jusqu'au 31 décembre. La prime carburant qui peut être versée par les entreprises passent de 600 à 1000 euros. Enfin, un bonus de 80 euros sera créé pour plus de 25 000 infirmières libérales. Ne cédons pas, les mots d'Emmanuel Macron qui s'est exprimé hier soir à la tribune de l'Assemblée Générale des Nations Unies à New York. Le chef de l'État a défendu une solution à deux États pour les Palestiniens et les Israéliens, déplorant, je cite, un spectacle qui nous fait honte à tous à Gaza. Le président a aussi porté la réouverture du détroit d'Hormuz au rang de priorité. Concernant l'Ukraine, Emmanuel Macron a demandé un double moratoire sur les frappes contre les sites énergétiques. Et justement, ce moratoire, Volodymyr Zelensky est prêt à l'appliquer. Le président ukrainien a rencontré son homologue américain Donald Trump hier en marge de cette Assemblée générale de l'ONU. Les deux hommes ont discuté des mesures de désescalade. Objectif, mettre fin à cette guerre avec la Russie avant l'hiver, selon Volodymyr Zelensky. Othmane Garrido, condamné à 30 ans de réclusion criminelle, l'ex-djihadiste originaire de Montpellier, a été condamné hier par la Cour d'assises spéciale de Paris, reconnu coupable de meurtre en bande organisée en 2015 en Syrie. Othmane Garrido avait rejoint le groupe État islamique en 2012. Lors du procès, il a assuré avoir été contraint de partir en Syrie et s'est présenté comme un djihadiste forcé. Une peine de sûreté des deux tiers a aussi été prononcée. Et puis en sport, en volley, les Français partent en demi-finale de l'Euro. L'équipe de France a battu la Roumanie en quart hier après-midi. La France qui affrontera en demi soit l'Italie soit la Finlande. Réponse ce soir. Voilà pour l'actu. Très bon début de journée à tous.
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1: Comment se déplacer autrement? C'est le sujet de la Semaine européenne de la mobilité, devenue les semaines tant notre territoire a d'initiatives à proposer. Odile Proust, chargée de projet mobilité pour l'association Figeacteur.
2: C'est l'occasion de s'informer sur tout ce qui existe comme solution pour se déplacer. Des solutions que parfois on a oubliées ou parfois qui avaient même disparu et qui reviennent, comme le vélo, aujourd'hui le vélo électrique, les cars régionaux, les trains qui sont plus nombreux qu'il y a quelques années. Et puis également le covoiturage qui est une solution en milieu rural. Donc l'idée de cette semaine, c'est vraiment de s'informer, de tester, de voir quels sont les tarifs et de voir s'il n'y a pas dans certains cas des solutions pour se déplacer et se déplacer autrement qu'en voiture individuelle. Prendre un temps pour s'informer sur tout ce qui peut exister et sortir un peu notre, à la fois notre habitude, mais aussi le seul modèle qu'on nous propose, c'est de prendre sa voiture pour faire tous les trajets. Mais on est notamment dans une région en Occitanie où il y a de plus en plus, par exemple, de cars, les cars Lio, de trains. Il y a des collectivités qui mettent en place un système de vélo. Nous, à Figeacteur, on a promu une solution autour du covoiturage et notamment en s'adressant aux employeurs, mais c'est ouvert à tout le monde, parce que les employeurs, en fait, ont aussi du pouvoir pour proposer des choses, faire changer des choses pour la mobilité des salariés. Et puis, en fait, c'est la majorité de nos déplacements obligés pour le travail. Et un employeur, il peut, par exemple, avoir une flotte de vélo, il peut être souple sur certains horaires pour que les gens arrivent en bus ou en train. Donc, en fait, les employeurs, ils ont vraiment des possibilités d'agir pour la mobilité.
1: Pour en parler, rendez-vous lundi 28 à 18h à l'hôtel Les Fleurines pour une causerie sur les mobilités douces alternatives à la voiture individuelle ou retrouvez tout le programme sur le site figeacteur.fr. Figeacteur avec un S.
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1: L'Urbin Castel, festival des cultures urbaines, c'est ce week-end à Castel-Sarrazin. Au programme samedi après-midi, exposition, démonstration, battle de danse avec des artistes sur place et des animations pour toute la famille à l'image de la Microfolie, un musée numérique créé par le ministère de la Culture et utilisé par la Ligue de l'Enseignement, Christophe Laguna.
2: C'est un musée numérique itinérant. Concrètement, on a un grand écran, un projecteur, des tablettes qui sont en connexion avec l'écran et on a surtout une base de données avec 6000 œuvres d'art qui ont été numérisées. Des œuvres d'art des grands musées nationaux, des musées régionaux et de certains musées internationaux. Le but, c'est d'aller chercher dans toute cette base de données des œuvres qu'on va présenter sous forme de parcours. L'idée aussi, c'est de montrer qu'on fait de l'art dans la rue depuis très longtemps. Alors évidemment, il y a les grottes, l'art rupestre. Mais il y a aussi, au XVIIIe siècle, on a trouvé des gravures sur des pierres faites par des marins, par exemple. Donc on ignore un petit peu la signification. Et on va faire un focus sur la culture hip-hop quand même. Et alors ça, elle n'est pas forcément dans les musées, mais dans la Microfolie, c'est en général des établissements culturels. Il n'y a pas que des musées, il y a aussi des associations qui ont archivé, par exemple, des films, des photos sur le hip-hop, des choses comme ça. Donc on va essayer de faire le lien entre tout ça et d'arriver comme ça à avoir, si ce n'est une définition, parce que c'est pas le but, mais en tout cas des éléments pour essayer de comprendre de quoi il s'agit en fait quand on parle d'art urbain.
1: L'atelier sera modulable selon les envies des visiteurs qui pourront profiter de la Microfolie en groupe ou en individuel.
2: On a des cases de réalité virtuelle, c'est le deuxième volet un petit peu de la Microfolie. Là ça va être en autonomie, donc on va avoir un logiciel qui va permettre de faire de la réalité augmentée sur un support. L'idée c'est de projeter en fait une sorte de croquis en fait et on va repasser par-dessus. Voilà. Peut-être que je vais intégrer des œuvres connues.
1: La Microfolie sera à l'Urbin Castel ce samedi à partir de 13h30 à Castel-Sarrazin. L'après-midi sera suivi d'une soirée festive animée par le Boogie Van et la compagnie Les Étincelles.
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1: Il est 7h, bonjour tout le monde et bon mercredi matin. Nous sommes le 23 septembre, Aurélien, pour vous accompagner jusqu'à midi. On écoutera Tovlo et Jessie G, mais d'abord, c'est l'heure des infos.
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1: Et ce matin, les infos, c'est avec Nicolas Gomez. Bonjour Nicolas.
2: Bonjour à tous. Deux nouvelles aides ciblées pour les Français. Hier soir, le gouvernement a présenté son nouveau lot de mesures pour faire face à la flambée des prix à la pompe. L'aide pour les grands rouleurs qui parcourent au moins 15 km par jour entre leur domicile et leur travail est prolongée. Un chèque de 100 € pour couvrir les mois d'octobre à décembre. Ceux qui l'ont déjà perçu depuis avril le recevront automatiquement. Un bonus ruralité sera créé pour plus de 25 000 infirmières libérales. Emmanuel Macron a plaidé pour trouver des solutions concrètes et bâtir la paix. Le chef de l'État s'est exprimé pour la dernière fois de son mandat devant l'Assemblée générale des Nations Unies hier soir. Il a soutenu un double moratoire sur les frappes contre les sites énergétiques entre l'Ukraine et la Russie. Le président a affirmé que la réouverture du détroit d'Hormuz est une priorité. À noter qu'après son discours à l'ONU, Donald Trump a annoncé la reprise du dialogue avec l'Iran. Il avait menacé d'anéantir le pays à la tribune des Nations Unies. Que s'est-il passé? À Blois, une fillette de 5 ans a été retrouvée morte lundi, en fin de journée, au domicile de son père, dans le Loir-et-Cher. Le parquet se penche sur la piste d'un infanticide. Le père a, lui, été retrouvé dans un état médical critique. Il aurait tenté de se donner la mort. C'est l'école de la petite fille qui a donné l'alerte après son absence en classe. Les parents sont séparés et engagés dans un conflit aigu, selon le procureur de Blois. Un préavis de grève illimité déposé à la RATP. Dès lundi, la CGT appelle à cesser le travail pour demander une prime carburant et la revalorisation de l'allocation complémentaire de déplacement. Les dernières négociations avec la direction ont échoué selon la CGT RATP. Et puis, elle détrône Mariah Carey au Billboard américain. La chanteuse Ella Langley vient de battre le record de longévité en tête du top 100 des chansons aux États-Unis avec son titre Choose in Texas. Cette ballade country est numéro 1 depuis 23 semaines. Jusqu'ici, c'était Mariah Carey et son titre All I Want for Christmas Is You qui détenait ce record. Voilà pour l'actu. Très bon début de journée à tous.
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réveil dans le calme avec Jessie G Complicated sur CFM Radio. Il est 7h, bientôt 6 minutes. J'espère que vous allez bien ce mercredi matin. Aurélien, bah, je suis ravi de vous retrouver encore ce matin. Bon, il y a un petit couac visiblement hier. Jérôme, vous le retrouverez la semaine prochaine. Allez, on va passer la matinée ensemble. Il y aura des cadeaux ce matin. Oui, il y aura des cadeaux un petit peu plus tard. C'est sur le WhatsApp que ça va se passer. Donc préparez votre WhatsApp au 05 63 930 020. Faudra me faire un petit vocal ou un petit message, et à mon top départ il y aura 10 minutes pour participer. Voilà, on va pas être le plus rapide, on va changer les règles un petit peu cette année. Vous aurez 10 minutes pour vous inscrire, ensuite on fera un petit tirage au sort et on contactera les gagnants. Voilà comment ça va se passer. Maintenant, vous vous demandez ce qu'il va y avoir à gagner ce matin sur CFM Radio. Le festival Humble d'air qui revient ce week-end à Puy-Gouzon avec les Excapés, le groupe The Locos. Il y aura les Croquants aussi, on vous invitera les deux soirs, d'ailleurs le 25 et 26 septembre. Le Babel Jam, on vous en a parlé hier avec Nina, c'est ce week-end à Albi, Babel Battle La Fabrique, un spectacle qui sera à voir samedi à Albi. J'en reparlerai, on vous invitera là aussi. Et puis bien sûr, on retrouvera les différentes rédactions de CFM Radio comme tous les matins. On parlera de l'Urbin à Castel, votre festival urbain à Castelsarrasin, de l'art dans les EHPAD sur les monts de la Cône. Et puis on parlera aussi de mobilité du côté de Figeac. Voilà un beau programme. Et puis le meilleur de la musique pour vous accompagner, les Skip the Use dans quelques minutes avec Lou Sirkis. Et là on veut des fleurs, des fleurs, des fleurs. C'est Tovlo et Stromae. Belle matinée. 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
1: Il est 7h10, merci d'être avec nous ce matin sur CFM Radio. On est bien, on va écouter les Skip the Use avec Lou Sirkis, Tout contre nature. On va faire un petit point sur le beau temps de ce mercredi 23 septembre. Ça va être bien ensoleillé. On n'oublie pas de souhaiter une bonne fête à tous les Constants, à toutes les Lina et à tous les Lino.
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1: Il va faire beau encore en ce mercredi 23 septembre. Un beau ciel bleu, pas de nuages à l'horizon, hein, normalement, sur le Tarn, Tarn-et-Garonne, Lot et Aveyron. Ce matin, au thermomètre, autour de 10 à 12 degrés. Pour ce matin, vous soyez du côté de Cajarc, Lalbenque, Montèche, Najac ou encore Monestier et Brassac. Cet après-midi, le thermomètre grimpera. On sera encore au-dessus des normales de saison puisqu'on aura de 28 à 30 degrés sur nos départements, 30 degrés dans le Tarn, à Puy-Gouzon et la Cône. On aura 28 degrés pour Nocelles et Onet-le-Château, 29 degrés à Cardaillac et Rocamadour. Et dans le Tarn-et-Garonne, 30 degrés attendus cet après-midi. Allez, juste après, Henri Moudi, on retrouve Nina pour parler de parentalité et on va parler, pour parler de soutien à la parentalité, on va plutôt parler des écrans. Comment faire avec nos jeunes et tous ces écrans? On en parle dans quelques minutes. Mais d'abord, Beat Up Car, Henri Moudi. Belle journée.

0: avec et sans écran, vous faites comment pour parler de l'utilisation du numérique? C'est un projet avec plusieurs événements jusqu'à décembre et le prochain, c'est ce vendredi 25 septembre. Isabelle Perrechaudor est coordinatrice de l'Escale et Louise Souris est la conseillère numérique de la communauté de communes, la 4C.
1: C'est un projet de soutien à la parentalité et il se décline en 5 temps avec des thématiques différentes et des intervenants spécialisés sur la question de l'utilisation des écrans et des réseaux sociaux et des jeux vidéo. Donc ces rendez-vous sont toujours l'occasion d'échanger entre parents, de faire vivre des moments d'animation en famille aussi. Ce n'est pas que de la prévention, que de l'information. Il y a aussi ces moments de convivialité. Et puis je précise aussi que les APE, les associations de parents, d'élèves, des écoles, du territoire, organisent la restauration pour chacun des événements.
0: Le prochain temps fort, c'est ce vendredi 25 septembre de 18h30 à 22h à l'école de la Weiss sur la commune de La Parroquiale.
1: On vous propose cette fois-ci un temps qui est dédié aux enfants, qui sera animé par l'association d'éducation populaire Les Francas. Ils aborderont de manière ludique la question de l'utilisation des écrans par les enfants.
0: Et ensuite, Louise animera un atelier de gestes de premier secours numérique.
2: Déjà, je vais présenter un petit peu ce que c'est que le contrôle parental. Voilà, c'est un outil qui permet aux parents de superviser et limiter ce que font leurs enfants sur Internet. Et après, je vais répondre à toutes les questions que pourraient avoir les parents et les enfants sur les usages du numérique. À tous les parents qui m'entendent et qui souhaiteraient venir vendredi, prenez vos écrans, amenez vos téléphones, vos tablettes, vos ordinateurs. Voilà, il y aura un temps où je vous accompagnerai pour installer également toutes les applications que vous souhaitez pour la mise en place du contrôle parental sur vos appareils.
0: La soirée de ce vendredi 25 septembre à La Parroquiale se terminera avec une auberge espagnole du jeu proposée par l'Escale.
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ce serait pas le nouveau Talisco, ça? Mais bien sûr que oui, Fresh Pistol sur CFM Radio, à bientôt 7h28. Est-ce que vous avez prévu quelque chose à faire ce week-end? Pas encore? Eh bien, ça tombe bien. 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Quoi, j'ai pas donné le numéro du WhatsApp de CFM Radio, ben, il n'a pas changé le numéro, c'est toujours le même, 05 63 930 020. 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Restez avec nous, Hugues Coltmann, dans quelques petites minutes, Milky Chance aussi, mais d'abord, j'avais envie de ressortir un petit peu les guitares. On écoute des Casabian ce matin sur CFM, c'est Underdog. Bon réveil.

0: Luke Coltman, Maybe I'm Afraid sur CFM Radio. Restez avec nous, qu'est-ce qu'on va écouter dans deux minutes, Angèle?
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0: Et oui, il y aura Angèle, il y aura les Cranberries et Alex Warren.
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1: Et c'est un grand ciel bleu qui nous attend pour toute la journée de ce mercredi 23 septembre. Pas un nuage à l'horizon, normalement. Ou s'il y en a, ils doivent être loin. Ils vont pas nous gâcher le plaisir. Ce matin, on profite de la fraîcheur puisqu'il fait autour de 11 degrés sur nos départements. N'importe où que vous soyez, il fait 11-12 degrés ce matin. Cet après-midi, le thermomètre grimpera jusqu'à 30 degrés attendus dans le Tarn, à Lacône, Monestier, Anglaise, 30 degrés aussi dans le Tarn-et-Garonne, à Montclar de Quercy, Montauban-Montèche, 28-29 degrés pour l'Aveyron et le Lot. Allez, restez avec nous, on va retrouver Marlise Bouissé pour parler de l'art dans les EHPAD du côté des Monts de Lacône. C'est juste après un petit classique. On écoute les Cranberries, Empty, pour vous accompagner au travail, vous sortir du lit pendant que vous vous brossez les dents. Merci d'être avec nous. Branchez sur CFM Radio. Belle matinée.

0: Les Cranberries, Empty, sur CFM Radio, déjà 7h47. On va écouter Alex Warren, il y aura Juliette Armanet aussi, avant le retour des infos à 8h. Mais là, petit détour par les Monts de la Cône. On va parler d'art et on va aussi parler des EHPAD, et notamment de l'EHPAD de la Cône, qui va être ouvert sur l'extérieur. Les infos avec Marlise Bouisset.
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2: Ouvrir les portes d'un EHPAD, y faire entrer de la couleur et susciter le dialogue grâce à l'art, c'est la belle initiative menée à l'EHPAD de la Cône dans le Tarn. À l'occasion d'une exposition prêtée par l'association Être Là, qui accompagne les soins palliatifs, 10 tableaux de l'artiste Carolina Véranen-Philips autour du thème de la libellule ont pris place au deuxième étage de l'établissement. Un prétexte idéal pour échanger avec les résidents, mais aussi pour faire venir du public extérieur. On en parle avec Florence Villelas, directrice de l'établissement, et Émilie Nègre, animatrice.
3: On accueille plusieurs expositions. On en a accueilli une cet été en lien avec les troisièmes de la classe défense du collège. Là, nous avons aussi une exposition autour des femmes rurales. Et là, pendant plusieurs mois, on accueille l'exposition Libellule.
4: Vous allez travailler avec les résidents, avec les gens de l'extérieur aussi, parce qu'on a aussi des associations qui viennent, les tricoteuses. On a des personnes de l'extérieur qui viennent aussi faire de la gym adaptée. Et ce sera l'occasion qu'ils découvrent ces tableaux et qu'ils en parlent tous ensemble.
3: Je pense qu'on va commencer par procéder par une visite du coup de ce deuxième étage, où c'est que là ils vont pouvoir observer les tableaux et puis on va pouvoir après en discuter le temps d'une animation, essayer de voir sur chaque tableau ce qui peut être raconté, ce qui peut ressortir, ce qu'ils peuvent eux ressentir aussi. Voilà, on va avoir 4 mois du coup pour pouvoir travailler autour de ces 10 beaux tableaux.
4: C'est important de faire venir des gens de l'extérieur, qu'ils connaissent notre structure, nos habitants. Nos habitants ont besoin de voir des gens de l'extérieur et d'aller vers l'extérieur aussi. Et c'est un moyen de rencontre, d'échange. La maison de retraite, c'est aussi la vie.
2: L'art qui s'invite au quotidien pour abattre les murs et créer du lien, c'est l'idée de cette exposition intitulée Libellule, prêtée par l'association Être Là et qui est à découvrir à l'EHPAD de la Cône jusqu'à janvier 2027.
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0: Il est 8h sur CFM, j'espère que ça va toujours. Aurélien pour vous accompagner toute la matinée. Et là, c'est l'heure des infos, puisqu'il est 8h et ce matin, c'est avec Nicolas Gomes.
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0: Bonjour Nicolas.
2: Bonjour à tous. Le gouvernement a présenté une nouvelle série de mesures pour répondre à la flambée des prix des carburants. L'aide aux grands rouleurs est prolongée jusqu'à la fin de l'année et élargie. 5,5 millions de Français pourront bénéficier des 100 euros contre 3 millions jusqu'ici. Le gouvernement prolonge aussi jusqu'au 31 décembre les aides ciblées pour les secteurs les plus exposés, l'agriculture, la pêche et le BTP. Selon le ministre des Comptes publics, ces aides supplémentaires représentent 450 millions d'euros. C'était sa dernière au pupitre de l'ONU. Emmanuel Macron a pris la parole hier soir à la tribune de la 81e session de l'Assemblée générale des Nations unies. Dans son discours, le chef de l'État a mis en garde contre le retour de la loi de la jungle dans le monde et appelé à se tenir droit aux côtés des Nations unies pour décider collectivement, notamment concernant la guerre en Ukraine. Emmanuel Macron a réclamé un double moratoire sur les frappes contre les sites énergétiques en Russie et en Ukraine. Une phrase a retenu aussi l'attention concernant la situation à Gaza. Le président a évoqué, je cite, un spectacle qui nous fait honte à tous. Sur X, Benjamin Netanyahu, premier ministre israélien, dénonce l'absurdité grotesque de la déclaration d'Emmanuel Macron. 30 ans de réclusion criminelle, la peine prononcée hier par la cour d'assises spéciale de Paris envers Othman Garrido. L'ex-djihadiste originaire de Montpellier a été reconnu coupable de meurtre en bande organisée en 2015 en Syrie et d'association de malfaiteurs terroristes. Othman Garrido était parti en Syrie entre 2012 et 2020 pour rejoindre le groupe État islamique. C'est un garçon. La candidate du Parti des écologistes, Marine Tondelier, annonce à l'agence France Presse avoir accouché. Elle a donné naissance à un petit Léon. Marine Tondelier a fait campagne jusqu'à la dernière semaine de grossesse. Jeudi dernier, elle annonçait des mesures pour un pays à hauteur d'enfant. Et puis, on termine avec un mot de sport et de foot et le coup d'envoi de la Ligue des champions féminines. Les joueuses du Paris Saint-Germain débutent par un nul, 1-1 sur la pelouse du Real Madrid. Ce soir, Lyon affronte le Servette Genève à 18h45 et le Paris FC sera contre le FC Barcelone. Le coup d'envoi est prévu à 21h. Voilà pour l'actualité, très bonne matinée à tous.
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0: l'aime bien, ce One Republic Pay That Toll sur CFM Radio. Belle matinée, bon réveil avec nous sur CFM Radio de Moissac à Rodez, en passant par Albi, les Monts de la Cône. J'espère que vous allez bien. On va parler avant les 9h avec Odile Proust, chargée de projet mobilité pour l'association Fige Acteurs, qui vont vous donner plein de rendez-vous du côté de Figeac. On en parlera avec Amélie ce matin, puis un petit peu plus tard on parlera aussi de l'Urbin Castel. Ben ça, c'est ce week-end à Castel-Sarrazin, votre festival d'art urbain. Il va se passer plein de choses, place au Mersaro ce samedi 26 septembre, et on fera un petit point là-dessus, un petit focus grâce à Juliette dans quelques petites minutes. Pour la musique, Wavy Boy, c'est une nouveauté, ça arrivera juste après Lynn.
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0: Je t'aime. C'était Lynn, 8h08. Allez, restez avec nous dans deux petites minutes. Nouveauté, Wavy Boy.
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1: Un beau ciel bleu pour ce mercredi 23 septembre, jour de la Saint-Constant, de la Sainte-Lina et de la Saint-Lino. Bonne fête tout le monde. Bon, un beau ciel bleu, pas beaucoup de nuages, voire pas de nuages du tout. Normalement, sur le Tarn, le Tarn-et-Garonne, le Lot et l'Aveyron, ce matin, on avait même un petit peu plus tôt 11-12 degrés sur nos départements. Cet après-midi, toujours un beau ciel bleu de 28 à 30 degrés. Voilà, on va pas s'éterniser là-dessus parce que il fait beau partout. Voilà. Qu'est-ce qui s'est passé un 23 septembre? La mort de Sigmund Freud, c'était en 1939. Le premier concert de Brassens à l'Olympia, 1954. Ça aussi, c'était un 23 septembre. Allez, restez avec nous. On retrouve Juliette pour vous parler de l'Urbin Festival à Castelsarrasin, votre festival d'art urbain. Fresques, concerts, spectacles, ateliers, expositions. On va passer un bon week-end à Castelsarrasin ce samedi 26 septembre. On voit le programme. Et plus avec Juliette, juste après James Blunt. Taste like summer. Oui, on va faire durer l'été, même si c'est fini officiellement. Bon réveil.

0: Allez, bon mercredi matin, 8h20. Si vous nous rejoignez, c'est l'heure de retrouver Juliette de notre rédaction de CFM à Montauban. Et aujourd'hui, on vous reparle de l'Urbine Castel, votre festival d'art urbain. Rendez-vous ce samedi 26 septembre.
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2: L'Urbine Castel, festival des cultures urbaines, c'est ce week-end à Castel-Sarrazin. Au programme samedi après-midi, exposition, démonstration, battle de danse avec des artistes sur place et des animations pour toute la famille à l'image de la Microfolie, un musée numérique créé par le ministère de la Culture et utilisé par la Ligue de l'Enseignement, Christophe Laguna.
3: C'est un musée numérique itinérant. Concrètement, on a un grand écran, un projecteur, des tablettes qui sont en connexion avec l'écran et on a surtout une base de données avec 6000 œuvres d'art qui ont été numérisées. Des œuvres d'art des grands musées nationaux.

0: particulier, par exemple des films, des photos sur le hip-hop, des choses comme ça. Donc on va essayer de faire le lien entre tout ça et d'arriver comme ça à avoir, si ce n'est une définition, parce que c'est pas le but, mais en tout cas des éléments pour essayer de comprendre de quoi il s'agit en fait quand on parle d'art urbain.
1: L'atelier sera modulable selon les envies des visiteurs qui pourront profiter de la microfolie en groupe ou en individuel.
0: On a des cases de réalité virtuelle, c'est le deuxième volet un petit peu de la microfolie. Là ça va être en autonomie, on va avoir un logiciel qui va permettre de faire de la réalité augmentée sur un support. L'idée c'est de projeter en fait une sorte de croquis en fait et on va repasser par dessus. Voilà. Peut-être que je vais intégrer des œuvres connues.
1: La microfolie sera à l'Urbin Castel ce samedi à partir de 13h30 à Castel-Sarrazin. L'après-midi sera suivi d'une soirée festive animée par le Boogie Van et la compagnie Les Étincelles.
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les 400 strings. 400, hein, le chiffre 400. Voilà, 400 strings. Groupe Montalbanais, je veux du succès. Voilà, je le dis bien parce que vous avez été plusieurs à nous demander ce que c'était. 8h31, préparez vos téléphones. Hein, dans moins d'une heure, maintenant, dans une grosse demi-heure, vous allez pouvoir jouer pour gagner vos invitations pour le festival de Puygouzon. Un bol d'air, c'est ce week-end. Mais oui, c'est ce week-end, c'est vendredi, c'est samedi, c'est à Puygouzon à quelques minutes. D'Albi avec The Locos, les croquants, Padang, la fanfare de guitare, puis le chichoulé pour bien se restaurer ce week-end. Allez, on en reparle et on vous invite tout à l'heure. Et puis j'aurai aussi le Babel Jam. On vous parlera du Babel Jam. Nina nous en a déjà parlé. C'est à Albi. Les langues deviennent un terrain de jeu pour le théâtre d'improvisation. Parce que le Babel Jam Festival, c'est du théâtre d'improvisation multilingue. Il y aura différents spectacles et moi j'ai des invitations pour le spectacle de ce samedi 26 septembre à 20h30. Voilà, donc préparez vos téléphones, votre WhatsApp 05 63 930 020, parce que ça se passera sur le WhatsApp de CFM Radio. 05 63 930 020.

0: Je ne t'aime plus, Sam Sauvage. Vous le retrouvez à la SMAC de la GESP à Tarbes, le 22 octobre prochain, là, dans un petit mois. Robert Grace, Lou Malville pour la musique dans les 10 prochaines minutes. Et on va retrouver Amélie de notre antenne de CFM à Villefranche-d'Ouergue. On parlera de mobilité, entre autres, avec l'association Figeacteur. Oui, on ira du côté de Figeac, donc, grâce à Amélie dans quelques petites minutes. Robert Grace, je vous l'ai dit, oui, on écoutera Fake Fine dans 2 minutes.
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1: Le temps de ce mercredi, 23 septembre, ciel bleu et salade fraîche. Ah ben oui, vous n'allez pas encore préparer des plats d'hiver, hein. Ça va pas être de saison, c'est pas pour tout de suite, je vous le dis. Ce matin, de 11 à 12 degrés sur nos départements, 12 degrés à Anglès, Lacône, à Onet-le-Château, à l'Albin, à Caylus. Cet après-midi, toujours un beau ciel bleu et donc on mangera léger à midi parce qu'il va faire chaud. De 28 à 30 degrés cet après-midi, 30 degrés attendu, ou 29, hein, ou 28, c'est à peu près pareil. Cardaillac, Montclar de Quercy, Rieux-Peyroux, Puy-Gouzon, Cordes-sur-Ciel. Voilà, entre 28 et 30 degrés, donc cet après-midi. Allez, on se tourne vers Figeac, juste après Loumalville. On retrouvera Amélie pour parler, entre autres, de mobilité, mais pas seulement, à de suite.

0: Belleville. What can that justice? 9h moins le quart. Bon mercredi matin tout le monde. Comment est-ce que vous allez au travail? Vous à pied, à vélo, en voiture? Allez, c'est l'heure de parler mobilité avec Amélie et son invité.
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2: Comment se déplacer autrement? C'est le sujet de la Semaine européenne de la mobilité, devenue les semaines tant notre territoire a d'initiatives à proposer. Odile Proust, chargée de projet mobilité pour l'association Figeacteurs.
3: C'est l'occasion de s'informer sur tout ce qui existe comme solution pour se déplacer. Des solutions que parfois on a oubliées ou parfois qui avaient même disparu et qui reviennent, comme le vélo, aujourd'hui le vélo électrique, les cars régionaux, les trains qui sont plus nombreux qu'il y a quelques années. Et puis également le covoiturage qui est une solution en milieu rural. Donc l'idée de cette semaine, c'est vraiment de s'informer, de tester, de voir quels sont les tarifs et de voir s'il n'y a pas dans certains cas des solutions pour se déplacer et se déplacer autrement qu'en voiture individuelle. Prendre un temps pour s'informer sur tout ce qui peut exister et sortir un peu de notre, à la fois notre habitude, mais aussi le seul modèle qu'on nous propose, c'est de prendre sa voiture pour faire tous les trajets. Mais on est notamment dans une région en Occitanie où il y a de plus en plus, par exemple, de cars, les cars Lio, de trains. Il y a des collectivités qui mettent en place un système de vélos. Nous, à Figeacteurs, on a promu une solution autour du covoiturage et notamment en s'adressant aux employeurs, mais c'est ouvert à tout le monde, parce que les employeurs, en fait, ont aussi du pouvoir pour proposer des choses, faire changer des choses pour la mobilité des salariés. Et puis, en fait, c'est la majorité de nos déplacements obligés pour le travail. Et un employeur, il peut, par exemple, avoir une flotte de vélo, il peut être souple sur certains horaires pour que les gens arrivent en bus ou en train. Donc, en fait, les employeurs, ils ont vraiment des possibilités d'agir pour la mobilité.
2: Pour en parler, rendez-vous lundi 28 à 18h à l'hôtel Les Fleurines pour une causerie sur les mobilités douces alternatives à la voiture individuelle ou retrouvez tout le programme sur le site figeacteurs.fr. Figeacteurs avec un S.
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voilà Stromae, la musique de Paul Kalkbrenner. Que ce soit clair sur CFM Radio. Vous aimez Paul Kalkbrenner, vous êtes gâtés. Il sera chez nous à Toulouse le vendredi 9 octobre à l'occasion de la Pink Paradise 2026, organisée à la Halle de la Machine. Allez, bientôt 9h, on écoute Suzanne et allez Farben avec les Fool's Garden. C'est

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1: Il est 9h, belle matinée tout le monde. Toujours Aurélien pour vous accompagner ce matin. On écoutera les Toulousains de Big Flo et Oli, mais d'abord le retour de Nico pour les infos.
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1: Rebonjour Nicolas.
2: Bonjour à tous. La situation dans le détroit d'Ormuz a probablement été sous-estimée. Déclaration d'Emmanuel Macron. Le président a accordé une interview aux médias américains ABC News en marge de l'Assemblée générale des Nations Unies à New York. Il assure que la France est prête à s'impliquer davantage afin d'assurer le transit de pétrole dans ce passage stratégique. Il fustige néanmoins les frappes des Américains en Iran. J'estime toujours que ce n'était pas la bonne solution. Fin de citation. En France, ce blocage du détroit d'Ormuz fait grimper les prix à la pompe. Le gouvernement a dévoilé un nouveau paquet de mesures pour aider les Français. L'aide grand rouleur est renouvelée et élargie. 100 euros pour 5,5 millions de Français pour les mois d'octobre à décembre. Les aides pour les pêcheurs, le BTP ou les agriculteurs sont prolongées jusqu'au 31 décembre. Des annonces qui ne suffisent pas aux agriculteurs. Le président de la FNSEA, Arnaud Rousseau, réclame dans une vidéo postée sur les réseaux sociaux le doublement de l'aide à l'achat du gazole non routier. 30 centimes par litre au lieu de 15 depuis avril. Son acquisition devient extrêmement difficile pour les agriculteurs à la veille des travaux d'automne, assure Arnaud Rousseau. Philippe Brun, fixé sur son sort ce matin, la justice doit rendre sa décision concernant le référé porté par le député socialiste exclu du PS. Il est accusé de violence envers une ancienne collaboratrice, des faits qu'il nie. Philippe Brun demande sa réintégration. La campagne de prévention de lutte contre le sida a-t-elle été annulée? Les organisations anti-sida se disent inquiètes et adressent une lettre ouverte à la ministre de la Santé, Stéphanie Rist. Elles affirment que la campagne nationale consacrée au VIH, qui doit débuter le 1er décembre, a été supprimée par le ministère. Faux, répond le directeur général de la Santé. Selon lui, cette campagne n'a pas été produite. Il ajoute que le gouvernement a dû faire des choix en revoyant ses priorités. Et puis Martin Scorsese et Robert De Niro, décorés de la Légion d'honneur par Emmanuel Macron, le président leur a remis les insignes hier depuis New York pour leur engagement en faveur du cinéma et de sa préservation. Voilà pour l'actu, très bonne journée à tous.
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voilà Big Flo et Oli, c'était Picasso sur CFM Radio. 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Vianney, Middle Kids, c'est ce qu'on écoute tout de suite. Vianney, ce sera un petit peu plus tard. Terrible News sur CFM Radio. Excellent mercredi matin. Et n'oubliez pas de souhaiter une bonne fête à tous les Constants, à tous les Lino et à toutes les Lina. Belle matinée.

0: Middle Kids, Terrible News sur CFM Radio. 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Le WhatsApp de CFM Radio vous attend, 05 63 930 020. On écoute Vianney dans deux minutes.
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1: Et oui, il va faire chaud encore cet après-midi. Déjà ce matin, un grand ciel bleu sur nos départements. Un petit peu plus tôt, on avait 10-12 degrés, donc il doit déjà faire 14 degrés. Chez vous, cet après-midi, beau ciel bleu de 28 à 30 degrés. Voilà, que vous soyez du côté de Montauban, de Montège, de Montclar, de Quercy, de Cardaillac, dans le Lot, Rocamadour, vous aurez aux alentours des 30 degrés. Pareil pour Nocelles, Carmaux ou encore les Monts de la Cône, Anglès et Brassac. Allez, belle matinée si vous nous rejoignez. Mercredi matin, qui c'est qu'on retrouve dans quelques minutes? Eh bien, c'est Gilles Barré qu'on va retrouver du côté de Cahors. Et avec Gilles Barré, on va parler d'un nouveau service pour les jeunes malentendants. C'est juste après Arlo Parks. On écoute Caroline.

0: voilà Caroline, Arlo Parks sur CFM Radio. Allez hop, on coupe le WhatsApp, terminé les inscriptions, c'est fini. On fera le tirage au sort dans quelques petites minutes. Nous recontacterons les gagnants. Pour l'heure, 9h19, c'est l'heure de nous tourner vers le Lot, vers Cahors. On retrouve Gilles Barret qui nous présente un nouveau service pour les jeunes malentendants.
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2: La bibliothèque sonore de Cahors et du Lot développe des actions autour du livre audio et de l'accès à la lecture, notamment pour les jeunes ayant des troubles de l'apprentissage. Elle s'inscrit dans une démarche plus large portée par les bibliothèques sonores de France qui développe un service destiné aux jeunes de 6 à 18 ans. C'est une initiative intéressante autour de la lecture, de la voix et de l'inclusion. Christiane Lorrain, présidente de la bibliothèque sonore de Cahors et du Lot.
3: Ça permet à des enfants qui sont atteints de troubles 10. Pour être simple, c'est des enfants qui ont des difficultés de lecture, donc ils ont du mal à se tenir à flot dans un groupe classe. Et le fait d'écouter les livres va leur permettre de ne pas perdre trop de temps, de rester à niveau avec les autres élèves de la classe. Il y a en fait de plus en plus d'enfants demandeurs.

0: être un prof de français, une documentaliste. Et c'est cette personne-là qui va se charger, et je les salue parce que c'est pas un mince travail, de faire le suivi, en fait, de tous ces enfants qui ont besoin de leur de télécharger pour eux, de leur fournir les livres sur une clé, etc.
1: Depuis l'an passé, 33 élèves bénéficient de ce service jeunesse à la bibliothèque sonore de Cahors et du Lot.
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nouveau LP, Don't Stop, sur CFM Radio. Il va être 9h30. Qu'est-ce qu'on fait ce week-end? Si vous aimez la culture japonaise, rendez-vous en Aveyron. Anime Aveyron vous donne rendez-vous ce week-end, ce 26 et 27 septembre, au complexe des Sources à Druel. Consoles de jeux, jeux de société, jeux de rôle, airsoft, tournois, cosplay, bref, la culture japonaise et plein d'autres choses à découvrir. Donc tout ce week-end sur plus de 1000 mètres carrés. Joueurs, curieux, famille, vous pourrez vous y rendre. C'est organisé par Anime Aveyron. Allez, restez avec nous. À cheval donné, une nouveauté, le ruisseau. Ce sera à découvrir juste après Malo. On fait une petite pause et puis il y aura Iggy Pop aussi dans quelques minutes. Bon merci.

0: What Can I Do? Sunday, c'était Iggy Pop, un morceau sorti en 2016, dites donc déjà 10 ans, écrit avec Josh Homme des Queens of the Stone Age. Allez, restez avec nous, on retrouve Juliette pour parler de l'Urbine Castel, votre festival d'art urbain à Castelsarrasin, dans quelques minutes.
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0: Il est 10h20, on refait un petit point sur le temps de ce mercredi 23 septembre. J'espère que vous n'avez pas préparé un petit cassoulet pour midi. Hein, faut le garder pour plus tard. Il va faire chaud encore cet après-midi. On est toujours au-dessus des normales de saison. Et 5 bons degrés au-dessus des normales de saison. Ce matin, beau ciel bleu, on avait un petit peu plus tôt 11-12 degrés. Et cet après-midi, on aura 29-30 degrés sur nos départements. Voilà, on va pas s'étendre sur le sujet. Beau temps. Chaleur. Qu'est-ce qui s'est passé sinon un 23 septembre? Je ne l'ai pas dit tout à l'heure, mais c'était aussi la mort de Pablo Neruda. Le poète chilien était mort un 23 septembre. C'était en 1973. Allez, n'oubliez pas de souhaiter une bonne fête à toutes les Lina, à tous les Lino et à tous les Constants en ce mercredi matin. On retrouve Juliette pour nous parler de l'Urbine Castel, votre festival d'art urbain à Castelsarrasin, samedi, juste après Dominique Fick. On écoute Wallflower. Bon mercredi.

0: Voilà Wallflower, Dominique Fick, qu'on aime bien sur CFM Radio. Allez, ce week-end, il y a encore pas mal de choses à faire chez nous. Et du côté de Castelsarrasin, samedi, c'est l'Urbin Castel. Les infos avec Juliette.
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2: L'Urbin Castel, festival des cultures urbaines, c'est ce week-end à Castelsarrasin. Au programme samedi après-midi, exposition, démonstration, battle de danse avec des artistes sur place et des animations pour toute la famille à l'image de la Microfolie, un musée numérique créé par le ministère de la Culture et utilisé par la Ligue de l'Enseignement, Christophe Laguna.
3: C'est un musée numérique itinérant. Concrètement, on a un grand écran, un projecteur, des tablettes qui sont en connexion avec l'écran et on a surtout une base de données avec 6000 œuvres d'art qui ont été numérisées. Des œuvres d'art des grands musées nationaux, des musées régionaux et de certains musées internationaux. Le but, c'est d'aller chercher dans toute cette base de données des œuvres qu'on va présenter sous forme de parcours. L'idée aussi, c'est de montrer qu'on fait de l'art dans la rue depuis très longtemps. Alors évidemment, il y a les grottes, l'art rupestre. Mais il y a aussi, au XVIIIe siècle, on a trouvé des gravures sur des pierres faites par des marins, par exemple. Donc, on ignore un petit peu la signification. Et on va faire un focus sur la culture hip-hop, quand même. Et alors, ça, elle n'est pas forcément dans les musées, mais dans la Microfolie, c'est en général des établissements culturels. C'est-à-dire qu'il n'y a pas que des musées, il y a aussi des associations qui ont archivé, par exemple, des films, des photos sur le hip-hop, des choses comme ça. Donc on va essayer de faire le lien entre tout ça et d'arriver comme ça à avoir, si ce n'est une définition, parce que c'est pas le but, mais en tout cas des éléments pour essayer de comprendre de quoi il s'agit en fait quand on parle d'art urbain.
2: L'atelier sera modulable selon les envies des visiteurs qui pourront profiter de la Microfolie en groupe ou en individuel.
3: On a des cases de réalité virtuelle, c'est le deuxième volet un petit peu de la Microfolie. Là ça va être en autonomie, on va avoir un logiciel qui va permettre de faire de la réalité augmentée sur un support. L'idée c'est de projeter en fait une sorte de croquis en fait et on va repasser par-dessus, voilà. Peut-être que je vais intégrer des œuvres connues.
2: La Microfolie sera à l'Urbin Castel ce samedi à partir de 13h30 à Castelsarrasin. L'après-midi sera suivi d'une soirée festive animée par le Boogie Van et la compagnie Les Étincelles.
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1: 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La matinée se poursuit en musique sur CFM Radio, soyez les bienvenus, tout juste 10h. On va écouter les Queens of the Stone Age, Hélène Sio, mais on redémarre avec une nouveauté, c'est Miley. Let's go.

0: Les Queens of the Stone Age sur CFM Radio. Bon, on est bien là en ce mercredi matin. Il fait encore bon. Ce matin, on en profite parce que cet après-midi, il fera 30 degrés encore. Bon, comment faites-vous avec vos enfants et les écrans? Est-ce que vous en avez marre de les voir devant? Est-ce que c'est juste purement et simplement interdit? Vous autorisez 10 minutes, un quart d'heure, une heure? On va en parler des écrans. Il y a une soirée de soutien à la parentalité organisée dans le Tarn ce vendredi 25 septembre à 18h30 à la Parroquial, c'est Nina qui va nous donner toutes les bonnes infos dans quelques minutes, alors restez là. Pour la musique, le nouveau Indochine s'appelle Victoria, on l'écoutera dans le prochain quart d'heure, il y aura Irma et Isaac Delusio, à de suite.
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0: Bientôt 10h20, c'était Irma sur CFM Radio. Allez, on va parler des écrans, comment ça se passe dans les familles. Vous, comment est-ce que vous essayez de vous en sortir avec vos enfants? C'est Nina, jeune maman, ça doit l'inquiéter, elle aussi. Allez, soirée de soutien à la parentalité, on parlera des écrans, les infos, avec Nina.
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2: L'espace de vie sociale, l'escale, l'accueil de loisirs et les crèches du territoire du Cordet dans le Tarn portent un projet qui s'appelle Avec et sans écran, vous faites comment, pour parler de l'utilisation du numérique. C'est un projet avec plusieurs événements jusqu'à décembre et le prochain, c'est ce vendredi 25 septembre. Isabelle Perrechaudor est coordinatrice de l'escale et Louise Souris est la conseillère numérique de la communauté de communes, la 4C.
3: C'est un projet de soutien à la parentalité et il se décline en 5 temps avec des thématiques différentes et des intervenants spécialisés sur la question de l'utilisation des écrans et des réseaux sociaux et des jeux vidéo. Donc ces rendez-vous sont toujours l'occasion d'échanger entre parents, de faire vivre des moments d'animation en famille aussi. Ce n'est pas que de la prévention, que de l'information. Il y a aussi ces moments de convivialité. Et puis je précise aussi que les APE, les associations de parents, d'élèves, des écoles du territoire, organisent la restauration pour chacun des événements.
2: Le prochain temps fort, c'est ce vendredi 25 septembre de 18h30 à 22h à l'école de la Weiss sur la commune de La Parroquiale.
3: On vous propose cette fois un temps qui est dédié aux enfants, qui sera animé par l'association d'éducation populaire Les Francas. Ils aborderont de manière ludique la question de l'utilisation des écrans par les enfants.
2: Et ensuite, Louise animera un atelier de gestes de premier secours numérique.
4: Déjà, je vais présenter un petit peu ce que c'est que le contrôle parental. Voilà, c'est un outil qui permet aux parents de superviser et limiter ce que font leurs enfants sur Internet. Et après, je vais répondre à toutes les questions que pourraient avoir les parents et les enfants sur les usages du numérique. À tous les parents qui m'entendent et qui souhaiteraient venir vendredi, prenez vos écrans, amenez vos téléphones, vos tablettes, vos ordinateurs. Voilà, il y aura un temps où je vous accompagnerai pour installer également toutes les applications que vous souhaitez pour la mise en place du contrôle parental sur vos appareils.
2: La soirée de ce vendredi 25 septembre à La Parroquiale se terminera avec une auberge espagnole du jeu proposée par l'escale.
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0: Oui, c'était Blur, Charmless Man sur CFM Radio. On va continuer avec Flo de la Vega. Le nouveau Talisco, si vous ne l'avez pas encore entendu, restez là. Il est très sympa, ça s'appelle Fresh Pistol. Et puis on retrouvera Gilles Barré de notre antenne de CFM à Cahors. Et avec lui, on parlera d'un nouveau service pour les jeunes malentendants. Restez avec nous, c'est avant les 11h.
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0: Alors, ça vous a plu ce nouveau Talisco Fresh Pistol à 10h43. On se tourne vers le Lot et Cahors. On retrouve Gilles Barré pour nous présenter un nouveau service pour les jeunes malentendants.
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2: La bibliothèque sonore de Cahors et du Lot développe des actions autour du livre audio et de l'accès à la lecture, notamment pour les jeunes ayant des troubles de l'apprentissage. Elle s'inscrit dans une démarche plus large portée par les bibliothèques sonores de France qui développe un service destiné aux jeunes de 6 à 18 ans. C'est une initiative intéressante autour de la lecture, de la voix et de l'inclusion. Christiane Lorrain, présidente de la bibliothèque sonore de Cahors et du Lot.
3: Ça permet à des enfants qui sont atteints de troubles 10. Pour être simple, c'est des enfants qui ont des difficultés de lecture, donc ils ont du mal à se tenir à flot dans un groupe classe. Et le fait d'écouter les livres va leur permettre de ne pas perdre trop de temps, de rester à niveau avec les autres élèves de la classe. Il y a en fait de plus en plus d'enfants demandeurs, que ce soit dans les collèges ou les lycées. Dans les lycées, ça peut leur être d'une grande aide pour ce qui est de préparer le bac de français, par exemple, puisqu'ils écoutent les œuvres qui sont au répertoire, au programme. Ça peut se faire de deux façons, soit l'enfant et sa famille, qui se sont concernés, vont directement sur le site des bibliothèques sonores et vont pouvoir télécharger eux-mêmes les documents qu'ils vont ensuite mettre sur une tablette ou sur un téléphone. Et pour l'instant, c'est pas mal ce qui se fait dans le Lot. Nous avons des référents dans les établissements scolaires qui peuvent être un prof de français, une documentaliste. Et c'est cette personne-là qui va se charger, et je les salue parce que c'est pas un mince travail, de faire le suivi en fait de tous ces enfants qui ont besoin de télécharger pour eux, de leur fournir les livres sur une clé, etc.
2: Depuis l'an passé, 33 élèves bénéficient de ce service jeunesse à la bibliothèque sonore de Cahors et du Lot.
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Et puis il est bientôt 11h sur CFM Radio. Excellente matinée. On va écouter Rory, la nouveauté de Jolly Jane, juste avant 11h. Mais d'abord, Philippe Michael Scale. Oh, alléluia.

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1: 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Il est 11h, bravo à tous ceux qui ont gagné leurs invitations pour le Festival Humble d'Air et le Bubble Jam Festival. Oui, c'est ce qu'il y avait à gagner un petit peu plus tôt ce matin sur CFM. Maël, une nouveauté dans quelques petites minutes, il y aura Another et le tube de l'été Talk to You. Mais tout de suite, vous les reconnaissez, Chris Martin, on écoute les Coldplay. Bon mercredi matin.

0: mal à la tête. Nouveauté CFM Radio, c'était Maël. Jesse G, Kings of Leon et Synapson, qu'on va bientôt voir à Montauban. D'ailleurs, ce sera gratos, les Synapson à Montauban. Ouais, puis je sais pas si vous avez vu aussi à Montauban, DJ Code Killer. Ah, vous vous dites, mais où ça? Bah, je vous le dis pas, vous allez chercher un petit peu, puis si on vous écouterait CFM Radio, on vous dira tout. Ce sera pas la même soirée, hein, Synapson et DJ Code Killer. Voilà, deux dates différentes, deux projets différents, mais ils seront à Montauban. Et d'ailleurs, les deux, bah, ce sera gratuit. Ouais, ouais, ouais. Les Kings of Leon arrivent dans deux minutes.
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0: Voilà Synapson sur CFM Radio. Je vous disais que Synapson sera à Montauban et gratuitement, allez je vous dis quand, le 15 octobre prochain, belle soirée à partir de 19h pour l'inauguration de la salle Émergence, nouvelle salle de spectacle montalbanaise, et ce sera gratuit. Il y aura Synapson, il y aura Pokémon Crew, DJ Mike Rock, Michael Huber, la grande chorale du Rio, la Batucada Samba Ouf. Bref, une belle ambiance pour inaugurer donc cette nouvelle salle de spectacle montalbanaise. Réservation en ligne conseillée sur le site de la mairie, voilà, montauban.com par exemple. Bon, maintenant vous savez tout, enfin tout ça déjà. Cut Killer, ce sera une autre invitation que je lancerai un petit peu plus tard, peut-être même demain. Allez, tout de suite on se tourne vers Villefranche-d'Ouergue et je dirais même vers Figeac avec Amélie.
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2: Comment se déplacer autrement? C'est le sujet de la Semaine européenne de la mobilité, devenue les semaines tant notre territoire a d'initiatives à proposer. Odile Proust, chargée de projet mobilité pour l'association Figeacteur.
3: C'est l'occasion de s'informer sur tout ce qui existe comme solution pour se déplacer. Les solutions que parfois on a oubliées ou parfois qui avaient même disparu et qui reviennent, comme le vélo, aujourd'hui le vélo électrique, les cars régionaux, les trains qui sont plus nombreux qu'il y a quelques années. Et puis également le covoiturage, qui est une solution en milieu rural. Donc l'idée de cette semaine, c'est vraiment de s'informer, de tester, de voir quels sont les tarifs et de voir s'il n'y a pas, dans certains cas, des solutions pour se déplacer et se déplacer autrement qu'en voiture individuelle. Prendre un temps pour s'informer sur tout ce qui peut exister et sortir un peu de notre, à la fois notre habitude, mais aussi le seul modèle qu'on nous propose, c'est de prendre sa voiture pour faire tous les trajets. Mais on est notamment dans une région en Occitanie où il y a

0: D'ailleurs, ils ont vraiment des possibilités d'agir pour la mobilité.
1: Pour en parler, rendez-vous lundi 28 à 18h à l'hôtel Les Fleurines pour une causerie sur les mobilités douces alternatives à la voiture individuelle ou retrouvez tout le programme sur le site figeacteur.fr. Figeacteur avec un S.
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0: Leon Bridges, Light the Way. Bon, on regarde la montre et on voit qu'il est quasiment 11h30. C'est l'heure de retrouver Rémi avec Valentin Vander. C'est l'heure de PCV.
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0: Allô, Valentin Vander, bonjour.
6: Oui, bonjour.
0: Merci d'être là dans PCV cette semaine. Je suis en train de regarder, d'admirer, que dis-je, la pochette de la Consolante, une pochette très fleurie, très poétique, du coup, sur laquelle vous êtes assis en blanc sur une chaise blanche. Et autour de vous, voilà, il y a un parterre de fleurs comme ça. Qu'est-ce que ça signifie, cette première de couve de cet album ?
6: Ah bah alors, d'abord, j'aimerais rendre hommage à cette occasion à mon ami Yeshe Engel, qui est l'auteur de cette pochette, qui est celui qui a pris la photo et qui a fait le graphisme autour de cette photo. Et on a beaucoup parlé avec Yeshe du sens de la Consolante, de ce que je voulais dire dans ce titre et dans ce disque. Et le thème de la fleur est arrivé assez vite, puisque ça nous semblait être évidemment une métaphore de consolation assez puissante, que celle de la fleur qui naît après le printemps et qui vient percer les jours gris d'un petit peu de couleur. Et donc après, de fil en aiguille, l'idée d'avoir une attitude un peu apaisée, un peu calme, sereine, au milieu de ce parterre de fleurs, c'est imposé pour nous, quoi.
0: Bon, un mot sur la Consolante, le titre, alors, tant qu'on y est.
6: Oui. Eh ben, la Consolante, c'est le titre éponyme, hein, évidemment, et le vecteur principal de cette chanson, c'est c'est une sorte d'hommage aux gens qui chantent, aux chanteurs et aux chanteuses et aux auteurs, autrices de chansons. Et c'est un peu le fait de dire que, évidemment, on sait bien qu'écrire des chansons et les chanter, ça résout pas grand-chose aux problèmes du monde, mais que ça nous apporte quand même une consolation et qu'en soi, ce n'est pas rien. Et que c'est peut-être à ça qu'on sert, à se consoler et à consoler les autres.
0: Allez, un petit coup de consolation sur CFM Radio dans PCV, puisqu'on écoute la Consolante de Valentin Vander. Et puis on se dit à demain. Salut Valentin.

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0: La Consolante, voilà le titre qui a donné son nom à cet album de Valentin Vander. Valentin Vander est notre invité dans PCV cette semaine.
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0: Et voilà, James Blunt, Taste Like Summer. Sur CFM Radio, on va continuer avec James Brown avant de retrouver Marlisa Lacone.
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0: in the wilderness. Ah, quand je me rappelle qu'il est passé à Montauban au Jardin des Plantes. James Brown sur CFM Radio. It's loud, oui. Bon, déjà midi moins le quart. J'espère que ça va toujours pour vous de l'autre côté du poste. C'est maintenant l'heure de retrouver Marlise à la conne et elle nous propose d'aller à l'EHPAD.
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2: Ouvrir les portes d'un EHPAD, y faire entrer de la couleur et susciter le dialogue grâce à l'art, c'est la belle initiative menée à l'EHPAD de la Conne dans le Tarn. À l'occasion d'une exposition prêtée par l'association Être Là, qui accompagne les soins palliatifs, 10 tableaux de l'artiste Carolina Veranen-Phillips autour du thème de la libellule ont pris place au deuxième étage de l'établissement. Un prétexte idéal pour échanger avec les résidents, mais aussi pour faire venir du public extérieur. On en parle avec Florence Villelas, directrice de l'établissement, et Émilie Nègre, animatrice.
3: On accueille plusieurs expositions. On en a accueilli une cet été en lien avec les troisièmes de la classe défense du collège. Là, nous avons aussi une exposition autour des femmes rurales. Et là, pendant plusieurs mois, on accueille l'exposition Libellule.
4: Vous allez travailler avec les résidents, avec les gens de l'extérieur aussi, parce qu'on a aussi des associations qui viennent, les tricoteuses. On a des personnes de l'extérieur qui viennent aussi faire de la gym adaptée. Et ce sera l'occasion qu'ils découvrent ces tableaux et qu'ils en parlent tous ensemble.
3: Je pense qu'on va commencer par procéder par une visite du coup de ce deuxième étage où c'est que là ils vont pouvoir observer les tableaux et puis on va pouvoir après en discuter le temps d'une animation, essayer de voir sur chaque tableau ce qui peut être raconté, ce qui peut ressortir, ce qu'ils peuvent eux ressentir aussi. Voilà, on va avoir 4 mois du coup pour pouvoir travailler autour de ces 10 beaux tableaux.
4: C'est important de faire venir des gens de l'extérieur, qu'ils connaissent notre structure, nos habitants. Nos habitants ont besoin de voir des gens de l'extérieur et d'aller vers l'extérieur aussi. Et c'est un moyen de rencontre, d'échange. La maison de retraite, c'est aussi la vie.
2: L'art qui s'invite au quotidien pour abattre les murs et créer du lien, c'est l'idée de cette exposition intitulée Libellule, prêtée par l'association Être Là et qui est à découvrir à l'EHPAD de la Conne jusqu'à janvier 2027.
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Elena, bientôt midi sur CFM. Bon appétit tout le monde. Dans quelques minutes, les infos de la mi-journée. Ensuite, votre magazine d'actualité locale. Restez branchés sur CFM Radio. Il y aura peut-être encore des cadeaux cet après-midi. Bon mercredi.

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1: Bonjour à tous. Philippe Brun, toujours empêché de participer à la primaire socialiste. Le député de l'Eure voit sa demande de réintégration rejetée par le tribunal judiciaire de Paris. Il a été suspendu par le PS la semaine dernière après les accusations de violence qui auraient été portées par une ancienne collaboratrice. Des accusations rejetées par Philippe Brun qui va faire appel. Ce soir, pour le premier débat de la primaire, ils ne seront donc que 5. Olivier Faure, Jérôme Guedj, Emmanuel Morel, Raphaël Glucksmann et Ségolène Royal. Une dizaine de Français seront présents pour interroger les candidats. Un débat à suivre sur LCI. Pendant ce temps, Sébastien Lecornu propose de rencontrer les socialistes pour poursuivre la démarche de compromis concernant le prochain budget. Dans un courrier adressé au groupe parlementaire PS à l'Assemblée nationale, le Premier ministre estime que toutes les idées doivent pouvoir être débattues pour préserver l'équilibre financier. Sébastien Lecornu cherche à éviter la censure brandie par le premier secrétaire du PS, Olivier Faure. La CGT, loin d'être convaincue par les annonces du gouvernement sur les prix des carburants, la secrétaire générale Sophie Binet estime que 100 euros d'aide, c'est une goutte d'eau. Elle préconise un blocage des prix et des marges des raffineurs. La CGT annonce une grande journée de grève mardi prochain, avec pour mot d'ordre les salaires et les services publics. Une enquête ouverte dans le Vaucluse après plusieurs départs de feu fin juillet dans la propriété de Patrick Bruel à Lille-sur-la-Sorgue, quelques jours après la révélation de 3 nouvelles plaintes pour viol et agression sexuelle déposées contre le chanteur. C'est une prise de parole qui va être scrutée, celle du président iranien à la tribune des Nations Unies aujourd'hui à New York. Massoud Pezeshkian a promis de défendre fermement les positions de son pays, engagé depuis plusieurs mois dans un conflit avec les États-Unis. Et puis en volleyball, l'équipe de France connaîtra ce soir son adversaire en demi-finale de l'Euro, match qui sera disputé vendredi. Les Bleus restent sur une nette victoire contre la Roumanie, 3-7-0. La demi-finale se jouera soit contre l'Italie, soit contre la Finlande. Les deux nations s'affrontent ce soir. Voilà pour l'info, excellent après-midi.
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9: Et bonjour à toutes et à tous et merci d'être avec nous dans ce MAG où on vous proposera un concert électropop. Ce vendredi, c'est la sortie de résidence de La Lion à la Lune Rouge à Verfeil. Mais avant ça, dans ce MAG, on vous invite aux portes ouvertes de l'éco-hameau de Verfeil-sur-Seille. C'est là, c'est ce samedi, avec tout un programme de visites, de conférences, des joyeusetés telles que des petits marchés, de la restauration et plein d'ateliers enfants seront proposés toute la journée de 10h à 18h. Et c'est une habitante de cet éco-hameau qui nous lance l'invitation, Sandra Bouvier. Bonjour.
10: Bonjour.
9: Combien d'années est-ce qu'il fait cet éco-hameau de Verfeil?
10: Ouh là là, les premiers habitants sont arrivés en 2014.
9: C'est quoi un éco-hameau en fait?
10: Un éco-hameau, en tout cas le nôtre, c'est un lieu où on a pensé la construction des maisons pour avoir l'impact environnemental le plus faible et le lien social le plus fort.
9: Alors pour l'impact environnemental, je comprends, hein, vous mettez des maisons en terre paille, vous isolez au maximum.
10: Bois terre paille, ouais.
9: Ouais, et pour le social?
10: Pour le social, par exemple, chez nous, toutes les maisons sont construites à proximité d'un chemin central. Et les personnes habitantes sont invitées à aller garer leur voiture sur un parking. Ce qui fait que le circuit, c'est on se gare sur le parking, on passe devant la maison commune et on rentre chez soi par un chemin central où on est amené souvent à rencontrer ses voisins.
9: Et donc, vous avez une maison commune?
10: Et donc, on a une maison commune.
9: Qu'est-ce qu'on y fait dedans?
10: On s'y réunit, on y a une buanderie collective, on peut y préparer des repas, y manger ensemble tous les samedis et d'autres jours, on peut y prendre un café, papoter, on peut faire inviter une chorale militante, on peut faire du yoga, on peut faire plein de choses.
9: Et si on n'a pas envie?
10: Si on n'a pas envie, quoi donc, de rentrer dans la maison commune?
9: Si un soir on rentre et qu'on a envie d'aller directement chez soi et de manger chez soi, est-ce qu'on est obligé de passer par la maison commune?
10: Non, pas du tout, parce qu'on peut aussi passer par les chemins extérieurs. Et puis, on peut aussi regarder le chemin, le ciel, les arbres et rentrer dès qu'on peut. On peut se créer des zones d'intimité aussi chez nous. Ça fonctionne comme un lotissement, il y a des parcelles et on ne peut pas clôturer ces parcelles. Mais par contre, avec de la végétation, on peut se créer des petits coins, cocooning, des petits coins où on est à l'abri des regards des autres et ça c'est chouette.
9: Il y a, j'imagine, beaucoup de règles, hein. Ça s'improvise pas comme ça, la création d'un éco-hameau comme ça.
10: Non, ça ne s'improvise pas et en même temps, il y a des choses qui se sont improvisées quand même. Mmh. Voilà. Au départ, c'est un espace où on venait construire une maison bioclimatique, enfin selon des principes bioclimatiques et avec les matériaux les plus écologiques possibles. Et à l'arrivée, c'est aussi un lieu collectif, effectivement, qui a s'est créé un cadre pour essayer de fonctionner le mieux possible pour que les habitants fonctionnent le mieux possible les uns avec les autres. Mais ce sont les habitants qui ont créé leur cadre. C'est pas l'extérieur qui impose un cadre. C'est ceux qui sont sur place et qui vivent sur place qui co-créent leurs propres règles.
9: Il évolue encore cette économie. Il y a des nouvelles maisons qui se construisent, de nouvelles familles qui s'installent.
10: Eh bien, la dernière maison est en fin de construction. Du coup, pour l'avenir, il y aura surtout la possibilité de louer ou acheter des maisons déjà existantes.
9: Vous organisez là donc vos portes ouvertes ce samedi, quoi, pour nous narguer, pour nous dire que c'est mieux chez vous ?
10: Non, pas du tout. Alors, c'est vraiment dans un état d'esprit où on veut partager notre expérience. Et celui qui vient chez nous, bah, il prend ce qu'il a envie de cette expérience. Simplement, voilà, ça fait plus de 10 ans qu'on construit des maisons bois paille-terre, qu'on réfléchit sur la façon d'impacter le moins possible pour nous, en fait, l'environnement. Et on veut juste partager notre chemin et à chacun, en fait, ensuite, de faire le sien.
9: Vous avez proposé une conférence, vous allez proposer une conférence autour, justement, de la vie dans ce collectif. C'est un collectif ?
10: Alors, on peut appeler ça un collectif. De toute façon, n'importe quel groupe, hein, déjà, un couple, une famille, c'est un collectif qui se gère et qui pose ses règles et qui a ses hauts et ses bas. Et c'est pareil à l'Equamo, dans un collectif où il y a 12 foyers.
9: Et une autre conférence autour de l'éco-construction qui est un peu la base de votre...
10: C'est un peu notre fort, on va dire. En tout cas, toutes les maisons ont été construites sur une formule bois paille-terre. Il y a des différences entre toutes les maisons. Chaque maison a été conçue par son habitant d'origine, enfin son habitant constructeur, on va dire, puisque maintenant il y en a qui ont déjà changé de main. Et oui, donc il y aura effectivement une intervention, une présentation, plus qu'une conférence, c'est un peu ronflant, conférence, mais une présentation, une discussion autour de l'éco-construction avec deux habitants. Et il y en aura une autre aussi autour de la vie en collectif avec des habitants aussi.
9: Bois, terre, paille, oui, je pense aussi phyto-épuration, je pense jardin-forêt. Ah bah tiens, justement, il y aurait une visite du jardin-forêt.
10: Oui, bois, terre, paille, effectivement, ça c'était le départ, mais phyto-épuration était là dès le départ aussi, pour retraiter des eaux grises, parce que le choix a été fait de n'avoir que des toilettes sèches. On réfléchit beaucoup au circuit de l'eau depuis quelques temps, parce qu'on essaye de végétaliser un maximum, et pour ça, il faut pouvoir aussi arroser parfois. Et en 2019, oui, on a commencé à planter un jardin-forêt. Et un jardin-forêt, c'est, on va dire, un jardin que l'on veut productif, qui fonctionne en strates, comme ce qui se fait naturellement dans une forêt. Le nôtre est assez jeune, on a peu de temps à lui consacrer, mais les arbres arrivent à vivre quand même et à nous donner quelques fruits.
9: On pourra donc visiter ce jardin et puis vos maisons, hein, les maisons individuelles.
10: La maison collective.
9: La maison collective, bien sûr. Et puis, au détour de ces présentations et de ces conférences, profitez d'un petit marché de créateurs, d'ateliers, enfants. On peut vraiment passer la journée et regarder comment on aurait envie de s'y investir.
10: Tout à fait. Il y aura en plus des deux présentations, vie collective et éco-construction, Eh bien, en fonction du nombre de personnes qui seront présentes et qui souhaiteront faire une visite, hop, on partira, si on en a les forces vives, mais je pense que ce sera le cas, on partira dans une visite de l'ensemble de l'espace et des maisons. On essaiera de s'adapter au mieux aux besoins des uns et des autres. Il y aura aussi, s'il y a des enfants, une ou deux personnes qui proposent de les entraîner dans des ateliers. Il y aura de la restauration, une petite restauration et buvette aussi, et des amis qui viennent pour présenter leurs produits, et également une amie qui vient pour présenter des séances de shiatsu.
9: Sur le petit flyer que vous m'avez donné en arrivant, où vous proposez donc les portes ouvertes de cet éco-hameau de Verfeil ce samedi, il y a le petit logo de la région Occitanie.
10: Oui, parce que la région, nous avons pu transformer le bâtiment commun qui était une halle ouverte en une maison fermée et utilisable donc tout au long de l'année, grâce à une subvention de la région Occitanie.
9: Est-ce que vous avez l'habitude de faire le tour par les éco-hameaux pour, là comme là, les portes ouvertes de ce samedi chez vous, de faire le tour donc de ce qui se passe partout un petit peu en France ou à l'étranger pour se rencontrer, avoir des bonnes habitudes à se partager, peut-être se mettre en commun?
10: Alors oui, en France, fonctionnement, ouais. À l'étranger, ça ne s'est pas encore fait à ma connaissance. Mais en France, oui, certains d'entre nous, à l'occasion de portes ouvertes d'autres lieux collectifs, à l'occasion des rencontres de la coopérative Oasis, à toutes ces occasions-là, effectivement, se déplacent pour aller rencontrer d'autres lieux.
9: C'est quoi la coopérative Oasis ?
10: La coopérative Oasis, c'est un organe qui a... Alors, je vais peut-être pas être exhaustive, mais en tout cas dans notre relation à la coopérative Oasis, c'est un organe qui recense déjà ce qui est appelé les oasis, c'est-à-dire des écolieux, des lieux qui essayent de s'organiser selon un mode social et un mode de rapport à la nature particulier. Et qui promeut ce mode de d'installation, d'organisation, de développement, et qui le promeut aussi, par exemple, en rassemblant des fonds financiers pour aider à la création de ce type de lieu. Et nous, par exemple, la coopérative Oasis, elle nous a prêté de l'argent. Quand on a justement travaillé sur la transformation de notre bâtiment commun en un bâtiment fermé, elle nous a prêté de l'argent pour pouvoir démarrer les travaux et ensuite bénéficier des subventions, puisque les subventions, en fait, elles n'arrivent pas quand on commence, elles arrivent quand on a déjà dépensé des sous.
9: Et sinon, vous êtes chaque habitant propriétaire, chaque famille, chaque foyer propriétaire de votre maison?
10: Oui,
9: sur donc cet écolieu sur la commune de Verfeil-sur-Seille.
10: C'est ça, propriétaire de notre parcelle, de notre maison, entouré d'espaces collectifs, propriété de l'association syndicale libre de l'éco-hameau, et ça sur la commune de Verfeil.
9: Ce samedi, on pourra visiter cet éco-hameau et participer aux conférences qui seront proposées autour de l'éco-construction et de la vie dans un écolieu tel que l'éco-hameau de Verfeil. C'est à partir de 10h, ce sera jusqu'à 18h et puis il y aura à manger aussi. Qu'est-ce qu'on mange ?
10: Eh bien, des produits bio, des produits locaux qu'on va confectionner nous-mêmes.
9: Sandra Bouvier, vous êtes habitante de cet écolieu. On pourra aussi visiter votre maison ce samedi si on vient aux portes ouvertes de l'éco-hameau. Un grand merci.
10: Merci.
11: Merci.

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1: Et on reste à Verfeil pour la suite de ce mag, direction La Lune Rouge pour un concert qui se profile pour là ce vendredi. C'est une sortie de résidence de La Lyon. Bonjour Bérangère.
2: Bonjour.
1: La Lyon électro-pop sur les planches. Je ne sais pas si vous allez être toute seule ou si vous êtes accompagnée de trois musiciens.
2: Oui, justement, c'est le thème de cette résidence. C'est que je viens juste de faire passer des auditions et que je viens juste de rassembler la team La Lyon. Donc c'est pour travailler justement avec trois nouveaux musiciens. Ouais.
1: Comment ça se passe une résidence à La Lune Rouge ?
2: Ça se passe très confortablement, on va dire, parce que c'est un lieu super agréable dans lequel j'ai déjà eu l'occasion de travailler. Donc des tapis au sol, des murs en pierre, on est comme à la maison, quoi. Bien sûr, il y a le matos nécessaire pour faire du son, donc on va être là, installé dans cette belle campagne.
1: À Verfeil, donc dans les bois, concert à La Lune Rouge ce vendredi. Donc après avoir bossé toute cette semaine, là vous y êtes depuis lundi, la sortie c'est donc là vendredi. Qu'est-ce que vous nous prévoyez? Il me semble qu'il y a déjà un deuxième EP là qui va sortir.
2: Ouais, il y a un deuxième EP qui est prévu pour la fin de l'année, un single déjà en octobre qui s'appelle Tango du Mal. Et on va travailler les chansons aussi de l'EP précédent qui est sorti en début d'année. On a ces cinq chansons déjà à adapter pour le live, plus les nouveaux morceaux, quelques petites surprises aussi, sûrement un ou deux covers, un instrumental ou deux. Je vais faire un peu de poésie aussi, je pense, sur scène. Voilà, on va travailler tous ces morceaux qu'on va adapter, en fait, ces morceaux qui ont été faits pour le studio, en studio uniquement, qui vont être travaillés maintenant pour le live, quoi.
1: Alors j'ai dit électropop, il me semble qu'il y a des thématiques qui reviennent.
2: Ouais, les textes de mes chansons, ça parle essentiellement de liberté, ça parle de droit d'être différent, ça parle de genre aussi, ça parle du rapport au corps, puis ça parle de problématiques qui nous touchent tous, et puis moi particulièrement dans le fait de sortir cet album à 50 ans, en fait, dans un milieu, le milieu de la musique qui est pas évident, et j'ai envie d'envoyer valser tous les dictats et toutes les étiquettes, en fait, avec cet album.
1: Débal Prod à Moricou, c'est vous. Vous êtes plutôt normalement du côté de la logistique et de la gestion, là, de se retrouver sur scène, ambiancer une salle. Ça va?
2: Ouais, mais en fait, moi, mon métier, c'est chanteuse. Hein. J'ai toujours fait ça, mais on est un peu obligé de faire tout quand on fait ce métier-là, de plus en plus d'ailleurs, et c'est un problème. Donc, je me bats pour mon statut d'artiste d'abord, et ensuite pour cette structure. Mais je suis pas toute seule. Hein. Il y a d'autres personnes qui travaillent avec moi, heureusement, parce que c'est impossible de porter tout ça. Moi, j'ai démarré l'histoire, on va dire. J'ai démarré l'histoire, j'ai fait un peu de production, et puis maintenant, j'ai un peu passé la main, et puis là, maintenant, c'est la structure qui me soutient, quoi.
1: Et alors, de passer une semaine sur scène à essayer de faire vivre de la musique où il n'y a personne dans le public pour vendredi, ça va bien se passer?
2: Ouais, je suis sûre que ça va être génial, parce que déjà, nous, on va se découvrir un peu. Les musiciens, ils viennent juste de me rejoindre. Donc, on a déjà travaillé en amont, bien sûr. Mais là, on travaille tous les jours sur cette résidence avec beaucoup de d'excitation, parce qu'en fait, on se découvre, quoi.
1: Donc, vous nous les présentez, les musiciens? Il y aura...
2: Ouais, bien sûr.
1: Quels instruments?
2: Donc, basse-batterie, déjà. Donc, à la batterie, c'est Barnabé. C'est que des musiciens toulousains. Donc, Barnabé, lui, il arrive fraîchement de Belgique, mais il habite à Toulouse. À la basse, c'est Akira, qui va assurer la partie basse, groove de ces chansons-là. Et au clavier, aux machines, c'est Maurice. Et d'ailleurs...

0: c'est pareil, c'est pour ça aussi que j'ai choisi Matteo, parce qu'il est jeune et qu'il m'apporte toute la fraîcheur nécessaire pour cet album. Voilà, la Lyon, c'est moi, en fait. J'ai une réflexion permanente un peu sur le genre et ça m'intéressait de mettre du féminin masculin dans ce pseudo. Et puis, voilà, le côté sauvage qui me correspond bien.
1: Concert ce vendredi, je sais pas à quelle heure.
0: Voilà, 20h quoi, on se marquait 20h plutôt.
1: À la Lune Rouge, donc à Verfeil, le tarif c'est 7€, mais...
0: C'est 7€, mais voilà, on est en train de se dire que on a envie qu'il y ait un maximum de monde qui vienne découvrir notre travail, donc plus les jours passent et plus on se dit... je pense que les auditeurs de CFM pourront sûrement avoir une petite réduc et venir plutôt pour 5. Et puis, voilà, le but du jeu, c'est que mes chansons soient découvertes par le plus grand nombre. Donc,
1: On peut déjà aller faire un petit tour sur YouTube, La Lyon, sur Deezer, sur Spotify aussi, je crois qu'on
0: est... Ouais, sur toutes les plateformes de streaming, ouais.
1: En tapotant, donc, La Lyon.
0: C'est ça, La Lyon. Ouais, Old and Sexy, hein, c'est le titre de mon EP qui est déjà sorti. Donc, La Lyon, Old and Sexy, et vous tomberez sur moi à coup sûr.
1: Un extrait, avant de se quitter.
0: Ouais, on peut écouter le dernier EP, peut-être, qui s'appelle Tango du Mal.
1: Allez, c'est parti, avant de vous retrouver donc ce vendredi à La Lune Rouge, à Verfeil-sur-Seille, en concert, La Lyon. Bérangère, merci beaucoup.
0: Merci à toi, à bientôt.

0: Vous venez d'entendre le tango du mal de La Lyon. Electropop à voir ce vendredi pour la sortie de résidence de La Lyon à la Lune Rouge de Verfeil-sur-Seille. Merci d'avoir été avec nous tout au long de semaine qui sera rediffusée à 18h et à 21h. Vous pourrez bien sûr le réentendre en podcast via notre site cfmradio.fr. Il se poursuit, mais depuis CFM Montauban, en compagnie de Rémi, juste après les infos pour tout de suite.
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2: Bonjour à tous. Philippe Brun, toujours empêché de participer à la primaire socialiste. Le député de l'Eure voit sa demande de réintégration rejetée par le tribunal judiciaire de Paris. Il a été suspendu par le PS la semaine dernière après les accusations de violence qui auraient été portées par une ancienne collaboratrice. Des accusations rejetées par Philippe Brun qui va faire appel. Ce soir, pour le premier débat de la primaire, ils ne seront donc que 5. Olivier Faure, Jérôme Guedj, Emmanuel Morel, Raphaël Glucksmann et Ségolène Royal. Une dizaine de Français seront présents pour interroger les candidats. Un débat à suivre sur LCI. Pendant ce temps, Sébastien Lecornu propose de rencontrer les socialistes pour poursuivre la démarche de compromis concernant le prochain budget. Dans un courrier adressé au groupe parlementaire PS à l'Assemblée nationale, le Premier ministre estime que toutes les idées doivent pouvoir être débattues pour préserver l'équilibre financier. Sébastien Lecornu cherche à éviter la censure brandie par le premier secrétaire du PS, Olivier Faure. La CGT, loin d'être convaincue par les annonces du gouvernement sur les prix des carburants, la secrétaire générale Sophie Binet estime que 100 euros d'aide, c'est une goutte d'eau. Elle préconise un blocage des prix et des marges des raffineurs. La CGT annonce une grande journée de grève mardi prochain, avec pour mot d'ordre les salaires et les services publics. Une enquête ouverte dans le Vaucluse après plusieurs départs de feu fin juillet dans la propriété de Patrick Bruel à Lille-sur-la-Sorgue. Quelques jours après la révélation de 3 nouvelles plaintes pour viol et agression sexuelle déposées contre le chanteur. C'est une prise de parole qui va être scrutée, celle du président iranien à la tribune des Nations Unies aujourd'hui à New York. Massoud Pezeshkian a promis de défendre fermement les positions de son pays, engagé depuis plusieurs mois dans un conflit avec les États-Unis. Et puis en volleyball, l'équipe de France connaîtra ce soir son adversaire en demi-finale de l'Euro, match qui sera disputé vendredi. Les Bleus restent sur une nette victoire contre la Roumanie, 3-7-0. La demi-finale se jouera soit contre l'Italie, soit contre la Finlande. Les deux nations s'affrontent ce soir. Voilà pour l'info, excellent après-midi.
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6: Madame, monsieur, bonjour. Rémi Torreux est là avec vous pour la prochaine demi-heure.
2: La rentrée culturelle est lancée à Montauban et elle commence en musique avec la 8e édition de la Fabrique du Jazz. Du 24 au 26 septembre, le festival va faire entendre le jazz sous différentes formes avec notamment Trio Lococello, Louise Jalu Quartet et Blue Rose Project, mais aussi des rendez-vous gratuits dans plusieurs endroits de la ville. Et derrière cette programmation, il y a aussi toute la nouvelle saison des salles de spectacle de Montauban avec du théâtre, de la musique, de la danse, de l'humour, du cirque. Et cette année, un nouveau lieu, la salle Émergence. Alors on en parle avec Aurélie Barbucia, directrice et programmatrice des salles de spectacle de Montauban. Bonjour.
6: Bonjour.
2: Et également avec nous, Juliette, toujours avec nous en stage actuellement.
7: Bonjour.
2: Pour commencer, qu'est-ce qu'il y a derrière l'idée de la 8e saison de la Fabrique du Jazz ?
7: Eh bien, la 8e édition, c'est une édition résolument sud, résolument swing. Il y a du jazz manouche, il y a l'envie d'avoir une certaine, à la fois une certaine élégance, mais également que ça soit foisonnant, jubilatoire. Voilà. C'est très joyeux.
2: Ok, on peut commencer par présenter les trois groupes principaux, les trois concerts.
7: Oui, alors la première soirée, c'est avec le trio Lococello. Là, on part sur une grande virtuosité, puisqu'on réunit dans un seul et même trio François Salk au violoncelle, Samuel Strouk aux guitares et Jérémy Arrangeur à la contrebasse. Donc que des cordes pour mettre à l'honneur deux figures tutélaires du jazz manouche, figure légendaire du jazz des années 30, à savoir Django Reinhardt et Stéphane Grappelli. Et donc, ce qui est intéressant, c'est que ces trois musiciens vont s'affranchir des codes, et grâce à leur virtuosité, ils nous embarquent beaucoup plus loin encore. Et donc là, ça va être une très très belle soirée où, comme je le disais, la virtuosité sera largement à l'honneur. Et puis, deuxième soirée, Louise Jalu Quartet. Donc Louise Jalu, bandoneoniste, ça c'est assez rare dans le jazz, et elle nous embarque avec son quartet, donc pour là un jeu de cache-cache avec différents répertoires, notamment du classique mais aussi du Brassens. Elle brasse un peu, elle joue avec les codes aussi, avec les étiquettes, et elle va jouer. Son dernier album s'appelle Jeu et il porte très bien son nom parce que c'est un grand amusement musical, et en même temps là aussi avec une figure de proue qui est Louise Jalu. Et puis on finit par un projet très innovant, avec une formation un peu hybride, celle du Blue Rose Project, qui réunit le Blue Train Quintet, donc foncièrement jazzistique, et le Quatuor Rose, qui lui est un quatuor à cordes qui s'essaie un peu à tous les répertoires. Ils s'unissent pour un projet qui va surfer entre Thelonious Monk et Astor Piazzolla. Donc voilà, l'Argentine est quand même quelque part par là. C'était d'ailleurs, l'Argentine va nous suivre tout au long de la saison culturelle. Il y aura d'autres dates où l'Argentine est convoquée. Et donc c'est comme je disais, une édition très sud.
2: Jeudi 24, vendredi 25, samedi 26 septembre, ces concerts se passent évidemment au Théâtre Olympe de Gouges. Juliette.
8: Elle vient d'où cette volonté de mettre l'Argentine, notamment l'Argentine, mais surtout le Sud ?
7: En fait, la programmation, c'est un travail qui est nourri par une volonté, mais aussi par des instincts, par des désirs, par des rencontres. Et là, en l'occurrence, ça a été des projets comme ça qui ont dialogué de manière un peu instinctive et un peu naturelle. Et notamment le Louise Jalu Quartet avec l'histoire du Blue Rose Project, mais aussi en passant par le jazz manouche du Lococello, tout ça, ça a fonctionné, ça a bien conversé, j'ai envie de dire. Et donc c'est comme ça que ça se fait, c'est-à-dire de manière un peu naturelle. Chaque édition a sa couleur, et c'est aussi quelque part le propre d'une écriture. Et je pense que la programmation, c'est un peu comme une écriture. Et dans une saison, c'est ça aussi.
2: Et les affinités de la directrice de programmation aussi.
7: Mais bien entendu, oui,
2: affinités,
7: mais pas que.
2: Sonores, c'est des affinités vers les instruments, vers des.
7: Alors par exemple, le bandoneon, c'est vrai que c'est un instrument auquel je suis particulièrement sensible. Et puis Astor Piazzolla aussi, au tango. Donc ça, c'est sûr que j'ai une sensibilité. Après, justement, c'était ce côté aussi un peu baroudeur, c'est-à-dire faire du jazz quelque chose qui est vivant, quelque chose qui évolue, et je trouve que c'est hyper novateur et très courageux de la part de Louise Jalut, d'une part d'être une femme dans le monde du jazz, et d'autre part d'être une bandoneoniste dans le monde du jazz, et elle a eu les victoires du jazz, donc on peut dire qu'elle a son pari est gagné. Voilà, donc c'est ça aussi, c'est un peu s'affranchir, sortir des terrains, des sentiers battus,
2: On l'écoute avec plaisir. Louise Jalut Quartet, qui sera donc en concert vendredi 25 au Théâtre Olympe de Gouges.

0: et Wozzeck, c'est le titre de ce morceau de Louise Jalut.
1: Wozzeck, c'est un opéra.
0: Ah d'accord, ok.
1: Il y a, en fait, elle s'amuse entre Schoenberg, Wozzeck de Schoenberg, et Schumann. En fait, elle convoque vraiment des répertoires très distincts les uns des autres et elle s'en amuse. Je trouve ça, voilà, c'est vraiment un jeu de cache-cache.
0: Voilà, ce sera vendredi soir hein, au Théâtre Olympe de Gouges. Alors, il y a bien sûr ces concerts, mais il y a aussi des rendez-vous gratuits, des déjeuners en musique, au marché, au musée Ingres.
1: Oui, l'idée, c'est que le jazz soit partout. Au marché, en effet, on fait son marché le mercredi, place Lalaque, et puis on va se retrouver avec le Bim Brass Band Quartet New Orleans. On va au musée Ingres-Bourdel, pareil, samedi après le marché, on retrouve pareil des musiciens, le duo Vendeste notamment. Ça s'est concocté par le Rio, donc là aussi on s'amuse entre nous autour du jazz. Et pareil, à la faveur comme ça de balades dans le centre-ville, eh bien on va se retrouver confronté au jazz, notamment de la Nouvelle-Orléans, qui est parfait pour battre le pavé.
0: On est en train de parler avec Aurélie Barbusset, la directrice des salles de spectacle de Montauban, de la fabrique du jazz. Ça fait 8 ans maintenant que ce festival fait l'ouverture de la saison, la rentrée culturelle au Théâtre Olympe de Gouges. Il y a des expos en même temps. Il y a une expo dans
1: Tout à fait. Alors l'exposition, elle est signée Marie-Edmé Séguin et elle s'intitule La Note Bleue. La Blue Note. Et donc Marie-Edmé Séguin, qui est donc une artiste peintre, travaille sur des déclinaisons du bleu. Et donc c'est à travers ce bleu qui est foncièrement, et la manière dont elle travaille est très quelque part très en lien avec le jazz. C'est très, il y a beaucoup de vibrations dans ce qu'elle fait et c'est rythmé. Et elle travaille un peu comme de la calligraphie. Voilà. Et donc elle va travailler autour du bleu. Et donc le théâtre va être son écrin idéal pour mettre en exergue cette note bleue qu'on retrouve dans le jazz.
0: Va être, et puisque c'est du 1er au 29 septembre.
1: Oui, tout à fait, on peut déjà le découvrir.
0: J'étais en train de regarder le petit fascicule de présentation de la fabrique du jazz, très joli fascicule où on voit en gros plan un saxophone et en surimpression comme ça une guitare, peut-être celle de Django Reinhardt, je ne sais pas. Et en ouvrant, je vois qu'il y a un édito signé Ibrahim Malouf.
1: Oui, Ibrahim Malouf nous a fait l'honneur et la joie d'être le parrain de la fabrique du jazz depuis maintenant donc un an, puisque l'édition dernière il s'était lancé dans ce parrainage et on est très heureux de voir qu'il suit de près la programmation, alors sans ingérence, avec une grande liberté, mais en même temps avec une grande attention aussi portée sur la programmation de la fabrique du jazz. Et il nous a écrit un très bel édito parce que voilà, il est sensible à ce jazz qui est vraiment un vecteur de dialogue, d'ouverture sur des univers divers et variés, et ça il y est très sensible, et donc il nous accompagne.
0: Juliette,
2: ça prend combien de temps d'organiser un festival comme ça?
1: Je ne saurais pas estimer le temps de préparation d'une programmation, qu'elle soit jazz, cirque, danse, théâtre, parce que finalement ça occupe ma vie entière. Donc je sais pas compartimenter, puisque finalement le jazz s'immisce dans tout le reste. Et c'est ça qui est intéressant, c'est que finalement je programme la fabrique du jazz à l'intérieur même d'une saison. Donc tout dialogue. Je ne saurais dire, mais c'est sûr qu'en tout cas, par contre, ce que je sais, c'est les délais. C'est-à-dire que je suis déjà en train de travailler sur 2027-2028, voire 2028-2029. Donc on est sur des échéances comme ça, à un an et demi à l'avance. On peut bloquer des artistes, choisir des projets artistiques. Et donc voilà, c'est plutôt ça. C'est plutôt le respect des échéances que le temps de préparation, parce que ça, c'est ad libitum.
0: On écoute encore un peu de musique, puisqu'on parle de la fabrique du jazz qui se déroule donc au Théâtre Olympe de Gouges et un petit peu partout dans la Ville Rose du 24 au 26 septembre. On écoute donc Trio Loco Cielo. Ah, allez.

0: Voilà, Trio Locosello, ce sera l'ouverture le jeudi 24. Mais avant ça, il y a un petit déjeuner sur le parvis, il y a un cocktail avec Benjamin Thiébaud Trio.
1: Oui, tout à fait. Alors, on est très attaché à ce rendez-vous, ce rituel des déjeuners musicaux. De midi à 14h, c'est en plus des repas qui sont confectionnés par la cuisine centrale. Alors comme ça, ça ne fait pas rêver. Mais c'est des gens formidables, en fait, qui préparent des repas pour tous les écoliers, etc. Et là, qui nous concoctent pour l'occasion une plancha. Tout le monde est invité, à la fois les agents qui travaillent pour la ville de Montauban et également, bien sûr, le public en général. Et donc, c'est des moments de convivialité auxquels on est très attaché. Donc, les déjeuners, il y en aura jeudi, vendredi. Et puis, le Benjamin Thiébaud Trio, qui nous rejoint donc pour l'inauguration et le vernissage de l'exposition de Marie-Edmé Séguin à 19h. Le jeudi 24 septembre sur le parvis du Théâtre Olympe de Gouges, et on a la chance parce que voilà, les cieux nous sont cléments.
0: Bon, alors la Fabrique du Jazz donne le coup d'envoi de la saison 2026-2027 et donc quand on la regarde, cette programmation, beaucoup de diversité comme d'habitude, théâtre, musique, danse, humour, cirque, pour faire venir des gens au théâtre. Je crois que l'année dernière, je dis une bêtise, 27 000
1: j'ai plus les chiffres en tête, mais personnes. Je pense qu'on est dans ces eaux-là. En tout cas, c'est une fréquentation record quoi qu'il arrive chaque année. Je pensais que la saison chaque année, je dis que c'est une saison record.
0: Il va falloir pousser les murs.
1: Voilà, c'est ce qui est étonnant, c'est que la saison précédente, je me dis, mais c'est incroyable, on n'arrivera pas, on a atteint notre plafond de verre, on n'arrivera pas à progresser. Mais si, c'est possible, puisque voilà, la saison dernière, eh bien, on a eu plus d'abonnés encore et plus de public, in fine. Donc voilà, il faut continuer, c'est formidable.
0: Les gros spectacles se passent plutôt à Eurythmie, grosses jauges, on va dire.
1: Oui, totalement, c'est des grosses jauges, donc des grosses productions. Souvent, les grands ballets de danse, par exemple, les grands spectacles de cirque aussi, qui nécessitent des éléments techniques très sophistiqués, mais aussi, voilà, aussi de la musique et des humoristes. Hein, la saga de l'humour, ça se passe à Eurythmie. Donc voilà, Eurythmie, c'est un peu la salle qu'on franchit plus facilement, plus populaire. On va avoir un bourgeois gentilhomme aussi avec Jean-Paul Rouve. Voilà, l'idée, c'est vraiment que tout le monde se sente à l'aise à l'idée d'arriver à Eurythmie. On a des food trucks, on boit un coup, après on profite d'un spectacle. Et le théâtre fait un peu plus peur parce qu'on est vraiment sur un théâtre à l'italienne. Et puis maintenant, la salle émergente, ça crée un compromis entre les deux. Et j'espère que le public va circuler entre les trois lieux parce qu'ils sont tous ils sont complémentaires. Ils ont tous leurs forces et leurs faiblesses, certes, mais on a beaucoup de chance à Montauban d'avoir trois salle de spectacle.
0: Donc parmi les premiers rendez-vous de l'automne, quels sont ceux qu'on va mettre en avant ?
1: Alors c'est la question la plus compliquée parce que j'ai bien entendu, j'aurais envie de vous dire, venez tout voir. Après voilà, par exemple, on peut parler quand même de Martine Patine parce que ça c'est quand même un objet non identifié. C'est un ovni dans la programmation. Martine Patine, ça sera Eurythmie, et là Eurythmie devient non pas vaccinodrome parce que ça l'a été, mais un patinodrome. C'est-à-dire que dans la salle Eurythmie, 3 000 mètres carrés pour des patineurs en herbe avec des compagnies professionnelles qui vont faire des shows, des performances sur place. Donc qu'on soit bon en patin ou pas, peu importe, l'idée c'est de s'amuser ensemble, quel que soit son âge et son niveau, et d'apporter ses patins ou de les louer sur place. Et ça va être avec des DJ, soirée disco, enfin voilà, ça va être un grand moment.
0: Ce sera en novembre.
1: Et c'est la première fois qu'en Occitanie ce genre de concept est mis en œuvre. Donc je suis très fière que ça démarre à Montauban, cette aventure.
0: Martine Patine, et ce sera le 14 novembre. Voilà. Les poissons ne meurent pas d'apnée, ça ce sera la vraie ouverture théâtrale au Théâtre Olympe de Gouges.
1: Alors là, on est vraiment dans le théâtre de l'absurde, avec une fable philosophico-aquatique, puisque ça se passe dans une piscine municipale, où il y a deux types qui se côtoient, l'un a un bonnet rouge, l'autre a un bonnet bleu, et à partir de là, la guerre est déclarée. Et c'est vraiment sur la bêtise humaine et le fait que parfois, eh bien, on a du mal à accepter l'autre pour sa différence. Voilà, donc c'est une très belle pièce, bien écrite, une comédie avec des comédiens vraiment qui portent et le texte, et puis avec des mimiques très cartoonesque, on va dire. Voilà, donc ça va être une très belle soirée.
0: Ce sera le 6 octobre, le festival Passion Baroque, dont on reparlera
1: bien sûr.
0: Cette antenne, évidemment.
1: Plus que jamais, parce que c'est une date anniversaire.
0: Eh ben ouais, je sais plus, parce qu'on vient, ils ont 40 ans.
1: Ah là là. Ouais. 40 bougies pour les passions. Ça force l'admiration.
0: C'est clair. On en parlera très très prochainement sur ce même micro. Juliette, une question. Tu vas au théâtre, toi ? Quel âge tu as, Juliette ?
2: Moi, j'ai 23 ans.
0: Est-ce que tu es souvent allée dans un théâtre comme celui de Montauban, le Théâtre L'Âme de Gouges, qui est un théâtre à l'italienne avec des fauteuils rouges, de la moquette ?
2: Eh ben, je réfléchissais, mais je crois que j'y suis jamais allée. Ouais. Parce que moi, je viens de Poitiers et je ne crois pas qu'il y ait vraiment de lieu. Enfin, il y a un théâtre auditorium qui, pareil, ouvre sa programmation à plusieurs publics différents. Mais c'est vrai que j'ai jamais eu vraiment l'occasion d'y aller par moi-même, en tout cas. Peut-être une fois avec l'école, mais sinon, ça me dit rien.
0: C'est l'école qui nous fait pousser, nous fait rentrer dans le théâtre au départ.
1: C'est vrai qu'on a 6000 élèves qui viennent par saison dans le cadre donc, de la programmation scolaire, donc en journée. Et je prends ça très au sérieux, parce que je trouve que justement ce rendez-vous ne doit pas être manqué. C'est-à-dire que les élèves qui viennent, qui rentrent dans nos salles de spectacle dans le cadre scolaire, doivent vraiment être mordus, mais voilà, capter en fait ce qu'on vient de leur offrir et comprendre qu'on les prend pas pour des idiots, bien au contraire. Et peut-être que dans leurs souvenirs un peu plus tard, ils vont se dire je vais y aller avec mes enfants ou tiens, quand j'étais jeune avec ma classe, je suis allée voir ça, et si j'y retournais, voilà.
0: Et l'humour est une porte d'entrée aussi vers ces lieux qui sont peut-être plus compliqués à appréhender quand pour rentrer dans un spectacle de théâtre, c'est pas même pas comme dans un film, quoi, pour se laisser happer, pour avoir une émotion ou des choses comme ça.
1: C'est vrai que l'humour, c'est une manière, c'est un bon levier pour une première fois ou pour des premiers pas, et puis après on peut aller vers autre chose, petit à petit on peut aller vers des formes un peu plus sophistiquées, un peu plus élaborées, avec des textes, et on le voit, on voit la progression, en fait, on voit des néophytes, on va les appeler comme ça, et sans jugement aucun, bien entendu, mais voilà, qui peut-être font leur premier pas à travers l'humour, et puis après, en fait, je pense qu'il y a une forme d'addiction aussi, c'est-à-dire qu'à partir du moment où on en a compris les codes, on a vu que c'était pas si compliqué, et finalement on a pris plaisir à vivre, à former une communauté de spectateurs, parce qu'en fait c'est vraiment là l'enjeu, parce qu'on peut très bien voir des trucs qui nous font rire dans notre salon, sur notre canapé, mais c'est la différence, c'est que là on va vivre ensemble, au même moment, quelque chose d'unique et qui ne se reproduira jamais. Et ça, c'est vraiment la force du spectacle vivant.
0: Aurélie Barbusia, directrice des salles de spectacle de Montauban, merci d'être passée. Donc, actuellement, évidemment, c'est la Fabrique du Jazz, du 24 au 26 septembre, au Théâtre L'Âme de Gouges et partout en ville, puisqu'il y a des déambulations, des choses comme ça. Et puis, ensuite, évidemment, on s'abonne au Théâtre L'Âme de Gouges. On en reparle bientôt.
1: Bien entendu, avec plaisir.
0: Pour la suite de la saison. Merci Juliette.
2: Merci.
0: Merci, à bientôt.
1: Merci.
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2: L'Urbine Castel, festival des cultures urbaines, c'est ce week-end à Castel-Sarrazin. Au programme samedi après-midi, exposition, démonstration, battle de danse avec des artistes sur place et des animations pour toute la famille à l'image de la Microfolie, un musée numérique créé par le ministère de la Culture et utilisé par la Ligue de l'Enseignement, Christophe Laguna.
4: C'est un musée numérique itinérant. Concrètement, on a un grand écran, un projecteur, des tablettes qui sont en connexion avec l'écran et on a surtout une base de données avec 6000 œuvres d'art qui ont été numérisées. Des œuvres d'art des grands musées nationaux, des musées régionaux et de certains musées internationaux. Le but, c'est d'aller chercher dans toute cette base de données des œuvres qu'on va présenter sous forme de parcours. L'idée aussi, c'est de montrer qu'on fait de l'art dans la rue depuis très longtemps. Alors évidemment, il y a les grottes, l'art rupestre, mais il y a aussi, au XVIIIe siècle, on a trouvé des gravures sur des pierres faites par des marins, par exemple. Donc, on ignore un petit peu la signification. Et on va faire un focus sur la culture hip-hop, quand même. Et alors, ça, elle n'est pas forcément dans les musées, mais dans la Microfolie, c'est en général des établissements culturels. C'est-à-dire qu'il n'y a pas que des musées, il y a aussi des associations qui ont archivé, par exemple, des films, des photos sur le hip-hop, des choses comme ça. Donc on va essayer de faire le lien entre tout ça et d'arriver comme ça à avoir, si ce n'est une définition, parce que c'est pas le but, mais en tout cas des éléments pour essayer de comprendre de quoi il s'agit en fait quand on parle d'art urbain.
2: L'atelier sera modulable selon les envies des visiteurs qui pourront profiter de la microfolie en groupe ou en individuel.
4: On a des cases de réalité virtuelle, c'est le deuxième volet un petit peu de la microfolie. Là ça va être en autonomie, hein, donc on va avoir un logiciel qui va permettre de faire de la réalité augmentée sur un support. L'idée c'est de projeter en fait une sorte de croquis en fait et on va repasser par-dessus. Voilà. Peut-être que je vais intégrer des œuvres connues.
2: La microfolie sera à l'Urbine Castel ce samedi à partir de 13h30 à Castel-Sarrazin. L'après-midi sera suivi d'une soirée festive animée par le Boogie Van et la compagnie Les Étincelles.
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0: Bonsoir à tous, très heureux de vous retrouver. Deuxième épisode de cette 10e saison de Clubhouse, votre émission 100% rugby Tarn-et-Garonnais de CFM Radio. À ce soir, pour passer cette heure ensemble, le retour du bison. Il était forfait lors de la première journée. Il s'est moyennement refait la cerise.
1: C'est ça, hein, on va dire, ouais.
0: Ça va, Pierrot?
1: Pas dimanche, ça va. Salut tout le monde.
0: David Rodégien, salut David.
2: Salut Seb, salut à tout le monde.
0: Et Sébastien Kiotasso, salut Seb.
3: Salut Seb, bonsoir à tous.
0: Et toujours fidèle au poste, Julien Misme derrière ses platines.
4: Salut Julien. Salut à toutes, ça va Seb?
0: Impeccable.
2: Le ménisque, c'est bon?
4: Le ménisque des transports, le ménisque de l'intérieur.
2: Les faibles
0: solutions. Allez, ce week-end s'est bien passé, cette première journée pour la plupart des clubs. Ouais. Vous êtes allés au bord des terrains.
2: Ouais,
0: Vous êtes allés bronzer.
3: On est allés avec David et Sylvain, qui n'est pas là ce soir. On est allés du côté de Montech voir le derby.
0: Voir le derby, on en parlera tout à l'heure. Allez, super, on verra tout ce qu'ont fait nos clubs Tarn-et-Garonnais dans la dernière partie de l'émission. En attendant, on va débarrer, nous, notre tour du 82.
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0: Allez, premier invité de la saison, on a le plaisir de recevoir le Sporting Club au nord de Causse avec son entraîneur Jean-Baptiste Gendre. Salut Jean-Ba.
6: Et salut, bonsoir à tout le monde.
0: On est maintenant habitué, ça fait plusieurs saisons maintenant.
6: Ça commence à faire quelques saisons. Oui.
0: Merci en tout cas de d'être les premiers de cette dixième année. Premier invité, merci d'être là.
6: Avec plaisir.
0: Avec toi, donc Thomas Daumière. Salut Thomas.
7: Salut.
0: Donc joueur, toi.
7: Hein, oui, c'est ça.
0: Et Yvan Brzezinski, salut Yvan.
8: Bonsoir à tous.
0: Alors toi, tu as plusieurs casquettes, joueur,
8: trésorier, tout. Il faut faire, on le fait.
0: L'homme orchestre du.
4: Attention, tu vas te reconduire le bus, toi, les conneries comme ça.
8: Non, vaut mieux pas.
2: Pour l'année, oui.
0: Il va pas avoir beaucoup de bus cette année.
2: Ouais. Vous allez jouer le sac à dos, tranquille.
0: C'est clair que là, ça va être appréciable. Le trésorier est content.
8: C'est ça.
0: Allez, on va commencer avec Jamba. Donc, toi, c'est la quatrième saison à la tête de l'équipe. Comment s'annonce cette nouvelle saison?
6: Ça annonce plutôt bien déjà en termes d'effectifs. Par rapport à la saison dernière, on a perdu, je pense, 2-3 joueurs. C'est même pas des mutations, c'est des arrêts ou départ pour des études, toujours pareil, études de travail. Et on a rentré quelques mecs qui se sont présentés encore une fois, comme chaque année, un peu, qui se sont présentés un peu tout seuls. Le nouvel entraîneur qui remplaçait Christo et moi-même, on a passé quelques coups de fil à droite à gauche avec des connaissances, toujours pareil, mais bon, c'était un peu compliqué, donc j'ai pas, comme l'an dernier, j'ai un peu laissé couler, les gens sont venus tout seuls, j'avais des petits messages, un tel va venir, un copain va venir, c'est sûr, j'ai dit ok les gars, bienvenue. Et donc, je crois qu'on tourne à combien?
8: 52 et t'en as... Ouais. On a 8 ou 9 encore qui n'ont pas fait la licence.
6: Ouais, voilà. Il y en a, on a des arrivés en octobre. Il y a des gars qui avaient prévenu qu'ils n'étaient pas là en septembre. On sait qu'ils arrivent en octobre. Là, donc on va être autour de 56-57.
8: C'est bien double licence.
2: On peut dire que la mayonnaise a pris depuis 3 saisons, on va dire.
6: Quand t'as arrivé la première,
2: à force, sans trop recruter, copain du copain, l'énergie,
6: les gars sont contents, ils restent, et puis même si certains ont été appelés à l'intersaison par d'autres clubs à droite à gauche, c'est normal, c'est le jeu de tous les clubs. Ils sont tous restés. On n'a pas eu de mutation. On n'a pas eu de mutation d'un gars qui partait pour un autre club. Quoi.
3: C'est fou.
2: Déjà, à l'honneur, il y a des CEP.
3: Déjà,
2: ça y fait.
3: CEP, ouais. Non, mais c'est un bel effectif quand on voit qu'il y a une équipe réserve et que vous arrivez à travailler les entraînements à presque deux équipes tout le temps. C'est beau.
2: C'est
0: C'est ce qu'on avait noté, nous, l'an dernier, cette capacité, et on en discutait tout à l'heure, à aligner une équipe réserve, donc qui jouait avec les Régional 2 toute la saison, et en plus d'avoir des résultats. Je dirais déjà, c'est quand même une sacrée performance. Je pense qu'aussi, vous récoltez le fruit de la formation, parce qu'il y a des équipes cadets, des équipes juniors qui sont plutôt intéressantes, et du coup, ça vient alimenter
6: le réservoir. Là, cette année, on a encore
8: 4 qui sont montés.
6: 4 juniors.
8: 4 juniors qui sont montés, et après, là, il y a un groupe de 40 juniors cette année. Il y en a 12 potentiellement qui peuvent monter en senior l'année prochaine.
0: Plus de 18 ans, du coup.
6: Ou même qui pourront jouer cette année, avec la réserve, ou même avec la une, s'ils ont le potentiel. Dès qu'ils auront 18 ans, ils peuvent monter.
8: Si on arrive à garder même 3/4 des 12 qui vont monter, ça serait déjà pas mal.
0: Parce que bon, le Nord de Cause, c'est un peu isolé, même si c'est pas loin, mais c'est quand même pas, il n'y a pas un bassin démographique qui est énorme. Ils viennent d'où, tous ces jeunes? C'est vraiment du village?
8: On a regardé un peu, il y a 25 joueurs de l'effectif qui sont passés par l'école de rugby en senior. Donc c'est quasiment la moitié. Et ça, c'est les fruits de Sabine il y a 16 ans quand elle a monté l'école de rugby. On a toutes les générations qui viennent après.
6: Non, après, on a déjà parlé un petit peu les années précédentes. Après, c'est le collège aussi, la Française, avec M. Mémat qui, je crois, cette année, a ouvert une section rugby à la Française, a développé le rugby à la Française, a fait découvrir le rugby aux jeunes. Et en fait, je l'ai déjà dit, mais quand les gamins qui habitent dans le coin, dans le bassin de la Française, Puy-Cornet, Molière, tout ça, s'ils veulent faire du sport, ils ont Montauban, ils ont Monsac. Et si les parents veulent pas faire 30 bornes, ils ont le Nord de Cosse qui a du rugby.
0: Mais encore faut-il les garder. C'est une vraie performance de les garder aussi. Parce que qu'ils viennent, c'est une chose, mais de les garder, de les faire grandir.
6: Après, on ne garde pas tout le monde tout le temps.
7: Les études, tout ça, c'est un peu compliqué.
8: Charnière, c'est quand ils passent de junior à senior, ils vont plus loin pour les études.
2: Oui, et puis des joueurs aussi qui
6: ont encore que.
7: Mais sur des cancres, en fait.
8: Il y a que des cancres. Non, on en a pas mal.
7: Des gars.
8: C'est ce qu'on a en général.
7: Ouais. Normalement, ils partent à Toulouse ou ils partent
6: à. Et encore que, je veux dire. C'est pas la majorité, mais on a un jeune qui est sur Narbonne. Et qui le dimanche, a gardé la licence à l'honneur pour jouer le dimanche à l'honneur. Et qui, dès le vendredi, dès qu'il peut rentrer, rentre de Narbonne et bien s'entraîner et joue le dimanche. On a un jeune l'an dernier qui était sur Roche, en étude. Et là, on a un jeune qui était chez nous auparavant, qui est parti et qui là revient. Et donc, il va faire les trajets depuis Bayonne.
0: Ah ouais, c'est pas mal.
6: Donc, on l'aura pas. Il a fait. Là, la licence est en cours, là. Il veut jouer avec les copains de l'Honor et il a son frère à l'Honor et il veut jouer à l'Honor.
4: Et vous avez une prime au gasoil là, Laurent?
6: Non, tu vois toi qui vas venir en train.
4: Ah oui, je veux oublier.
2: Ça
4: prend
2: ça
4: du
2: quand
4: même, je veux oublier.
2: À l'honneur, ça roule rouge.
6: Pour dire que si le gamin il veut faire ça et s'il va à tout prix faire ça, c'est qu'il se passe un truc, quoi.
0: Ah ouais, donc c'est.
6: Mais nous, on prend
7: l'entraînement à l'honneur?
6: Mercredi, vendredi. Deux par semaine. Là, on a fait mardi, jeudi, tout l'été. Manière de leur laisser le week-end tranquille avec la famille. Et depuis la semaine dernière, mercredi, depuis 15 jours, on a fait le stage à Saint-Antonin-Nombleval. Et voilà,
0: mercredi. Ah, on a entendu parler du stage, hein?
7: Oui. Ouais. D'ailleurs, on a même vu des vidéos aussi.
6: Ça s'est super bien passé.
7: Ouais, j'ai vu ça, ouais.
6: Mais concours de circonstances, parce qu'en fait, on ne le savait pas. Quand on a décidé, c'est Yvan qui a tout organisé avec le président. On ne le savait pas et il se trouve que Saint-Antonin jouait un match amical contre Puy-Lorenz. Et il se trouve que les féminines de Montèche faisaient leur stage aussi ce jour-là à Saint-Antonin. Et bon, après, on était au camping, donc musique et tout, 22h.
0: Oupla, pardon.
2: Hop là, ça c'est pas grave.
7: Ça c'est
0: la fin du stage.
7: Ouais, il a des restes du stage.
6: Non, pardon. Là, il se trouve que les filles sont restées, puis Lorraine s'est restée, pas de musique au camping, et Saint-Antonin nous ont dit on a le clubhouse.
7: Ah, mais pardon, quoi.
6: Ah, c'est génial. C'était leur première soirée de l'amicale. C'était la première soirée de l'amicale, ils se sont régalés. Quoi.
8: Le trésorier de l'amicale devait être content.
0: C'est génial, tout le monde a bien profité.
7: Tout le monde a fait des stages à Saint-Antonin.
8: Ouais. Bah, c'est pratique, il y a le canoë déjà.
2: Ouais, il n'y a pas beaucoup d'eau en ce moment.
8: Bah, ça nous a suffi.
2: Ouais, ça, c'est l'excuse en fait. On va faire du canoë à Saint-Antonin.
0: Merde. J'étais allé faire un stage, il y avait trop d'eau, on n'avait pas pu le faire. Tu
8: vois. Randonnée
2: d'un quoi de Ricard
0: avec la ville mur. Tu parlais tout à l'heure donc de il y a eu un petit peu de mouvement dans le staff puisque Christopher avec qui tu entraînais depuis 3 ans est parti. Alors, est-ce que tu peux nous le présenter ce nouveau staff?
6: Donc l'an dernier, enfin, jusqu'à présent, il y avait Christo et moi avec la réserve et du coup à deux, c'était
7: c'est
6: pas mal de taf. On avait Bûche. Stéphane Soulier qui avait passé les examens pour être le dimanche avec eux quand on jouait pas en même temps. Après, niveau entraînement et tout, il n'était pas à dispo tout le temps, donc on était vraiment deux et demi entraînement.
4: Je couche moi, je suis pour le ménage.
6: Du coup, cette année, oui, on a demandé au président et on a demandé aux dirigeants à ce qu'on soit à 4, donc classique, 2 pour la réserve, 2 pour la première. Donc en première, il y a Philippe Delpech qui m'a rejoint, que je connaissais pas, et on a fait connaissance avant l'été, on a fait connaissance pendant l'été, on continue à faire connaissance et ça se passe très bien.
0: Mais tu peux pas confondre, ils ont le même nom que...
6: C'est ça, ils ont le même nom, donc je suis pas embêté. Sur WhatsApp là j'ai juste changé le prénom. Philippe Delpech qui était un joueur qui a joué à Castel, il me semble,
0: Racine,
8: qui a été formé à l'USM.
6: Voilà,
8: et après on a entraîné les cadets, les juniors
6: de Bressol. Les juniors de Bressol pendant une certaine table avec Cyril Desfriseurs, qui après a fait une pause rugbystique pour le côté professionnel et qui a maintenant un peu plus de temps libre. Et voilà. Voilà pour la première. Et la réserve, du coup, Stéphane Soulier dit Bûche continue. Et on a Mathieu Labzeg qui était un joueur il y a 2 ans, qui l'an dernier, suite à des problèmes de genoux, comme tout le monde apparemment, a dû s'abstenir de terrain. Donc il s'est investi à fond dans le bénévolat et dans les cuisines et dans tout ce qu'il y a à faire dans un club. Il était partout, voilà. Mais il a la fibre aussi rugbystique et d'entraîneur, donc il a passé... Les examens là, le brevet, ça se passe très bien. Et donc Mathieu Labzeg et Stéphane Soulier Bûche.
0: Pour les raisons.
6: Ouais.
0: Ok.
6: Donc,
0: toujours un Bûche, Marmiton.
7: Philippe, Marmiton.
0: C'est pour ça. Donc c'est la base. Allez, avant de parler de cette saison qui démarre, on va parler avec Thomas. Toi Thomas, donc tu es joueur.
9: Oui, tout à fait.
0: Tu es équipe 2, est-ce que j'ai compris?
9: Oui, que de la 2.
0: Capitaine de l'équipe 2, mais bon,
9: tout à fait.
0: Voilà. parle-nous, alors, ton parcours, tu es issu de l'honneur de cause, formé là?
9: Alors moi j'ai grandi dans le coin, donc j'avais beaucoup de copains d'enfance qui étaient dans le club. Et donc il y a 4 ans, quand le club s'est restructuré, j'ai eu un coup de fil, parce que j'étais quand même un petit peu intéressé par le rugby. Donc je me suis dit pourquoi pas, on y va. Donc la première année c'était découverte, et puis au fur et à mesure la mayonnaise elle a pris, et puis ben voilà.
0: Donc tu es jeune rugbyman encore, 4e saison quoi, grosso modo.
9: C'est ça. Poste. Alors... j'ai commencé
0: seconde ligne.
9: Non. Alors j'ai commencé ailier, parce que comme tout mec maigre qui débute au rugby, voilà. Ensuite on a vu que j'aimais la bagarre, donc on m'a mis devant. Sauf que
7: bagarre.
9: Quelque chose disponible au pilier, donc on m'a mis pilier. Bon, les mecs en face ils me regardaient un peu bizarre. Et là cette année je joue 3e ligne. Donc je saute en touche, j'exploite un peu plus mon corps.
4: C'est bien. C'est vrai que pilier ça doit faire drôle quand même.
9: Voilà, après, ah, on s'y fait.
8: Non, c'est vrai que c'est comment,
9: c'est
8: les plus. C'est les plus.
9: C'est le cas typique de ce qui se passait avant quand un gars débutait le rugby, on le mettait à l'aile.
3: Oui, c'est ça.
9: Et le rugby a évolué, le poste des liés est beaucoup plus compliqué qu'à l'époque. Il y a beaucoup plus de ballons à exploiter, il y a beaucoup plus de jeux au pied, pour diverses raisons. Et Thomas a des qualités physiques, c'est un militaire, hein, il a une condition physique en forme, il est au point.
2: Il remue de la viande.
9: Ouais.
2: Le Nil bas.
9: Il est, c'est ça. Mais ouais, c'est ça. Et, ouais. Mais au début, à l'aile, voilà, et ses qualités étaient exploitées quand il avait un ballon et de l'espace.
3: Ouais, c'est un peu du gâchis.
9: Et puis surtout, je venais m'entraîner avec des moufles. Donc ça n'aidait pas pour attraper le ballon. Mais c'est ça, c'est en régional 3, être à l'aile et avoir le ballon et de l'espace, ça n'arrive pas souvent.
2: Ouais, si tu vas pas chercher les ballons, si tu manques d'expérience, voilà. Si tu peux.
9: Si tu restes là-bas et que t'attends, et, les, voilà. Et puis les ballons, même, c'était pas son truc.
2: Et là, tu t'éclates.
9: C'est ouais, bon. Et là, je me régale.
3: Donc, tu es militaire au 17 à Montauban ?
9: Tout à fait.
3: D'accord. Ouais.
8: Donc là, on parlait en début d'émission de la saison passée, où c'est que vous aviez, où c'est que vous avez réalisé une très belle saison avec toutes les équipes de Régional 2. Du coup, comment ça s'annonce cette année? Est-ce que j'ai compris, il y a beaucoup plus d'équipes de Régional 3 qui ont des réserves.
9: Oui, c'est ça, tout à fait. Là, après cette année, au niveau de l'état d'esprit général pour la réserve, on est un peu indicton, c'est pourvu que ça passe. Voilà, bon, l'année dernière c'est passé, on va faire en sorte que cette année ça repasse. Maintenant, mais on est un petit peu plus mature tous. Et on sait sur quoi on doit travailler. Et on va essayer d'être au rendez-vous, même proposer plus que l'année dernière. Voilà.
2: La règle l'année dernière d'avoir pouvoir jouer tous ces matchs, parce que là, jusqu'à maintenant il y avait bien de forfaits. L'année dernière vous avez inquiété des matchs contre des équipes de niveau des fois un petit peu supérieur. C'était chouette, non? Vous avez beaucoup appris, le groupe a dû mûrir un peu.
9: Oui, ça, tout à fait, parce qu'au début en fait on se disait on crée une réserve parce qu'il y a beaucoup de licences. Si on veut jouer, on crée une réserve. Au pire, ça fait 2-3 matchs. Et au final, on s'est rendu compte que ça passait, les gens étaient fidélisés. Et donc on est allé jusqu'au bout et on a pu se changer dans les vestiaires de Sapiac l'année dernière.
8: Oui, puisque vous avez joué les finales du terroir réserve de R2. Donc c'est quand même une belle récompense pour
9: un
8: groupe sûrement très jeune. Alors on va parler au trésorier qui doit être super ravi de la poule qui vous a été attribuée cette année.
10: On a dû cravacher quand même parce que à l'époque ils avez mis
8: avec ses fonds.
10: Non, Mande. Il y avait quoi, Séverac.
9: Mande, Séverac, Morse.
3: Il y a eu un premier tirage pour la réserve.
10: Et on s'est retrouvé que c'était 3 heures de bus tout le week-end pour de la réserve.
4: Pour la réserve.
10: Je pense que les mecs, ils auraient un peu tiqué de voir ce poule là. Donc on a tout fait pour intégrer la poule de réserve.
2: On peut intervenir. On peut appeler pour changer de poule et tout.
10: Ah ben oui, nous on a appelé directement la ligue pour dire que ça.
2: D'accord, mais je sais pas.
10: C'était incohérent de
2: déjà
10: nous envoyer.
2: Économiquement compliqué déjà.
9: En fait, le
10: sachant
9: qu'en
10: plus on avait 4 équipes dans la poule du R3 qui étaient en commun avec la une.
2: D'accord.
10: Ouais. Donc c'était plus logique qu'ils nous gardent à nous qu'une autre équipe.
2: Et d'en faire venir une autre.
10: Qui était à part quoi.
9: En fait, le truc c'est qu'il y a aussi qu'au moment où ils font les poules. Où ils dispatchent les clubs, où ils font les poules, il y a certains clubs qui n'ont pas encore déclaré de B, qui attendent justement d'avoir l'effectif pour savoir s'ils vont déclarer de B ou pas. Donc déjà, ça doit jouer sur, après, les remaniements. Et il se trouve que dans ce qu'ils avaient fait au départ, eh bien, sur l'Aveyron et Morse, du coup,
2: le Cantal, carrément.
9: Ils avaient 6 équipes qui avaient une réserve, et nous, on était les seuls à peu près, entre guillemets, pas trop loin, qui était dispo avec une réserve. Ils ont dit bon ben on les met avec eux, ça fait une poule de 7 et voilà quoi.
10: Est-ce qu'ils voulaient pas faire une poule de 6?
9: Notre discours il a été, mais ce sera une poule de 6 quand même, les gars. On va pas dire à nos joueurs de partir en voiture pour leurs propres moyens, à faire 3 heures de route pour aller à Mande. Enfin, il faut être raisonnable. On n'a rien contre Mande, on n'a rien contre Cédrac, mais
2: Donc par contre, oui, donc, la poule de l'équipe 1, donc qui va être aussi, grosso modo, sur pas mal de matchs, celle de l'équipe 2.
9: Ouais.
2: Là, elle est bien resserrée. Là, par contre, en termes de déplacement.
10: Moi, je crois le plus loin, c'est Ville Nouvelle, un truc comme ça.
9: C'est ESP Ville Nouvelle,
10: qui est. Une heure et demie.
2: Ouais, qui est bien. Villefranche de Lauragais.
10: À peu près.
8: après Toulouse, quoi.
0: Donc beaucoup, par contre, beaucoup de derby. Comment vous appréhendez ça? C'est une bonne nouvelle.
6: C'est une bonne nouvelle pour les tous les clubs, pour nous et pour les autres clubs en matière de buvette et de monde.

0: pour les connaître, j'espère pour eux, je leur souhaite qu'on puisse se rencontrer, je leur souhaite de réussir. Et voilà, pour nous, c'est, on a passé 3 ans, et avant moi, il y avait déjà d'autres gars, ils toujours jouent les mêmes équipes, Villefranche, Nocelle. Hein.
1: Ouais, c'était, bon. C'est la poule dont t'as hérité cette forme, hein. C'est les seuls qui sont.
0: Et au bout d'un moment, si on peut changer un petit peu, c'est bien, quoi. On veut avoir autre chose. Hein.
2: Voilà. Oui, et puis même les derbies, tous les dimanches, c'est la fête, quoi. Et du monde, comme tu dis, c'est génial.
1: Donc justement, premier match, premier derby, le week-end dernier avec la réception de Saint-Nicolas de la Grave. Saint-Nicolas aussi qui est sur un peu un renouveau. Ouais. Ils se sont remontés il y a deux saisons. On voit que là aussi la mayonnaise commence à prendre avec un effectif eux aussi à présenter une équipe 2. Alors défaite en équipe 2 pour votre part, victoire en équipe 1. Ces matchs, comment tu peux nous en parler?
0: Alors déjà Saint-Nicolas, félicitations à eux et pour avoir monté cet effectif et avoir réussi à rentrer tout ce monde. J'avais eu Jimmy Michon qui entraîne l'équipe 1, que je connais très bien, parce que je l'ai entraîné à Monsac quelques années. Il m'avait demandé justement comment ça marchait la réserve, comment on peut faire une réserve. Enfin, j'avais donné quelques infos justement pour préparer la réserve. Et ils ont rentré du monde, quelques jeunes qui ont joué un petit peu en espoir à droite à gauche sur Valence et Castel. Donc ça change tout. Ça change tout pour eux. Ils vivent ce que nous on a vécu l'an dernier en début de saison, de faire des entraînements avec des oppositions, d'avoir du monde tout le temps. Et donc ça se ressent sur le terrain. Ils ont une équipe compétitive et je pense qu'ils vont s'amuser, ils vont passer une belle saison. En réserve, il y avait de l'expérience, il me semble.
3: Ouais. Ils avaient une bonne équipe, il y avait une bonne cohésion, même si le capitaine me disait qu'ils ne se connaissaient pas trop. Je pense que c'est quand même une équipe qui est assez prometteuse et s'ils restent soudés comme ils le sont là, ils peuvent aller très loin. Donc c'est des bons favoris, c'est des bons adversaires pour cette année.
0: On les a joués en amical au mois d'août. On s'est joué en amical au mois d'août. On s'était appelé un peu avant pour faire un match amical. On ne savait pas que c'était la même poule. Quand on a vu que c'était la même poule. On s'est dit, c'est dans un mois et demi après, puis on sait que c'est une revue d'effectifs au mois d'août, on va pas découvrir des secrets le 20 août. Donc on a joué contre, mais mine de rien, sur le match amical, on avait vu déjà que...
2: Il y avait du potentiel.
0: Oui, on avait perdu 12-10, je crois. Mais il y avait déjà... Mais c'est bien, je suis content pour Saint-Nicolas.
2: Parce qu'il est sorti, il était au fond.
0: Là, très sincèrement, nous, pour la réserve, il y avait de l'expérience en face, et des gars qui avaient un peu plus de rugby. Nous, il y a quelques débutants. Ça a été un peu 27-17, c'est pas non plus violent, mais on sentait qu'ils étaient au-dessus. Et en une, on a passé 20 minutes compliquées, on perd 10-0 au bout d'un quart d'heure, on n'est pas bien, on rentre pas bien dans le match du tout. Et ce qui vraiment nous sauve, c'est toujours pareil, on a notre engagement, notre solidarité, le combat, il y est toujours à l'honneur de cause. Il y est toujours, il y sera toujours. Donc ils ont confiance en eux, donc ils n'ont pas paniqué. Et après c'est sur la discipline. Je pense que c'est mieux adapté à l'arbitre que l'on fait. En termes de jeu, après, pour moi, il y avait 50-50. Quand on avait le ballon, on était dangereux. Quand ils l'avaient, ils ont été dangereux à chaque fois.
1: Donc, le tout pour une victoire 28-23. Un score serré.
0: Et on passe 10 minutes sur notre ligne à la fin et c'est compliqué.
2: Donc, c'est un bon résultat.
0: Le palpitant, c'était difficile. Là.
4: Mais combien à la mi-temps?
0: Ils étaient devant. 10-7 pour eux. 13-7 pour eux, je crois.
4: D'accord. Un discours un peu. Qu'est-ce que ça a été un peu de.
0: Moi de mon côté derrière, après j'ai le 10 qui monte de junior, qui l'an dernier jouait 3e ligne, qui jouait 10 avant, qui redébute en 10, à qui je donne ma confiance et il est en train de progresser, il a fait la première mi-temps. On a changé. On a un ancien qui est repassé 10. Il a fait une bonne première mi-temps, mais le premier quart d'heure,
2: c'est pas un bon.

0: deux, trois petites erreurs qui nous ont coûté cher et eux les ont exploité vraiment à plein pot. Le discours à la mi-temps, ça a été continuer, ça va payer. Parce qu'on faisait de bonnes actions, on n'arrivait pas à marquer, mais les deux, trois fois, trois, quatre fois, on les a mis à mal devant. Voilà, après, il y a cette règle-là, il y a cette règle qui est très compliquée sur les touches.
1: Une nouvelle règle ? Encore ?
0: Non, et les ballons portés, où les mecs, ils viennent, ils viennent pas, ils sortent pas, tu sais pas.
1: Oui, ça, c'est compliqué.
0: C'est très, très compliqué. Le premier ballon porté, on le remet 35 mètres. Et on a pu. On n'a pas réussi à en faire un deuxième. Impossible.
2: Et parce qu'il ne se mettait plus en face.
0: Et ouais, mais ils se mettaient plus, mais alors ils se mettent, mais alors, je sais pas, il y a un mec qui vient comme ça, il se colle, mais il m'élève les bras.
1: Le droit de pousser.
0: Avant tu pouvais le prendre, le gant, s'il restait là, tu le prenais avec toi, il était lié, mais maintenant tu peux plus le prendre, t'as pas le droit. D'accord. C'est très compliqué. Mais si tu le jeu de mouvement, je comprends.
2: Oui.
0: Mais quand tu es dominateur devant et que tu ne peux pas l'exploiter, c'est compliqué.
1: Ah, puis c'est quand même l'essence même du rugby, d'avoir la mêlée, les ballons portés. Sinon, c'est du 13. Hein. S'il n'y a plus tout ça.
3: Il y a beaucoup de règles comme ça. Quand nous, on a joué devant, ça,
2: Même en top 14, ils le font, Toulouse en a fait un peu, des cocottes, tout le monde est obligé. Sinon, tu ne peux pas gagner des matchs qu'avec les trois quarts.
0: Hein. C'est difficile d'organiser nos cocottes maintenant sans faire de faute.
2: Ça, il faut le bosser.
3: J'aime bien aussi celui qui est depuis le début, là, qui vient de ton camp, mais il y est depuis le début, là, le droit.
0: Oui, il
3: est
0: le droit.
3: Il est là.
1: Voilà. Et normalement, il doit avoir un casque à pointe, celui-là.
3: Il restait pas. Il est depuis le début, mais il est passé dessous.
1: Le paratonnerre.
3: Il est où, le.
1: C'est comme les lifters. Les lifters n'ont plus le droit de se mettre
0: juste derrière.
1: Avant, on te disait, en fait, tu protèges ton sauteur, tu vas derrière pour former le mollet.
0: C'est compliqué, tu vois. Tu vois, on a Joris Molina qui jouait neuf. Bon, il a été blessé un petit peu, il s'est fait mal à l'entraînement. Il a été remplaçant, il est rentré neuf à la mi-temps. Il a fait une très bonne rentrée à la mêlée. Et à un moment donné, il m'a dit JB, je peux monter, je peux suivre le neuf. Et j'ai dit non, je ne suis pas. Mais en fait,
1: tu dois rester dans ton cas.
0: Mais en fait, c'est dans
1: tu
0: le
1: peux
0: doute.
1: Pas aller au pied.
0: Dans le doute, je lui dis, bouge pas. Fais du second rideau, fais ce que tu veux.
1: Et ça dépend des arbitres.
0: C'est tellement compliqué que tu peux mettre, tu peux suivre, mais tu peux pas. Mais là, tu peux. Je lui dis, bouge pas. Je lui dis, fais du second rideau, fais. Donc, vous voulez suivre le 9 à l'ancienne un peu quand on met ce. J'ai du mal à comprendre la règle.
1: T'as plus le droit de passer le milieu de la mêlée.
0: Ouais, normalement tu dois pas dépasser. Tu peux pas dépasser, mais tu peux décaler, tu peux suivre le mètre. C'est compliqué.
4: Après, quand des allégations comme ça, vous pouvez pas faire venir un arbitre pendant les entraînements ou un truc comme ça qui vous explique vraiment. Parce que tu sais, quand tu pars, tu sais pas trop, j'y vais pas. T'sais. Le mec qui a des questions et qui dit est-ce que là, dans cette situation de jeu, est-ce que je peux y aller, tu vois. Tu sais, une intervention ou deux dans une année, tu vois.
0: T'as des clubs qui ont des arbitres licenciés chez eux. Donc en général, ils font avec eux.
4: Après, je pense que si tu vas voir un arbitre du Tarn-et-Garonne.
2: Vous n'avez pas d'arbitre dans le club.
4: Il y en a qui se régaleraient à venir.
1: Je pense que pour une soirée, pour expliquer des petits cas comme ça, sur plein de petits trucs, pour comprendre la règle, ça va être pas mal. Encore plus en Régional 3, je pense.
4: Parce que c'est con, parce que des fois, en fait, tu joues pas avec les règles, parce qu'en fait, t'as peur d'en faire trop, donc tu dis, bon, j'y vais pas, alors que t'as le droit d'aller. Tu vois.
0: Mais après, on a fait trois matchs amicaux. Il y a quelques temps, les matchs amicaux, c'était presque des entraînements dirigés. Où on pouvait parler avec l'arbitre, on pouvait arrêter le jeu, poser ces fameuses questions.
2: Oui.
0: Là, maintenant, un match amical, c'est un match officiel.
1: Ouais, il est officiel.
0: C'est un match officiel. Là, je vois le match qu'on a fait contre Saint-Nicolas. Bon, on a droit à mettre 30 joueurs et pas 22. C'est la seule différence. Après, tout est carré,
4: après ça déroule.
0: C'est un match officiel. Et le gars qui n'a pas la licence, il ne peut pas jouer.
1: Les cartons sont pris en compte et tout.
0: Ouais. Les cartons comptent. Alors, on demande de nous, si jamais vous mettez des cartons, mettez un carton blanc.
4: Ouais.
0: Pour des raisons financières.
4: Et pour le début de match aussi. Les débuts de saison, quoi.
0: Ça compte pour.
4: Mais qui te le prend en rouge, un match amical.
0: Ça compte pour le match
1: ça compte.
0: Mais le but, ce serait. Voilà, on est obligé de. On avait des gars qui n'avaient pas la licence, qui n'avaient pas signé à ça. Donc nous, on a demandé, arbitrez-nous pendant une heure. Et après, moi, j'ai pris le relais. pendant demi-heure, après on a fait l'entraînement dirigé.
1: Il n'y a plus de responsabilité.
0: Mais à partir du moment où il y a eu l'entraînement dirigé, l'arbitre n'est pas resté avec nous pour qu'on puisse justement là poser la question.
1: C'est là où ça a été intéressant. Oui, mais lui, il se met pas important pour le match.
3: C'est pour ça que ce serait intéressant de faire intervenir des fois sur des week-ends où tu n'as pas match.
4: Je pense que tu as des arbitres en Tarn-et-Garonne qui se régalent de venir expliquer.
3: On a, en 30 ans, on n'a pas compris les règles.
4: Non. Donc, mais les règles, ce n'est pas les mêmes aussi.
3: Non, mais c'est vrai que ça aide, parce que maintenant, pour gagner, c'est les équipes de tous les niveaux, jusqu'au top 14.
1: Il faut le moins de
3: fautes. Le
1: moins
3: de fautes pour gagner un match, il ne faut pas faire de fautes. Et c'est certain qu'après, si un peu après, arbitrage en plus, en Régional 3, respect pour l'arbitre, mais c'est des arbitres qui démarrent souvent. Donc, des fois, mais voilà. Et donc, c'est sûr que si en plus, les joueurs ne connaissent pas complètement la règle, il faut jouer avec l'arbitre et tout, c'est compliqué, quoi.
5: On a peut-être un rôle à jouer là-dessus. Et je sais que nous, on en connaît quelques-uns. Peut-être on peut vous mettre en contact. Et si d'autres équipes.
0: Après,
5: aussi...
0: des arbitres, Julien,
3: je connais.
0: C'est juste, après, oui, l'idée.
3: Il faut
0: c'est juste d'avoir l'idée de se dire.
4: Il faut le faire, ça, JB. Je
5: crois que après, l'entraînement qui fait que.
0: On est tellement pris par tellement de choses.
3: Ben oui, mais non,
4: mais bien sûr. Ouais, mais tu sais, je sais que tu joues pas le dimanche et tout, un vendredi ou un truc comme ça,
3: il va venir intervenir. Beaucoup de clubs ont des arbitres et ils les font intervenir de plus en plus sur des situations parce que.
0: Et après, je terminerai là sur l'arbitrage, mais comme tu dis, respect aux arbitres, on a besoin d'eux, sans eux, il n'y a pas de match. Que ce soit clair, sans eux, il n'y a pas de match. Là, dimanche dernier, l'arbitre qu'on a eu, il vient du Gers, il nous a dit, moi, plaquage haut, là, tant que j'y vois pas de danger, continuité du jeu, on joue.
4: Le problème coffre, c'est bon.
0: Dimanche prochain, l'arbitre, il va me dire, moi, c'est
4: ça.
0: Là, les gars, c'est moi.
1: C'est ça.
0: Oui, alors, je peux m'entraîner toute la semaine à dire aux gars, vas-y au coffre, mais. Bon. C'est à nous de s'adapter sur le moment.
1: Oui, c'est ça. Exactement, c'est ça.
0: Et ouais, on changera pas l'arbitre.
4: Le temps de tu prends 2-3 pénalités déjà. Le temps de t'adapter déjà.
1: C'est ça.
4: Après, et 2-3 pénalités, ça peut être.
1: Tout le monde pareil.
0: On n'a pas le choix. C'est à nous de s'adapter. Puis on peut râler, on peut pester, on peut faire ce qu'on veut. Ça ne changera pas.
1: Non. Il faut. La semaine prochaine, nouveau derby avec la réception. De Montbeton, alors là encore plus court déplacement. vous avez enchaîné, deuxième match à la maison,
5: deux réceptions.
1: Deux derbies. Vous allez vous mettre bien si vous.
0: Oui, c'est. L'an dernier, on a commencé par 10 victoires et on a fini 4e. Alors tu sais, je suis très méfiant.
1: Allez.
2: Ouais, faut pas.
1: On va faire une nouvelle petite rubrique. On va lancer le duel Clubhouse contre le reste du monde.
4: Voilà.
1: Du Tarn-et-Garonne du monde. C'est parti, donc deux équipes, je vous explique le concept. Je vais vous donner un sujet où c'est qu'il y a. Il y a plusieurs réponses et au fur et à mesure un l'autre et puis celui qui se trompe ben il est éliminé et le dernier qui reste en course fait gagner son équipe.
4: Allez,
1: c'est ok.
4: Vas-y.
1: Alors pour ceux qui étaient à Sapiac vendredi, l'USM fêtait les 20 ans du titre de 2006 de Pro D2.
4: Ouais.
1: D'accord, je vais vous demander de me citer, chacun votre tour, les 20 joueurs qui ont fait le plus de matchs cette saison-là. Allez, honneur aux invités. Jamba, à toi.
0: 2006.
1: La saison 2005-2006.
0: Moi, je vais dire Fabrice.
1: Oui. Pierre.
4: Marc Rénon.
1: Oui. Alors, vas-y, Thomas.
5: Messout.
1: Non, là c'était les.
4: Hop là, c'est bon.
1: C'était les seniors là. C'était
2: mais de toute façon j'avais pas de réponse à donner. Pas de doute, mais sous.
1: Éliminé Thomas. Bon. David.
3: Arganez.
1: Oui. Yvan.
5: Sergueï.
1: Non. Oh, il y était plus déjà. Oh, t'es le dernier.
2: Fouquet.
1: Oui. Jamba.
4: Ta gueule.
0: Bref, je vais dire Duberos, mais non.
1: Non, c'était bien. On va finir, mais victoire du coup de l'équipe Club House, Pierre.
4: Titi Garcia.
5: Oh, oui. Faut rire.
1: Encore un.
3: Vas-y, j'ai dit 20, donc.
1: Figueiredo.
3: Oui.
1: Figueiredo.
2: Attends, je cale là. J'aurais dû aller à Sapiac ce vendredi.
1: Ah oui, ils y étaient à Sapiac, il y en avait pas mal.
2: Alors, j'y retrouve au guinguette, mais.
5: Il y en avait qui avaient les cheveux blancs.
1: Alors. Jeando, Rocky.
3: Non.
4: Oh, merde.
1: Non. Non.
5: Bazon, non.
2: Non.
1: Julien.
5: Non, mais j'ai reconnu Fabrice, j'ai reconnu Titi Garcia. Après, il y en a beaucoup que je connaissais pas, malheureusement.
1: Bogdan Balan, oui.
5: Julien Gleda, il y était.
1: Non.
5: Ouais.
1: Hachef. Non.
2: Robert.
1: Il y était plus, non plus. Ils n'étaient plus, tous ceux-là, ils n'étaient plus.
3: Christophe Grand.
1: Non.
3: Putain, un troisième mineur, Raynon, ton frère.
1: Allez, je vais vous les donner du coup, puisqu'on n'a pas eu beaucoup de bonnes réponses. Non, pourtant,
3: on
1: c'était.
3: Pas trouvé ça.
1: Allez, dans l'ordre, il y avait Lafonte.
3: Oui.
1: Pépé Lafonte, Tony Testa, Pablo Martinez, Mathias Roland, Road Bado, Vaitenaki, Caballero, Diarra, Karkin, Jaunet, Albert, Jaouer, Bondoui, Denis Sèche. Il y en avait d'autres.
2: C'est la honte.
1: Ouais, quand même.
2: C'est un peu la honte.
5: Bah, après, vous n'avez pas eu le temps de réviser.
1: Prise au dépourvu.
2: Ouais.
1: Allez, on inaugure donc 1-0 pour Clubhouse pour le reste du Tarn-et-Garonne. Voilà. On verra ce que ça va donner au fil de la saison.
3: On va faire un tout cas les scores.
4: Et alors, Toto aussi, tu vois.
3: Oui, on n'avait pas Toto.
4: On n'avait pas Toto.
1: Attention, on n'avait pas les bibles.
3: On
1: n'avait
3: pas les
5: bibles, vous les entrez.
3: On n'avait pas les couteaux les plus aiguisés.
4: Des fois, il y a Guillaume qui va venir nous aider aussi. Guillaume, il va venir nous aider des fois.
1: Ouais. Faudra qu'on évite des soutiens. Allez, c'était le petit intermède avant de passer aux résultats du week-end.
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1: Allez, c'était la reprise pour la pour la totalité des compétitions, des niveaux. Tout le monde était sur le pré ce week-end. On commence avec Teb et Pierre. On commence avec la Pro D2.
4: Pro T2.
1: Ah, tu commences.
5: La Pro T2.
1: Pro T2.
5: Pro T2.
4: Arrête. Allez, Autobahn qui gagne à la maison, 50-21 contre Béziers.
1: Vous étiez au match, vous l'avez vu?
3: Moi, j'ai vu le match.
4: Moi, je l'ai vu sur le téléphone, en voiture, compliqué un peu.
3: Moi, je suis content parce que Béziers était venu un peu avec les seconds couteaux, mais je suis content parce que Montauban a accéléré, a mis du jeu en place.
1: Montauban a mis de l'intensité.
4: Ouais.
1: Même dès le début, devant, ils ont mis de l'intensité, ça a cabossé.
4: Derrière,
1: on a vu un jeu avec un peu plus de vitesse. Moi, je trouve qu'il y a eu quand même une belle partie.
3: Ouais, c'était chouette.
1: Alors, je ne pense pas que Béziers, d'ailleurs, ils sont derniers. Ça ne va pas jouer les premiers rôles, c'est sûr.
3: Mais
1: il y a quand même eu.
3: D'entrée, la vitesse de jeu,
1: les courses. L'intensité, la vitesse. C'est,
3: J'ai bien aimé Papu Jvili.
1: Papu Jvili, ça a été. Déjà, il avait été bon.
5: Sacré joueur, lui.
1: Il avait été bon à Angoulême, alors que l'équipe avait sombré. Et il avait tiré son épingle du jeu. Et là, il a été très, très bon. La mêlée solide.
3: Vatoa à droite.
1: Vatoa qui a fait une très belle partie.
3: Sacrément solide.
1: Que ce soit mêlée ou même dans le jeu.
3: Dans le jeu. Le 8 qui est partout. Parce qu'en plus d'avancer, il est mobile. Et chaque fois sur les troisième temps, à chaque fois, il refait avancer. Le 12.
5: Et bien justement, Walton, je crois,
1: Walton,
5: c'est ça. Tu fais bien d'en parler parce que je suis monté avec des Biterrois en tribune, des amis que j'ai reçus qui ont passé le week-end avec moi. Et c'est celui qui est ressorti, le 12. Et ils ont trouvé qu'il était, bon, à côté de Vici, bien sûr, au-dessus du lot. Mais le 12 Walton a marqué les esprits des Biterrois.
4: Joe Walton, t'as Avril Walton, t'as Joe Walton.
3: On a joué le 12, c'est la tête.
5: Non, ça déconne.
4: Depuis le début de la saison, il est au-dessus, ce type, de toute façon.
1: Et après, ça commence à prendre forme.
2: Après, tu sens bien que les Pro D2, la Pro D2 à la maison, il faut gagner les matchs, quoi. Parce que les scores, il y a souvent des scores comme ça, fleuve un peu. Là. Ouais. Et donc, effectivement, est-ce qu'on avait fait un peu là, on avait laissé le match le week-end avant faire retourner, mais les matchs d'Armentois sont tellement importants. Et là, il fallait vraiment gagner Béziers à la maison.
1: Le week-end prochain, on va voir. Hein, déplacement à Biarritz.
2: À Biarritz,
1: déplacement à Biarritz, non, qui est dans les premiers, qui fait un très beau début de saison. Après, je pense qu'il y a un trou,
3: il me semble. Oui, et après, tu reçois Brive.
1: Et donc, on va voir quelle équipe il va aligner. Ouais. Quelle équipe va être alignée pour ce déplacement avant une trêve? Peut-être que.
2: Je pense que ça va être l'équipe type.
1: J'espère, ouais. Je le souhaite.
2: Moi aussi.
1: Pour qu'on vraiment s'étalonne à l'extérieur chez une bonne équipe de la Pro D2. Allez, on continue.
7: On parlait de la Pro D2. J'ai un truc qui m'inquiète. C'est le tout début de saison, donc. Pas trop grave pour le moment, mais j'ai l'impression qu'on copie un petit peu ce qui s'est passé un peu en top 14 ces 2-3 dernières saisons. Tu mets la grosse armada à la maison et tu pars avec les seconds couteaux, troisième couteau à l'extérieur.
3: Et ça, c'est le mal de
7: ce qu'on voit.
8: Pour le public, surtout. Est-ce que pour le public et pour les fervents supporters de leur club, est-ce que c'est intéressant? Est-ce qu'ils vont continuer à se déplacer, aller voir leurs joueurs?
3: Je suis pas sûr. Je suis d'accord avec toi.
5: Non, mais c'est le début. On en a parlé à l'émission mardi dernier. Tius a beaucoup fait tourner sur le premier match à l'extérieur. Bon, est-ce que aussi ça permet aux joueurs de se trouver
8: On a vécu un top 14.
3: Sur des matchs.
8: Tu mets 55 points à la maison et tu vas jouer à la même équipe deux mois après. Tu en prends 40 là-bas. À un moment donné.
3: Après, je pense que tu cibles aussi.
8: Tu cibles et tu calmes.
1: C'est plus stratégique qu'avant.
8: Stratégique.
3: Et du coup, ça enlève des matchs intéressants. C'est le nombre de matchs.
4: Tu vas jouer un premier, un second, un troisième. Tu mets ton équipe un peu, tu vas avec moins de guerriers.
1: Si tu vas jouer chez les premiers, en général, dans ton plan de marche que tu te fixes, c'est pas d'aller. Tu te dis pas, je vais aller chercher des points à Provence ou à Brive.
4: Ben,
1: tu fixes plutôt d'aller gagner à Narbonne ou à Wallax.
4: Pour pas les blesser.
8: Se comprend. L'idée, on la comprend, mais est-ce qu'il n'y a pas des choses au niveau règlement, points et tout ça qui fait que.
4: JB, tu dis ça parce que tu peux pas le faire, attends.
8: Moi, je fais les gars que j'ai déjà fait.
4: Je rigole.
1: Allez, on continue. Il y a la Nationale 2 qui jouait, Pierre.
4: Moi encore ?
1: Ben oui.
4: Allez, alors. Alors, Tiros qui s'impose contre Valencia d'Agen, 55 à 18.
1: Bon. Et les espoirs.
4: Et les espoirs qui perdent 35 à 29.
1: Lourde défaite.
2: Lourde défaite de
1: Valence qui restait sur deux victoires. Bon, aussi, peut-être ils ont fait tourner. Je peux regarder.
2: C'est le premier déplacement. Et après,
1: c'est leur premier déplacement.
2: Pas facile d'aller à Tiros quand même.
3: Tiros qui s'était fait attraper chez eux.
1: Roche.
3: Je pense qu'ils ne voulaient pas renouveler le. Réveil. Ils se sont réveillés. Ils sont descendus du bus, les types.
1: Ça reste quand même un début de saison, deux matchs à la maison, deux victoires. Bon. Ça reste correct pour la Gen. Allez, tu continues, Pierre, à la Fédérale 2.
4: La Fédérale 2, qui s'impose contre Beaumont 66 à 23, en B 52 à 14. Caussade qui perd à la maison contre Saverdun 23 à 24, en B 26-21 pour Caussade. Castel qui s'impose contre Salanque Côte Radieuse 15 à 9 et l'équipe B qui perd 16 à 20.
1: Bien corrigé.
4: Après Kian, tu sais que t'es bien reçu à Kian.
1: Oui, généralement, mais là, c'est toujours très sympathique.
4: Limoux Kian, s'ils ont pris quelques trésistes ou un truc comme ça.
3: Vrai, c'est une belle équipe Kian Limoux.
1: Ils étaient allés gagner à Castel la semaine avant, je pense que c'est possiblement le haut du tableau. Une équipe qui jouera peut-être le haut du tableau.
2: Bonne année, peut-être. Mais ça fait quand même une grosse défaite.
1: Ça fait une grosse défaite. À 1 et à 2.
2: En réserve,
7: Après, je sais pas, c'est toujours aussi rude qu'avant.
3: Ça peut plus l'être. À mon avis.
1: autour du terrain, la consanguinité
4: ouais,
1: de
4: faire
1: l'orage.
4: Voilà,
2: ouais,
4: ouais,
2: c'est
4: l'intimidation,
2: on va dire, peut-être.
4: Non.
8: Ça, ça ne change pas.
7: C'est mon tout premier souvenir d'avoir joué sur un terrain entouré d'un grillage.
4: Voilà, oui, avec tout premier souvenir.
7: Abde, tout ça là-bas. Kian et Sijan. Kian, c'était la première fois que je jouais autour d'un grillage.
1: Je pense pas que ça soit toujours aussi.
2: Castien qui s'est rassuré.
1: Qui a gagné 5 pénalités à 3.
2: Ouais,
1: je ne sais pas ce que ça a valu au niveau de la qualité du jeu, mais en tout cas, l'essentiel est fait après une première défaite à la maison. Jamais facile de recevoir, d'entamer par deux réceptions, comme c'est votre cas. Et bon. Dommage pour Cossade.
2: Un petit point. Chapelier à la maison.
1: Un petit point. C'est dommage.
4: Après, j'ai pas eu des coups de match.
1: Ils ont mené une partie du match.
4: Ouais.
1: Ça s'est joué vraiment à rien, malheureusement. 23 à 24. La semaine prochaine, il y aura le derby Beaumont-Castelsarrasin.
4: Oui. Samedi soir.
1: Et Cossade se rend à Prades. Un joli petit déplacement.
7: Prades, Cossade, Rodez.
1: Non, mais Rodez, c'est une faute de frappe.
7: Ah, d'accord.
1: Alors, il faut l'effacer. C'est Prades, Cossade.
7: Prades, Cossade.
1: La nationale 2 fait relâche. Fédéral 3, David ?
3: La Fédéral 3, mais Montech-Moissac, avec 16-12 pour Montech. Et en B, Montech qui gagne 33 à 20. Voilà.
1: Vous étiez au match ?
2: On était au match, on a vu un peu la fin de la B. Ouais. La B, c'était électrique.
3: Ouais, la piste est un peu électrique.
2: Il y avait quelques échauffourées, c'était pas rigolo, mais bon, c'était tendu, ouais. Ils se sont un peu agacés, les deux équipes, mais ouais, belle victoire des Montéchois. Et la une, oui, bon, on y était. Match un peu, c'était pas. Il y avait du monde.
1: Match fermé.
2: Mais voilà, ouais, c'était pas fermé. Très ouvert. Alors, est-ce que c'était un peu la pression? Alors, Moissac avait moins de pression finalement. Ils avaient gagné. Eux se déplaçaient les deux premières journées.
1: C'est ça, oui.
2: La première journée, ils avaient gagné à l'extérieur. Ils venaient à Montech peut-être sans trop de pression, mais Montech par contre avait quand même la pression.
1: Et oui, avec aussi deux réceptions.
2: Ouais.
1: Et donc ce derby.
2: Et donc ce match n'a pas jamais été trop.
3: Le petit Méry qui sauve parce qu'il a enquillé tout.
2: Ouais, il a mis des points.
3: Voilà, c'était un peu la guerre au sol, il n'y a pas eu trop de.
2: Un carton rouge pour un plaquage à retardement d'une troisième ligne de Montech, ouais. Qui fait un peu mal au Montéchois. Et Moissac aurait dû marquer même le score. Tu te demandes pourquoi il n'y a pas eu peut-être 16-16, mais. Les Montéchois étaient vaillants quand même et Moissac deuxième mi-temps maladroite. Ils ont fait pas mal d'erreurs.
3: Seconde mi-temps, on peut dire Montech prend le carton dans les 30 minutes. Pourquoi Moissac a pas mis du jeu en place un peu au large et tout. On n'a pas vu ça, on pensait qu'ils auraient développé du jeu, ils n'ont pas réussi. Montech a très bien défendu par contre. Hein, ils se sont accrochés, ils se sont battus jusqu'au bout, mais c'était fermé comme jeu.
2: Ouais.
3: Voilà. On ne peut pas dire que ce soit régalé au niveau du rugby. Après, c'était une belle fête. Hein.
1: Il y avait du monde.
3: Mmh. Ouais, non, c'était chouette. Après, ça fait plaisir de voir ça. Quoi. Pour Montech et Moissac, c'était bien. Ouais. Voilà, après, on n'a pas eu du rugby. On n'a pas vu ce qu'on voulait voir. On attend toujours des essais. Quand tu as un derby ou des essais ou de la rafistouille. Bon,
2: c'est ça.
3: En plus, il n'y a pas de rafistouille, donc il faut du jeu. Mais il y a pas du jeu.
1: Donc ouais. Vous êtes resté un peu sur votre fait.
2: Ouais.
4: Voilà. Sur la béquille.
1: Sur la béquille. Vous n'êtes pas resté sur votre soif.
2: C'est sage.
1: En tout cas, un beau début de.
4: Ouais, c'est un
1: beau début pour Montech. Et pour Moissac
4: aussi. Hein.
1: Une victoire à l'extérieur et un point de bonus à l'extérieur.
2: Une belle équipe à Moissac quand même.
1: On est quand même sur un début réussi.
2: Ouais, moi je mets une pièce sur la.
3: Belle équipe de Moissac, mais belle équipe de Montech aussi. Ouais, le recrutement a été stratégiquement, c'est pas mal.
1: Je crois que vous le disiez la semaine dernière, on peut espérer avoir ces deux équipes dans le haut du tableau toute la saison en Fédéral 3. Allez David, on continue, la Régionale 1.
3: Régionale 1, le Racing qui est allé perdre à Montredon 27 à 19 et l'équipe B qui perd également 20 à 38. L'Aigre-Pelisse qui va gagner à Espalion 30 à 13 et la B qui gagne 49 à 24. Donc bon voyage de l'Aigre-Pelisse.
1: Parce qu'Espalion c'est jamais facile. Hein.
3: Ouais.
1: Ouais, bah si, comme on dit, hein. Vaut mieux maintenant qu'en janvier.
4: Oui.
1: On peut le redire, on le dit, si on conforme, on le redit encore.
4: Tu tombes pas contre sur le pilier aussi, qui manquait, tu te rappelles ?
1: Il se liait pas, mais
4: il manquait un bras. C'est impressionnant quand même.
5: Et comment tu fais là pour choper le ballon là,
1: ils avaient un pilier gauche, il était coupé ici.
4: Il était coupé le bras.
1: Alors bon, les arbitres, ils se lient pas.
4: Quand ils mettaient les rafus, les chaises piquées, c'est pas rafus, c'est moignon, oui.
5: Mais qu'est-ce qu'il disait l'arbitre là ?
4: Qu'est-ce que tu veux dire?
1: Tu parles du ballon, là, les potes devant, ça me rend les
4: doigts. Ouais, ça m'a été les couilles.
5: Je vais essayer de le retrouver, je vais l'appeler.
4: Ah, mais tu vas voir. Espagnol, c'est de l'Aveyron. Il vaut mieux y aller maintenant, comme dit Seb, quand janvier, février.
9: Parce que c'est un joueur contre un pilier qui était.
4: Ah oui, mais voilà.
1: Ah ben c'est
4: des... C'est peut-être... Ouais, c'est pas loin, hein.
1: C'est pas loin.
5: Et tu vois, finalement...
9: Il avait un passé.
5: C'est pas loin, il passe au mètre.
4: Tu vas en janvier, par contre, c'est du carré, là.
1: Ouais, on va le mettre sur le parking.
4: Sur le parking, là, tu joues.
5: Ouais, et le Racing qui ramène...
4: Le Racing, ouais.
1: Qui ramène pas du tout. Craque à la fin. Enfin, ils ont jamais mené, mais à un moment donné, il y a 23-19, je crois. Et ils reprennent les points à la fin. Ça a été serré, mais ils repartent...
4: Ils repartent avec 0 points.
1: Ils avaient 0 points.
5: C'est pas la très bonne opération.
1: Et ouais, l'équipe 2, avec une défaite assez large, quand même. De 18 points. On s'attendait à peut-être un peu mieux. Après, qu'est-ce que vaut Montredon?
5: Oui, on ne sait pas.
1: On ne sait pas, mais un petit peu décevant du Racing. En tout cas, Négropolis, bon début. Au moins, ils montrent leurs ambitions.
3: Leur reconstruction, on va dire. Voilà. Parce que c'est quand même une reconstruction pour Négropolis.
1: Allez, Kyot, la régionale 2.
5: Saint-Antonin recevait Bressol. Donc Bressol s'impose 29-10. Et Montclar recevait Souillac, défaite 22-19. Et défaite également en B, 55-15.
1: À savoir que l'équipe réserve de Saint-Antonin est forfait général. Ils ne présenteront pas d'équipe 2.
5: D'accord.
1: Ah, c'est pas bon signe qu'il l'année dernière
3: avait à cause du stage. Hein. Après, à un moment donné, le stage, il l'a pesé.
5: On arrive.
4: Et Montclar qui prend le bonus
5: avec
1: contre Bressol. Ouais. Et Bressol qui démarre bien, hein, ça, voilà. Aussi, hein, on ne sait pas trop où ils vont, même je pense que tout a changé dans le club, du président au joueur, tout a changé. Je crois qu'il ne reste que Cédric Desplat.
3: Oui, c'est tout, il n'y a que Cédric
1: Desplat. Je pense qu'il ne reste que lui. C'est un bon début. Je ne sais pas si vous avez vu les vidéos, on a vu
4: les supporters.
1: Tous les anciens.
4: Ouais,
1: ils sont allés en vélo, ils sont allés à Saint-Antonin.
4: J'aurais pas été le vélo à Tony Rodriguez quand même, parce que je ne t'explique pas le bordel. Un vélo électrique, c'est pas possible. Avec les runs flats, ça, tu sais là.
1: Un bon pique-nique.
5: Ouais.
1: Et
5: c'est chouette.
1: Ils sont pas rentrés.
5: C'est une
1: cinquantaine. Ouais.
5: Oh, c'est chouette.
1: Et bon, la route, c'est pas par où ils sont passés. Mais
4: c'est joli.
5: Ils sont montés en plus.
1: Ils ont
5: vu les images. Ils sont montés sur le. Merde, comment ça s'appelle? Quand tu passes en haut pour. Oui, c'est ça. Non, pas le Roc d'Anglard, de l'autre côté. Mangiocarne, tout en haut, là-haut. Pour aller faire la vue. Ils sont passés par le haut. Ils ont dû quand même avoir les mollets qui chauffent.
1: Ils avaient l'air fatigués quand même.
9: Après nous, tu sais, Julien, au stage, on a fait une randonnée à Saint-Antonin. Il y en a, ils ont fait que la descente. Ils ont dû la randonnée, elle est super.
4: Mathias Gavin,
9: ils ont fait que la descente.
5: C'est comme ça que tu l'apprécies, la descente.
1: Allez, on attaque là. Et
3: Montclar.
1: Et Montclar qui
4: là, Souillac, ça. Ouais, Souillac, ça descend.
1: C'était aussi le premier match de la saison dernière à Montclar, Souillac.
4: Pareil.
5: On parle, il va rester 10 minutes.
1: Ouais, allez, Réchel avait la Régionale 3.
5: Ouais, Régionale 3, donc Montastruc recevait Montbeton-Lacour. Donc victoire, mais combien
1: 18 à 8.
5: 18 à 8, c'est ça. 7 fonds Castres. Donc Castres s'impose 31 à 17. Au nord de Cosse, Saint-Nicolas, on l'a dit tout à l'heure. Victoire de l'honneur de Cosse, 28 à 23. 7 fonds Ville-Nouvelle.
1: Secrétaire des forfait.
5: Par forfait. Et Fignan, défaite à la maison contre Garona, 72 à 0.
4: Ouais.
1: Aïe.
8: Non, ouais. C'est vrai que non, 72 mais... à 0 à la maison, ça marque.
4: Ouais,
8: est-ce que Garona est vraiment au-dessus ou est-ce que Fillan est vraiment en dessous? La suite.
4: Il y a deux ans, moi, j'avais mis une pièce sur Garona. Hein,
8: L'année dernière.
3: Ça passe vite. Vous aviez deux trucs à dire là. Vite, parce que
10: ah oui,
3: ça
10: moi, du coup, du président de l'Amicale, le 10 octobre, on fait une soirée de l'Amicale. Donc, c'est à l'honneur de cause, pas besoin d'adresse. De toute façon, le village est petit. Et voilà, donc tout le monde est bienvenu. Ce sera un bon moment de fête.
8: C'est quel jour? Un samedi, un dimanche?
3: Il y a match, il n'y a pas match?
10: Non, il n'y a pas match.
3: C'est que Bringue.
10: Oui, voilà, c'est Bringue.
3: Et pour les pneus du C15, c'est comment?
10: Ouais, donc il y a Jordan Mido aussi qui cherche des pneus de C15. Si jamais, c'était comme le fait sur Instagram. Voilà. Voilà. Mais sous tes ailes a repris la licence. Ah, ça continue.
8: Ah, 47
10: ans. La voiture continue.
8: Ah, oui. 18 ans. Ouais, il va pouvoir jouer avec son fils.
4: Ah, c'est joli. C'est le but. Ouais.
8: C'est ce qu'il m'avait dit l'an dernier, qu'il voulait essayer d'en faire une de plus pour jouer avec son fils. Bah, écoutez,
4: bien joué, dimanche.
8: Force à lui. Franchement, chapeau, parce que même en réserve de G Régional 3, je pense que on serait pas nombreux à pouvoir jouer.
4: Non. En jouer, mais pas longtemps. En fait.
8: Ouais, c'est clair.
4: Je sortirai vite.
8: Merci d'être venu cette dixième saison.
10: L'invitation.
8: Donc la semaine prochaine, on n'oublie pas le derby, un nouveau derby. L'honneur de cause reçoit Montbeton-Lacour. Donc il n'y a pas besoin d'adresse du stade.
3: Il n'y a que le stade.
8: Les Ribosques,
4: attention, parce qu'il y a les
3: Ribosques
4: et il y a l'honneur de cause.
10: Il y a une place, une salle des fêtes, une école et le stade.
4: Et bientôt un synthétique. Bientôt un synthétique.
8: Venez nombreux à l'honneur de cause pour ce derby.
4: Merci beaucoup les gars.
8: Merci à tous. On se retrouve mardi prochain, même endroit, même heure.
4: Ciao, ciao.
11: Bisous à tous.
8: Ciao, ciao.
12: Bonjour tout le monde sur CFM Radio cet après-midi. 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

0: Je veux Flo de la Vega sur CFM Radio. Vous aurez encore Eric Clapton ou Olivier Tchoui dans la playlist. Et puis on vous amènera avec nous du côté du Tarn-et-Garonne à Castelsarrasin dans une dizaine de minutes pour préparer pour ce samedi les Urbin Castel Festival autour des arts urbains. Il y en aura pour tous les goûts et vous saurez tout dans 10 minutes.
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0: Ce samedi, c'est la deuxième édition du Festival d'art urbain de Castelsarrasin en Tarn-et-Garonne, avec au menu des performances, des initiations, des démonstrations. Tout de suite, c'est le coup de projecteur de Juliette depuis CFM Montauban pour nous donner envie d'y aller.
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2: L'Urbine Castel, Festival des cultures urbaines, c'est ce week-end à Castelsarrasin. Au programme samedi après-midi, exposition, démonstration, battle de danse avec des artistes sur place et des animations pour toute la famille à l'image de la Microfolie, un musée numérique créé par le ministère de la Culture et utilisé par la Ligue de l'Enseignement, Christophe Laguna.
3: C'est un musée numérique itinérant. Concrètement, on a un grand écran, un projecteur, des tablettes qui sont en connexion avec l'écran et on a surtout une base de données avec 6000 œuvres d'art qui ont été numérisées. Des œuvres d'art des grands musées nationaux, des musées régionaux et de certains musées internationaux. Le but, c'est d'aller chercher dans toute cette base de données des œuvres qu'on va présenter sous forme de parcours. L'idée aussi, c'est de montrer qu'on fait de l'art dans la rue depuis très longtemps. Alors évidemment, il y a les grottes, l'art rupestre. Mais il y a aussi, au XVIIIe siècle, on a trouvé des gravures sur des pierres faites par des marins, par exemple. Donc on ignore un petit peu la signification. Et on va faire un focus sur la culture hip-hop quand même. Et alors ça, elle n'est pas forcément dans les musées, mais dans la Microfolie, c'est en général des établissements culturels. C'est-à-dire qu'il n'y a pas que des musées, il y a aussi des associations qui ont archivé, par exemple, des films, des photos sur le hip-hop, des choses comme ça. Donc on va essayer de faire le lien entre tout ça et d'arriver comme ça à avoir, si ce n'est une définition, parce que c'est pas le but, mais en tout cas des éléments pour essayer de comprendre de quoi il s'agit en fait quand on parle d'art urbain.
2: L'atelier sera modulable selon les envies des visiteurs qui pourront profiter de la Microfolie en groupe ou en individuel.
3: On a des cases de réalité virtuelle, c'est le deuxième volet un petit peu de la Microfolie. Là ça va être en autonomie, donc on va avoir un logiciel qui va permettre de faire de la réalité augmentée sur un support. L'idée c'est de projeter en fait une sorte de croquis en fait et on va repasser par-dessus. Voilà. Peut-être que je vais intégrer des œuvres connues.
2: La Microfolie sera à l'Urbine Castel ce samedi à partir de 13h30 à Castelsarrasin. L'après-midi sera suivi d'une soirée festive animée par le Boogie Van et la compagnie Les Étincelles.
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Les yurts overkill avant Sam Sauvage sur CFM Radio. Top départ. 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

0: Mal à la tête, c'était Maëlle sur CFM Radio. 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

0: Reject sur CFM, vous aurez encore Fool's Garden ou Angèle pour la playlist, pour la musique. CFM Cahors, Gilles Barré adore traîner à la bibliothèque sonore de Cahors dans le Lot. C'est là qu'on va tout de suite pour son coup de projecteur du jour. Il nous propose tout de suite un nouveau service pour les jeunes malentendants.
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2: La bibliothèque sonore de Cahors et du Lot développe des actions autour du livre audio et de l'accès à la lecture, notamment pour les jeunes ayant des troubles de l'apprentissage. Elle s'inscrit dans une démarche plus large portée par les bibliothèques sonores de France qui développe un service destiné aux jeunes de 6 à 18 ans. C'est une initiative intéressante autour de la lecture, de la voix et de l'inclusion. Christiane Lorrain, présidente de la bibliothèque sonore de Cahors et du Lot.
3: Ça permet à des enfants qui sont atteints de troubles 10. Pour être simple, c'est des enfants qui ont des difficultés de lecture, donc ils ont du mal à se tenir à flot dans un groupe classe. Et le fait d'écouter les livres va leur permettre de ne pas perdre trop de temps, de rester à niveau avec les autres élèves de la classe. Il y a en fait de plus en plus d'enfants demandeurs, que ce soit dans les collèges ou les lycées. Bah dans les lycées, ça peut leur être d'une grande aide pour ce qui est de préparer le bac de français, par exemple, puisqu'ils écoutent les œuvres qui sont au répertoire, au programme. Ça peut se faire de deux façons, soit l'enfant et sa famille, qui se sont concernés, vont directement sur le site des bibliothèques sonores et vont pouvoir télécharger eux-mêmes les documents qu'ils vont ensuite mettre sur une tablette ou sur un téléphone. Et pour l'instant, c'est pas mal ce qui se fait dans le Lot. Nous avons des référents dans les établissements scolaires qui peuvent être un prof de français, une documentaliste. Et c'est cette personne-là qui va se charger, et je les salue parce que c'est pas un mince travail, de faire le suivi en fait de tous ces enfants qui ont besoin de télécharger pour eux, de leur fournir les livres sur une clé, etc.
2: Depuis l'an passé, 33 élèves bénéficient de ce service jeunesse à la bibliothèque sonore de Cahors et du Lot.
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1: Et vous êtes bien sur CFM Radio, sur le Tarn, le Tarn-et-Garonne, le Lot et l'Aveyron. D'ici les 15h, on reste en musique et on a le temps d'écouter Red Alton ou tout de suite un duo, Liam Gallagher et John Squire pour Mars to Liverpool. Très belle après-midi sur CFM.

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1: Il est 15h, tout rond. On change rien, CFM, toujours de la musique, de l'info locale, aussi de l'art à l'EHPAD. C'est un prochain coup de projecteur du côté des Monts de Lacaune, à l'EHPAD de Lacaune dans le Tarn, où une exposition autour des libellules se tient actuellement. On y fera le détour. On est aussi du côté de CFM Villefranche de Rouergue, en Aveyron, mais pour parler des nombreuses animations dans le cadre de la Semaine Européenne de la Mobilité qui sont proposées par l'association Figeacteur à Figeac, donc dans le Lot. Ça sera dans un gros quart d'heure. Et entre-temps, pour la playlist que je vous ai promis, Mozyman, Paul McCartney, ou maintenant James Blunt pour Taste Like.

0: Paul McCartney sur ses FM comme Inside. Tandis qu'on fait tous un micro AVC devant la pompe à essence du côté de CFM Villefranche-de-Rouergue. On vous parlera bicyclette, on vous parlera atelier, webinaire, rencontres et causeries autour de cafés, mobilité et d'animation proposés dans le cadre de la Semaine européenne de la mobilité. C'est notre prochain coup de projecteur. Ce sera dans 10 minutes. Ne changez rien, vous êtes bien sur CFM.
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0: Queens of Stone Age sur CFM Radio, entre le Lot et l'Aveyron, entre Figeac et Villefranche de Rouergue, mais pour tout le monde et justement en itinérance. On vous parle tout de suite d'animation proposée dans le cadre de la Semaine Européenne de la Mobilité. C'est le coup de projecteur d'Amélie, CFM Villefranche de Rouergue.
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2: Comment se déplacer autrement? C'est le sujet de la Semaine Européenne de la Mobilité, devenue les semaines tant notre territoire a d'initiatives à proposer. Odile Proust, chargée de projet mobilité pour l'association Figeacteur.
3: C'est l'occasion de s'informer sur tout ce qui existe comme solution pour se déplacer. Les solutions que parfois on a oubliées ou parfois qui avaient même disparu et qui reviennent, comme le vélo, aujourd'hui le vélo électrique, les cars régionaux, les trains qui sont plus nombreux qu'il y a quelques années. Et puis également le covoiturage, qui est une solution en milieu rural. Donc l'idée de cette semaine, c'est vraiment de s'informer, de tester, de voir quels sont les tarifs et de voir s'il n'y a pas, dans certains cas, des solutions pour se déplacer et se déplacer autrement qu'en voiture individuelle. Prendre un temps pour s'informer sur tout ce qui peut exister et sortir un peu notre, à la fois notre habitude, mais aussi le seul modèle qu'on nous propose, c'est de prendre sa voiture pour faire tous les trajets. Mais on est notamment dans une région en Occitanie où il y a de plus en plus, par exemple, de cars, les cars Lio, de trains. Il y a des collectivités qui mettent en place un système de vélos. Nous, à Figeacteur, on a promu une solution autour du covoiturage et notamment en s'adressant aux employeurs, mais c'est ouvert à tout le monde, parce que les employeurs, en fait, ont aussi du pouvoir pour proposer des choses, faire changer des choses pour la mobilité des salariés. Et puis, en fait, c'est la majorité de nos déplacements obligés pour le travail. Et un employeur, il peut, par exemple, avoir une flotte de vélo, il peut être souple sur certains horaires pour que les gens arrivent en bus ou en train. Donc, en fait, les employeurs, ils ont vraiment des possibilités d'agir pour la mobilité.
2: Pour en parler, rendez-vous lundi 28 à 18h à l'hôtel Les Fleurines pour une causerie sur les mobilités douces alternatives à la voiture individuelle ou retrouvez tout le programme sur le site figeacteur.fr. 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

0: Bernard Lavigne sur CFM. Il y avait John Lennon juste avant. Il y aura Jet ou The Police pour la suite de la playlist. On vous parlera Libellule via une exposition qui se tient actuellement à l'EHPAD de Lacaune dans le Tarn, dans un prochain coup de projecteur. Pour tout de suite, c'est Valentin Vendeur. C'est l'album de la semaine, c'est le PCV et Valentin Vendeur est au bout du fil du téléphone de Rémi toute cette semaine et pour tout de suite.
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5: Allô, Valentin Vendeur, bonjour.
6: Oui, bonjour.
5: Merci d'être là dans PCV cette semaine. Je suis en train de regarder, d'admirer, que dis-je, la pochette de La Consolante, une pochette très fleurie, très poétique, du coup, sur laquelle vous êtes assis en blanc sur une chaise blanche. Et autour de vous, voilà, il y a un parterre de fleurs comme ça. Qu'est-ce que ça signifie, cette première de couve de cet album ?
6: Ah bah alors d'abord, j'aimerais rendre hommage à cette occasion à mon ami Yeshe Engel, qui est l'auteur de cette pochette, qui est celui qui a pris la photo et qui a fait le graphisme autour de cette photo. Et on a beaucoup parlé avec Yeshe du sens de La Consolante, de ce que je voulais dire dans ce titre et dans ce disque. Et le thème de la fleur est arrivé assez vite, puisque ça nous semblait être un... Voilà, évidemment, une métaphore de consolation assez puissante que celle de la fleur qui naît après le printemps et qui vient percer les jours gris d'un petit peu de couleur. Et donc, après, de fil en aiguille, l'idée d'avoir une attitude un peu apaisée, un peu calme, sereine, au milieu de ce parterre de fleurs, c'est imposé pour nous. Quoi.
5: Bon, un mot sur La Consolante, le titre, alors, tant qu'on y est.
6: Oui. Eh bien, La Consolante, c'est le titre éponyme, hein, évidemment. Et l'idée, le vecteur principal de cette chanson, c'est c'est une sorte d'hommage aux gens qui chantent, aux chanteurs et aux chanteuses et aux auteurs autrices de chansons. Et c'est un peu le fait de dire que, évidemment, on sait bien qu'écrire des chansons et les chanter, ça résout pas grand-chose aux problèmes du monde, mais que ça nous apporte quand même une consolation et qu'en soi, c'est pas rien. Et que c'est peut-être à ça qu'on sert, à se consoler et à consoler les autres.
5: Allez, un petit coup de consolation sur CFM Radio dans PCV, puisqu'on écoute La Consolante de Valentin Vendeur. Et puis on se dit à demain. Salut Valentin.

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0: La Consolante, voilà le titre qui a donné son nom à cet album de Valentin Vander. Valentin Vander est notre invité dans PCV cette semaine.
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0: Jet et The Police sur CFM Radio. On vous parle art, libellule et EHPAD avec le coup de projecteur du jour de Marlys Bouisset, CFM La Cône dans le Tarn.
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2: Ouvrir les portes d'un EHPAD, y faire entrer de la couleur et susciter le dialogue grâce à l'art, c'est la belle initiative menée à l'EHPAD de La Cône dans le Tarn. À l'occasion d'une exposition prêtée par l'association Être Là qui accompagne les soins palliatifs, 10 tableaux de l'artiste Carolina Véranen-Philips autour du thème de la libellule ont pris place au deuxième étage de l'établissement. Un prétexte idéal pour échanger avec les résidents, mais aussi pour faire venir du public extérieur. On en parle avec Florence Villelas, directrice de l'établissement, et Émilie Nègre, animatrice.
3: On accueille plusieurs expositions. On en a accueilli une cet été en lien avec les troisièmes de la classe défense du collège. Là, nous avons aussi une exposition autour des femmes rurales. Et là, pendant plusieurs mois, on accueille l'exposition Libellule.
4: Vous allez travailler avec les résidents, avec les gens de l'extérieur aussi, parce qu'on a aussi des associations qui viennent, les tricoteuses. On a des personnes de l'extérieur qui viennent aussi faire de la gym adaptée. Et ce sera l'occasion qu'ils découvrent ces tableaux et qu'ils en parlent tous ensemble.
3: Je pense qu'on va commencer par procéder par une visite du coup de ce deuxième étage où c'est que là ils vont pouvoir observer les tableaux et puis on va pouvoir après en discuter le temps d'une animation, essayer de voir sur chaque tableau ce qui peut être raconté, ce qui peut ressortir, ce qu'ils peuvent ressentir aussi. Voilà, on va avoir 4 mois du coup pour pouvoir travailler autour de ces 10 beaux tableaux.
4: C'est important de faire venir des gens de l'extérieur, qu'ils connaissent notre structure, nos habitants. Nos habitants ont besoin de voir des gens de l'extérieur et d'aller vers l'extérieur aussi. Et c'est un moyen de rencontre, d'échange. La maison de retraite, c'est aussi la vie.
2: L'art qui s'invite au quotidien pour abattre les murs et créer du lien, c'est l'idée de cette exposition intitulée Libellule, prêtée par l'association Être Là et qui est à découvrir à l'EHPAD de La Cône jusqu'à janvier 2027.
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1: Il est bientôt 16h sur CFM Radio, on est toujours en musique. D'ici là, de la musique et de l'info locale, c'est ce que vous aurez jusqu'à 18h, mais en compagnie de Gilles Barret, qui prend ma place dès 16h. Et donc après Olivia Rodrigo ou Thérapie Taxi pour tout de suite. Blesse-moi. Salut.

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2: Madame, monsieur, il est 16h sur CFM Radio. Bienvenue.
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2: Gilles aux commandes jusqu'en fin d'après-midi. Nous allons pouvoir décoller en musique dans un instant avec Victorien, Texas, Christopher. Bien sûr, il y aura de l'info locale avec notamment deux coups de projecteur du côté de Montauban et de Cordes pour cet après-midi. Côté météo, hein, pas besoin d'attacher vos ceintures. Il n'y aura pas de turbulences. Les jours se suivent et se ressemblent, un véritable copier-coller. Le soleil est toujours là au-dessus de nos têtes et nous nargue. Hein. Et pendant ce temps-là, pas une goutte de pluie dans nos campagnes. Et pourtant, l'automne a démarré depuis deux jours. Musique, et on se retrouve un petit peu plus tard. Bel après-midi sur CFM Radio.
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0: C'était Christopher Lose You sur CFM Radio. Dites-moi si les plus grands musées du monde venaient directement à la rencontre du public. Est-ce que vous seriez intéressé? Bien, c'est justement l'objectif de la microfolie du côté de Montauban. En fait, c'est quoi? En fait, c'est un musée numérique et ce dispositif permet de découvrir des milliers d'œuvres, hein, de voyager comme ça dans les collections de grandes institutions culturelles et puis de participer à différentes animations. En fait, c'est une expérience accessible à tous qui mêle vraiment culture et numérique et puis au plus près des habitants. Voilà une belle idée que va nous développer dans quelques minutes Julie de CFM Montauban à travers le focus de la réélection. Marine dans un instant, suivie de Jack Johnson. Passez une belle après-midi sur CFM Radio.
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0: Ah, il y a une époque où je suivais des compétitions de surf à la télé, des compétitions à Hawaï. Il y en avait un qui se débrouillait plutôt bien, il s'appelait Christopher. Et bien, vous savez, c'est le même auteur, compositeur Christopher que vous venez d'entendre à l'instant, Lose You sur CFM Radio. Quant à elle, elle s'appelle Juliette, elle est de la rédaction de CFM Montauban et elle nous parle de la microphonie.
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2: L'Urbine Castel, festival des cultures urbaines, c'est ce week-end à Castel-Sarrazin. Au programme samedi après-midi, exposition, démonstration, battle de danse avec des artistes sur place et des animations pour toute la famille à l'image de la Microfolie, un musée numérique créé par le ministère de la Culture et utilisé par la Ligue de l'Enseignement, Christophe Laguna.
3: C'est un musée numérique itinérant. Concrètement, on a un grand écran, un projecteur, des tablettes qui sont en connexion avec l'écran et on a surtout une base de données avec 6000 œuvres d'art qui ont été numérisées. Des œuvres d'art des grands musées nationaux, des musées régionaux et de certains musées internationaux. Le but, c'est d'aller chercher dans toute cette base de données des œuvres qu'on va présenter sous forme de parcours. L'idée aussi, c'est de montrer qu'on fait de l'art dans la rue depuis très longtemps. Alors évidemment, il y a les grottes, l'art rupestre, mais il y a aussi, au XVIIIe siècle, on a trouvé des gravures sur des pierres faites par des marins, par exemple, donc on ignore un petit peu la signification. Et on va faire un focus sur la culture hip-hop, quand même. Et alors ça, elle n'est pas forcément dans les musées, mais dans la microfolie, c'est en général des établissements culturels. C'est-à-dire qu'il n'y a pas que des musées, il y a aussi des associations qui ont archivé, par exemple, des films, des photos sur le hip-hop, des choses comme ça. Donc on va essayer de faire le lien entre tout ça et d'arriver comme ça à avoir, si ce n'est une définition, parce que c'est pas le but, mais en tout cas des éléments pour essayer de comprendre de quoi il s'agit en fait quand on parle d'art urbain.
2: L'atelier sera modulable selon les envies des visiteurs qui pourront profiter de la microfolie en groupe ou en individuel.
3: On a des cases de réalité virtuelle, c'est le deuxième volet un petit peu de la microfolie. Là ça va être en autonomie, donc on va avoir un logiciel qui va permettre de faire de la réalité augmentée sur un support. L'idée c'est de projeter en fait une sorte de croquis en fait et on va repasser par-dessus. Voilà. Peut-être que je vais intégrer des œuvres connues.
2: La microfolie sera à l'Urbine Castel ce samedi à partir de 13h30 à Castel-Sarrazin. L'après-midi sera suivi d'une soirée festive animée par le Boogie Van et la compagnie Les Étincelles.
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C'était The Kid Laroi avec cette chanson Sleep sur CFM Radio. Mais écoutez, réveillez-vous au contraire, puisque samedi, vous allez pouvoir cesser de jouer sur votre téléphone pour jouer comme au Moyen-Âge. Ça se passe à Lauzerte dans le Tarn-et-Garonne, où là-bas est organisé un jeu de piste familial qui vous attend dans toute la cité médiévale de Lauzerte. Alors, le principe est simple, mais c'est hyper sympa, surtout en famille. Partir à la recherche d'indices comme ça cachés, puis découvrir les jeux auxquels petits et grands s'amusaient autrefois. Et voilà une façon plutôt originale de remonter le temps, sans machine justement à remonter le temps. Rendez-vous donc samedi à 17h, place des Cornières à Lauzerte. Et puis, qui sait, peut-être que vous allez découvrir que les jeux de Moyen-Âge étaient finalement bien plus amusants que les nôtres. Day One, bel après-midi sur CFM Radio. Ça s'appelle Bad Before Good. 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

0: Bienvenue sur CFM Radio, c'était Emma Peters avec cette chanson Le temps passe. Et bien c'est justement le temps est venu d'attirer votre attention sur ce focus de la rédaction de CFM Corde.
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2: L'espace de vie sociale, l'escale, l'accueil de loisirs et les crèches du territoire du Cordet dans le Tarn portent un projet qui s'appelle Avec et sans écran, vous faites comment, pour parler de l'utilisation du numérique. C'est un projet avec plusieurs événements jusqu'à décembre et le prochain, c'est ce vendredi 25 septembre. Isabelle Perrechaudor est coordinatrice de l'escale et Louise Souris est la conseillère numérique de la communauté de communes, la 4C.
3: C'est un projet de soutien à la parentalité et il se décline en 5 temps avec des thématiques différentes et des intervenants spécialisés sur la question de l'utilisation des écrans et des réseaux sociaux et des jeux vidéo. Donc ces rendez-vous sont toujours l'occasion d'échanger entre parents, de faire vivre des moments d'animation en famille aussi. Ce n'est pas que de la prévention, que de l'information, il y a aussi ces moments de convivialité. Et puis je précise aussi que les APE, les associations de parents, d'élèves, des écoles, du territoire, organisent la restauration pour chacun des événements.
2: Le prochain temps fort, c'est ce vendredi 25 septembre de 18h30 à 22h à l'école de la Weiss sur la commune de La Parroquiale.
3: On vous propose cette fois un temps qui est dédié aux enfants, qui sera animé par l'association d'éducation populaire Les Francas. Ils aborderont de manière ludique la question de l'utilisation des écrans par les enfants.
2: Et ensuite, Louise animera un atelier de gestes de premier secours numérique.
4: Déjà, je vais présenter un petit peu ce que c'est que le contrôle parental. Voilà, c'est un outil qui permet aux parents de superviser et limiter ce que font leurs enfants sur Internet. Et après, je vais répondre à toutes les questions que pourraient avoir les parents et les enfants sur les usages du numérique. À tous les parents qui m'entendent et qui souhaiteraient venir vendredi, prenez vos écrans, amenez vos téléphones, vos tablettes, vos ordinateurs. Voilà, il y aura un temps où je vous accompagnerai pour installer également toutes les applications que vous souhaitez pour la mise en place du contrôle parental sur vos appareils.
2: La soirée de ce vendredi 25 septembre à La Parroquiale se terminera avec une auberge espagnole du jeu proposée par l'escale.
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1: Bonsoir François.
3: Bonsoir à tous. L'Iran n'a jamais été un agresseur, n'a jamais démarré de guerre. Les mots du président iranien à la tribune des Nations Unies cet après-midi à New York. Selon Massoud Pezeshkian, les États-Unis ne respectent aucune des règles du droit international. Il estime que son pays est victime de terrorisme. Donald Trump a annoncé la reprise du dialogue avec les autorités iraniennes. D'ailleurs, c'est la première fois que le département d'État américain accorde des visas à un chef d'État en guerre avec les États-Unis. Il se dit victime d'un coup monté et d'une exécution politique. Philippe Brun dénonce son exclusion de la primaire socialiste et du parti. Exclusion confirmée ce matin par la justice. Le député de l'Eure va faire appel. Philippe Brun assure que c'est le cabinet du premier secrétaire du parti, Olivier Faure, qui a passé l'appel de dénonciation l'accusant de violence contre une femme. Philippe Brun estime qu'on a menti à la justice. Dans quelques heures se tiendra le premier débat télévisé de cette primaire qui réunira ce soir sur LCI les 5 candidats, Ségolène Royal, Olivier Faure, Jérôme Gage, Emmanuel Morel et Raphaël Glucksmann. Achraf Hakimi sera bien jugé pour viol. La Cour de cassation confirme le renvoi en procès du joueur du PSG, accusé par une jeune femme de faits qui se seraient produits il y a 3 ans chez lui. L'international marocain encourt une peine maximale de 15 ans de réclusion criminelle. Achraf Hakimi continue de contester fermement ces accusations. Un homme de 90 ans placé en garde à vue dans les Pyrénées-Atlantiques, accusé d'avoir tué ses voisins, un couple d'octogénaires, à l'aide d'un fusil de chasse. Il aurait pris son arme après avoir reçu une pierre jetée par son voisin. Un conflit les aurait opposés pendant de longues années. Le suspect est déjà défavorablement connu de la justice. Et puis c'est une première depuis 11 ans. La France redevient la première destination mondiale du ski. Portée par les Alpes et les Pyrénées, la fréquentation des massifs français a progressé de 2,4% lors de la dernière saison. Une première place devant l'Autriche et les États-Unis. Voilà pour l'info. Excellente fin d'après-midi.
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Lost Frequencies, dernière ligne droite avant cette fin d'après-midi. Dans un instant, je vais vous parler de nos amis toulousains, les Chevaliers du Fiel, qui reviennent sur scène. Ce sera dimanche après Suzanne et Clint Eastwood. Bel après-midi.

0: ravi de vous accompagner sur CFM Radio. Alors, je vous l'ai dit, si vous aimez l'humour, l'humour très toulousain, eh bien rendez-vous dimanche avec deux personnages bien connus des médias et qui reviennent sur scène. J'ai nommé, bien sûr, les Chevaliers du Fiel. Ils présentent leurs spectacles et municipaux La Revanche. Ce sera donc dimanche à la Comédie de Toulouse, chez eux, dans leur théâtre. Éric Carrière et Francis Ginibre retrouvent leurs personnages fétiches de fonctionnaires municipaux pour une nouvelle aventure pleine de situations absurdes et de répliques plutôt bien senties. Les Chevaliers du Fiel, donc dimanche à Toulouse. Voilà une belle occasion de terminer la semaine avec quelques éclats de rire. Restez avec nous dans un instant, c'est Paul McCartney, Lomelville. Voilà, passez un bon moment à l'écoute de CFM Radio.
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La fin de l'après-midi approche, c'était Lou Malville sur CFM Radio. Tiens, après tout à l'heure, les Chevets du Fiel dont je vous ai parlé, qui seront dimanche à la Comédie de Toulouse, bien maintenant, braquons le projecteur sur Montauban, du côté du Violon Dingue, où là, il y aura une comédie qui s'appelle Les Indépendants Affectifs. En fait, ce sont deux personnages qui ont été largués le même jour et décident de régler ensemble leurs problèmes de dépendance affective. Ils s'appellent Maya et Romain, qui vont tout tenter pour apprendre à vivre sans dépendre de l'autre, avec une thérapie, avec des coups de folie, avec des situations improbables. Une comédie qui promet de bousculer les codes du romantisme. Je vous l'ai dit, ça s'appelle Les Indépendants Affectifs et c'est vendredi à 20h30 au Violon Dingue à Montauban. Le boss à présent, Bruce Springsteen avec Street of Philadelphia. C'est d'ailleurs le titre du film du même nom. Belle

0: Red Hot Chili Peppers avec cette chanson Give It Away sur CFM Radio. Allez, c'est la fin d'après-midi, c'est la sortie du bureau. Faites attention à vous et aux autres. Dans 20 minutes, c'est le chanteur Valentin Vendeur avec une voix plutôt singulière de la chanson française, située entre le folk, la pop et la poésie, qui sera au micro de Rémi Torella dans PCV. L'émission Un artiste, un album, c'est dans quelques minutes. Restez avec nous, on se retrouve après 54 Ultra et Blur. Belle fin d'après-midi sur CFM Radio.
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Fleur Country House sur CFM Radio. Quant à lui, il s'appelle Valentin Vander. Il a été membre des Goguettes, sachez-le, et puis il mène aussi aujourd'hui une carrière solo avec des chansons à la fois tendres, ouais, c'est ça, tendres, mélancoliques et teintées d'humour. Son dernier album s'appelle La Consolante, sorti en 2025. Eh bien, il sera au micro de Rémi Torella dans PCV dans un peu moins de 10 minutes. M maintenant dans ta radio.

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5: Allô, Valentin Vander, bonjour.
6: Bonjour.
5: Merci d'être là dans PCV cette semaine pour parler de votre projet solo. Même si les goguettes en folie sont sur les routes de France et de Navarre, Valentin Vander, lui aussi, est sur les routes. Comment c'est d'ailleurs quand vous êtes sur les routes comment c'est sur scène, Valentin Vander? Il y a des musiciens, vous êtes tout seul, comment ça joue?
6: Alors, je suis complètement seul. C'était l'idée de base de ce spectacle, d'essayer de faire un spectacle complet en étant seul sur scène. Non pas que j'aime pas les gens, hein, mais justement j'ai d'autres projets dans ma vie artistique où j'ai le plaisir de partager la scène avec d'autres gens. Et là j'avais envie d'expérimenter un petit peu la solitude. Et donc pour essayer de pallier un peu à cette solitude, il y a quand même plein de d'instruments desquels je joue. Je joue la guitare, l'accordéon, du ukulélé, un petit peu de clavier. J'ai des petites machines au pied pour faire des boucles, pour voilà faire des toutes sortes de petits effets qui viennent un petit peu agrémenter le côté guitare-voix qui pourrait être un peu redondant sur toute la longueur d'un spectacle. Et puis plein de d'interchansons écrites qui ressemblent parfois à des sketchs qui ont été écrits aussi avec Yeshe Engel, qui en plus d'avoir fait la pochette de mon album a aussi fait la mise en scène du spectacle.
5: Ah oui, d'accord. Et alors il y a des décors, il y a des choses comme ça ou pas du tout?
6: De décor, non, parce que l'idée, c'est d'avoir un format assez léger pour que je puisse voyager facilement, qui est donc un des avantages de la solitude aussi.
5: Un bouquet de fleurs, peut-être, sur scène?
6: Même pas, par contre, je suis, moi, déguisé un peu en fleurs.
5: Ah, d'accord.
6: Puisque j'ai une chemise peinte entièrement par une artiste qui a fait cette œuvre unique, qui a repris un petit peu le visuel de la pochette du disque pour le mettre sur moi, en le peignant.
5: Voilà. La Consolante, c'est le titre de l'album. On en écoute encore un extrait et puis on se dit à demain. Salut Valentin Vander.
6: Salut.

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3: Bonsoir à tous. Le premier round pour les candidats à la primaire du Parti Socialiste et de ses alliés. Olivier Faure, Jérôme Guedj, Emmanuel Maurel, Raphaël Glucksmann et Ségolène Royal vont débattre sur LCI ce soir. Un débat qui s'annonce déjà électrique, notamment après la sortie de Ségolène Royal contre Raphaël Glucksmann, qu'elle a qualifié de stagiaire. Des tensions qui n'envoient pas forcément un bon message aux électeurs, selon le politologue Benjamin Morel.
4: Qu'il y ait en effet des attaques et que ces attaques ne soient pas forcément de fond, évidemment, on rend le débat beaucoup plus compliqué, ça crée des tensions. Mais je dirais que, au-delà même du débat, ça crée ensuite une difficulté pour les socialistes de se réconcilier lorsque demain, l'un des leurs sera choisi. In fine, la violence de ces attaques extrêmement rapides et la remise en cause de la crédibilité même des candidats au-delà du projet pose un problème ensuite d'unité en vue de l'élection. C'est quelque chose qui a lourdement été reproché aux primaires, perçu comme a potentiellement des machines à perdre. Et il est vrai que c'est l'un des dommages qu'elles peuvent causer à un camp politique.
3: Lui ne participera pas au débat alors qu'il était à l'origine candidat à cette primaire. Philippe Brun dénonce son exclusion. Exclusion confirmée ce matin par la justice. Le député de l'Eure se dit victime d'un coup monté et d'une exécution politique. Sébastien Lecornu propose de rencontrer les socialistes pour poursuivre la démarche de compromis concernant le prochain budget. Le Premier ministre cherche à éviter la censure brandie par le Premier secrétaire du PS, Olivier Faure. L'Iran n'a jamais été un agresseur, n'a jamais démarré de guerre. Les mots du président iranien à la tribune des Nations Unies cet après-midi à New York. Selon Massoud Pezeshkian, les États-Unis ne respectent aucune des règles du droit international. Elles vont sonner à l'unisson pour célébrer la venue du pape en France. Les cloches des églises résonneront tout en même temps à 10h du matin vendredi. C'est à cette heure-ci que Lyon 14 est attendu à l'aéroport d'Orly. Et puis en foot, la suite de la Ligue des Champions féminines. Lyon se déplace chez les Suissesses du Servette Genève à 18h45. Et le Paris FC chez les Espagnols du FC Barcelone à 21h. Voilà pour l'info, excellente soirée.
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8: Et bonjour à toutes et à tous et merci d'être avec nous dans ce MAG où on vous proposera un concert électropop. Ce vendredi, c'est la sortie de résidence de La Lion à la Lune Rouge à Verfeil. Mais avant ça, dans ce MAG, on vous invite aux portes ouvertes de l'éco-hameau de Verfeil-sur-Seille. C'est là, c'est ce samedi, avec tout un programme de visites, de conférences, des joyeusetés telles que des petits marchés, de la restauration et plein d'ateliers enfants seront proposés toute la journée de 10h à 18h. Et c'est une habitante de cet éco-hameau qui nous lance l'invitation, Sandra Bouvier. Bonjour.
9: Bonjour.
8: Combien d'années est-ce qu'il fait cet éco-hameau de Verfeil?
9: Ouh là là, les premiers habitants sont arrivés en 2014.
8: C'est quoi un éco-hameau en fait?
9: Un éco-hameau, en tout cas le nôtre, c'est un lieu où on a pensé la construction des maisons pour avoir l'impact environnemental le plus faible et le lien social le plus fort.
8: Alors pour l'impact environnemental, je comprends, hein, vous mettez des maisons en terre paille, vous isolez au maximum.
9: Bois terre paille, ouais.
8: Ouais, et pour le social?
9: Pour le social, par exemple, chez nous, toutes les maisons sont construites à proximité d'un chemin central. Et les personnes habitantes sont invitées à aller garer leur voiture sur un parking. Ce qui fait que le circuit, c'est on se gare sur le parking, on passe devant la maison commune et on rentre chez soi par un chemin central où on est amené souvent à rencontrer ses voisins.
8: Et donc, vous avez une maison commune?
9: Et donc, on a une maison commune.
8: Qu'est-ce qu'on y fait dedans?
9: Parking, on passe devant la maison commune et on rentre chez soi par un chemin central où on est amené souvent à rencontrer ses voisins.
8: Et donc, vous avez une maison commune?
9: Et donc, on a une maison commune.
8: Qu'est-ce qu'on y fait dedans?
9: On s'y réunit, on y a une buanderie collective, on peut y préparer des repas, y manger ensemble tous les samedis et d'autres jours, on peut y prendre un café, papoter, on peut faire inviter une chorale militante, on peut faire du yoga, on peut faire plein de choses.
8: Et si on n'a pas envie?
9: Si on n'a pas envie, quoi donc, de rentrer dans la maison commune?
8: Si un soir on rentre et qu'on a envie d'aller directement chez soi et de manger chez soi, est-ce qu'on est obligé de passer par la maison commune?
9: Non, pas du tout, parce qu'on peut aussi passer par les chemins extérieurs. Et puis, on peut aussi regarder le chemin, le ciel, les arbres et rentrer dès qu'on peut. On peut se créer des zones d'intimité aussi chez nous. Ça fonctionne.

0: Comme un lotissement, il y a des parcelles et on ne peut pas clôturer ces parcelles. Mais par contre, avec de la végétation, on peut se créer des petits coins cocooning, des petits coins où on est à l'abri des regards des autres. Et ça, c'est chouette.
1: Il y a, j'imagine, beaucoup de règles. Hein. Ça s'improvise pas comme ça, la création d'un éco-hameau comme ça.
0: Non, ça ne s'improvise pas. Et en même temps, il y a des choses qui se sont improvisées quand même. Voilà. Au départ, c'est un espace où on venait construire une maison bioclimatique, enfin selon des principes bioclimatiques et avec les matériaux les plus écologiques possibles. Et à l'arrivée, c'est aussi un lieu collectif, effectivement, qui a s'est créé un cadre pour essayer de fonctionner le mieux possible pour que les habitants fonctionnent le mieux possible les uns avec les autres. Mais ce sont les habitants qui ont créé leur cadre. C'est pas l'extérieur qui impose un cadre. C'est ceux qui sont sur place et qui vivent sur place qui co-créent leurs propres règles.
1: Il évolue encore, c'était comment? Il y a des nouvelles maisons qui se construisent, de nouvelles familles qui s'installent?
0: Eh bien, la dernière maison est en fin de construction. Du coup, pour l'avenir, il y aura surtout la possibilité de louer ou acheter des maisons déjà existantes.
1: Vous organisez là donc vos portes ouvertes ce samedi, quoi, pour nous narguer, pour nous dire que c'est mieux chez vous?
0: Non, pas du tout. Alors, c'est vraiment dans un état d'esprit où on veut partager notre expérience. Et celui qui vient chez nous, bah, il prend ce qu'il a envie de cette expérience. Simplement, voilà, ça fait plus de 10 ans qu'on construit des maisons bois paille-terre, qu'on réfléchit sur la façon d'impacter le moins possible pour nous, en fait, l'environnement. Et on veut juste partager notre chemin et à chacun, en fait, ensuite, de faire le sien.
1: Vous avez proposé une conférence, vous allez proposer une conférence autour, justement, de la vie dans ce collectif. C'est un collectif?
0: Alors, on peut appeler ça un collectif. De toute façon, n'importe quel groupe, hein, déjà un couple, une famille, c'est un collectif qui se gère et qui pose ses règles et qui a ses hauts et ses bas. Et c'est pareil à l'Ecoamo, dans un collectif où il y a 12 foyers.
1: Et une autre conférence autour de l'éco-construction qui est un peu la base de votre...
0: Bah, c'est un peu notre fort, on va dire. En tout cas, toutes les maisons ont été construites sur une formule bois-paille-terre. Il y a des différences entre toutes les maisons. Chaque maison a été conçue par son habitant d'origine. Enfin, son habitant, il y en a qui ont déjà changé de main. Et oui, donc il y aura effectivement une intervention, une présentation, plus qu'une conférence, c'est un peu ronflant, conférence, mais une présentation, une discussion autour de l'éco-construction avec deux habitants. Et il y en aura une autre aussi autour de la vie en collectif avec des habitants aussi.
1: Bois, terre, paille, oui, je pense aussi phyto-épuration, je pense jardin-forêt. Ah bah tiens, justement, il y aura une visite du jardin-forêt.
0: Oui. Bois, terre, paille, effectivement, ça c'était le départ, mais phyto-épuration était là dès le départ aussi, pour retraiter des eaux grises, parce que le choix a été fait de n'avoir que des toilettes sèches. On réfléchit beaucoup au circuit de l'eau depuis quelque temps, parce qu'on essaye de végétaliser un maximum, et pour ça, il faut pouvoir aussi arroser parfois. Et en 2019, oui, on a commencé à planter un jardin forêt. Et un jardin forêt, c'est, on va dire, un jardin que l'on veut productif, qui fonctionne en strates, comme ce qui se fait naturellement dans une forêt. Le nôtre est assez jeune. On a peu de temps à lui consacrer, mais les arbres arrivent à vivre quand même et à nous donner quelques fruits. On
1: pourra donc visiter ce jardin et puis vos maisons, hein, les maisons individuelles.
0: La maison collective.
1: La maison collective, bien sûr. Et puis,

0: Au détour de ces présentations et de ces conférences, profitez d'un petit marché de créateurs, d'ateliers, enfants. On peut vraiment passer la journée et regarder comment on aurait envie d'y investir.
1: Tout à fait. Il y aura des, en plus des deux présentations vie collective et éco-construction, eh bien, en fonction du nombre de personnes qui seront présentes et qui souhaiteront faire une visite, hop, on partira, si on en a les forces vives, mais je pense que ce sera le cas, on partira dans une visite de l'ensemble de l'espace et des maisons. On essaiera de s'adapter au mieux aux besoins des uns et des autres. Il y aura aussi, s'il y a des enfants, une ou deux personnes qui proposent de les entraîner dans des ateliers. Il y aura de la restauration, une petite restauration et buvette aussi, et des amis qui viennent pour présenter leurs produits, et également une amie qui vient pour présenter des séances de shiatsu.
0: Sur le petit flyer que vous m'avez donné en arrivant, où vous proposez donc les portes ouvertes de cet éco-hameau de Verfeil ce samedi, il y a le petit logo de la région Occitanie.
1: Oui, parce que la région, nous avons pu transformer le bâtiment commun qui était une halle ouverte en une maison fermée et utilisable donc tout au long de l'année grâce à une subvention de la région Occitanie.
0: Est-ce que vous avez l'habitude de faire le tour par les éco-hameaux pour, là comme là, les portes ouvertes de ce samedi chez vous, de faire le tour donc, de ce qui se passe partout, un petit peu en France ou à l'étranger, pour se rencontrer, avoir des bonnes habitudes à se partager, peut-être se mettre en commun?
1: Alors oui, en France, le fonctionnement, ouais. À l'étranger, ça ne s'est pas encore fait à ma connaissance. Mais en France, oui, certains d'entre nous, à l'occasion de portes ouvertes d'autres lieux collectifs, à l'occasion des rencontres de la coopérative Oasis, à toutes ces occasions-là, effectivement, se déplacent pour aller rencontrer d'autres lieux.
0: C'est quoi la coopérative Oasis ?
1: La coopérative Oasis, c'est un organe qui a... Alors, je vais peut-être pas être exhaustive, mais en tout cas, dans notre relation à la coopérative Oasis, c'est un organe qui recense déjà ce qui est appelé les oasis, c'est-à-dire des écolieux, des lieux qui essayent de s'organiser selon un mode social et un mode de rapport à la nature particulier. Et qui promeut ce mode d'installation, d'organisation, de développement, et qui le promeut aussi, par exemple, en rassemblant des fonds financiers pour aider à la création de ce type de lieu. Et nous, par exemple, la coopérative Oasis, elle nous a prêté de l'argent. Quand on a justement travaillé sur la transformation de notre bâtiment commun en un bâtiment fermé, elle nous a prêté de l'argent pour pouvoir démarrer les travaux et ensuite bénéficier des subventions, puisque les subventions, en fait, elles n'arrivent pas quand on commence. Elles arrivent quand on a déjà dépensé des sous.
0: Et sinon, vous êtes chaque habitant propriétaire, chaque famille, chaque foyer propriétaire de votre maison?
1: Oui,
0: sur donc cet écolieu sur la commune de Verfeil-sur-Seille.
1: C'est ça, propriétaire de notre parcelle, de notre maison, entouré d'espaces collectifs, propriété de l'association syndicale libre de l'écohameau, et ça sur la commune de Verfeil.
0: Ce samedi, on pourra visiter cet éco-hameau et participer aux conférences qui seront proposées autour de l'éco-construction de la vie dans un écolieu tel que l'éco-hameau de Verfeil. C'est à partir de 10h, ce sera jusqu'à 18h et puis il y aura à manger aussi. Qu'est-ce qu'on mange ?
1: Eh bien, des produits bio, des produits locaux qu'on va confectionner nous-mêmes.
0: Sandra Bouvier, vous êtes habitante de cet écolieu. On pourra aussi visiter votre maison ce samedi si on vient aux portes ouvertes de l'éco-hameau. Un grand merci.
1: Merci.

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1: Et on reste à Verfeil pour la suite de ce mag, direction la Lune Rouge pour un concert qui se profile pour là ce vendredi. C'est une sortie de résidence de la Lyon. Bonjour Bérangère.
2: Bonjour.
1: La Lyon électro-pop sur les planches. Je ne sais pas si vous allez être toute seule ou si vous êtes accompagnée de trois musiciens.
2: Oui, justement, c'est le thème de cette résidence. C'est que je viens juste de faire passer des auditions et que je viens juste de rassembler la team La Lyon. Donc c'est pour travailler justement avec trois nouveaux musiciens. Ouais.
1: Comment ça se passe une résidence à la Lune Rouge?
2: Ça se passe très confortablement, on va dire, parce que c'est un lieu super agréable, hein, dans lequel j'ai déjà eu l'occasion de travailler. Donc des tapis au sol, des murs en pierre, on est comme à la maison, quoi. Bien sûr, il y a le matos nécessaire pour faire du son, donc on va être là, installé dans cette belle campagne.
1: À Verfeil, donc dans les bois, concert à la Lune Rouge ce vendredi. Donc après avoir bossé toute cette semaine, là vous y êtes depuis lundi, la sortie c'est donc là vendredi. Qu'est-ce que vous nous prévoyez? Il me semble qu'il y a déjà il y a un deuxième EP là qui va sortir.
2: Ouais, il y a un deuxième EP qui est prévu pour la fin de l'année, un single déjà en octobre qui s'appelle Tango du Mal. Et on va travailler les chansons aussi de l'EP précédent qui est sorti en début d'année. On a ces cinq chansons déjà à adapter pour le live, plus les nouveaux morceaux, quelques petites surprises aussi, sûrement un ou deux covers, un instrumental ou deux. Je vais faire un peu de poésie aussi, je pense, sur scène. Voilà, on va travailler tous ces morceaux qu'on va adapter, en fait, ces morceaux qui ont été faits pour le studio, en studio uniquement, qui vont être travaillés maintenant pour le live, quoi.
1: Alors, j'ai dit électropop, il me semble qu'il y a des thématiques qui reviennent.
2: Ouais, les textes de mes chansons, ça parle essentiellement de liberté, ça parle de droit d'être différent, ça parle de genre aussi, ça parle du rapport au corps, puis ça parle de problématiques qui nous touchent tous, et puis moi particulièrement dans le fait de sortir cet album à 50 ans, en fait, dans un milieu, le milieu de la musique qui est pas évident, et j'ai envie d'envoyer valser tous les diktats et toutes les étiquettes, en fait, avec cet album.
1: Débal Prod à Moricou, c'est vous. Vous êtes plutôt normalement du côté de la logistique et de la gestion, là, de se retrouver sur scène à ambiancer une salle. Ça va?
2: Ouais, mais en fait, moi, mon métier, c'est chanteuse. Hein. J'ai toujours fait ça, mais on est un peu obligé de faire tout quand on fait ce métier-là, de plus en plus d'ailleurs, et c'est un problème. Donc, je me bats pour mon statut d'artiste d'abord, et ensuite pour cette structure. Mais je suis pas toute seule. Hein. Il y a d'autres personnes qui travaillent avec moi, heureusement, parce que c'est impossible de porter tout ça. Moi, j'ai démarré l'histoire, on va dire. J'ai démarré l'histoire, j'ai fait un peu de production, et puis maintenant, j'ai un peu passé la main, et puis là, maintenant, c'est la structure qui me soutient, quoi.
1: Et alors, de passer une semaine sur scène à essayer de faire vivre de la musique où il n'y a personne dans le public pour vendredi, ça va bien se passer?
2: Ouais, je suis sûre que ça va être génial, parce que déjà, nous, on va se découvrir un peu. Les musiciens, ils viennent juste de me rejoindre.

0: Donc on a déjà travaillé en amont, bien sûr, mais là on travaille tous les jours sur cette résidence avec beaucoup de d'excitation, parce qu'en fait on se découvre, quoi.
1: Donc, vous nous les présentez, les musiciens? Il y aura
0: bien sûr.
1: Quels instruments?
0: Donc basse batterie déjà. Donc à la batterie c'est Barnabé. Voilà, c'est que des musiciens toulousains. Donc Barnabé, lui, il arrive fraîche. À la basse c'est Akira qui va assurer la partie basse groove de ces chansons là. Et au clavier, aux machines, c'est Maurice. Et d'ailleurs j'en profite aussi pour dire que ces morceaux là je les ai co-créé avec Matteo Perfetti, puisque c'est lui qui a fait tous les arrangements. Et ça va être un vrai plaisir d'adapter tout ça pour le live avec mes collègues. Là. Ça va être super.
1: Un set d'une heure environ ?
0: Ça doit être quelque chose comme ça. Je ne sais pas encore exactement le timing.
1: C'est quoi la Lion ?
0: Alors, la Lion, c'est mon pseudo, voilà. C'est mon ado qui a eu cette idée-là. Voilà, c'est mon fils, quoi. J'avais besoin de fraîcheur, de jeunesse dans ce projet, en fait. C'est pareil, c'est pour ça aussi que j'ai choisi Matteo, parce qu'il est jeune et qu'il m'apporte toute la fraîcheur nécessaire pour cet album. La Lion, c'est moi, en fait. J'ai une réflexion permanente un peu sur le genre, et ça m'intéressait de mettre du féminin à masculin dans ce pseudo, et puis le côté sauvage qui me correspond bien.
1: Concert ce vendredi, je sais pas à quelle heure.
0: 20h, quoi. On va se marquer 20h plutôt.
1: À la Lune Rouge, donc à Verfeil, le tarif c'est 7 euros, mais...
0: C'est 7 euros, mais on est en train de se dire que on a envie qu'il y ait un maximum de monde qui vienne découvrir notre travail. Donc plus les jours passent et plus on se dit je pense que les auditeurs de CFM pourront sûrement avoir une petite réduc et venir plutôt pour 5. Et puis le but du jeu c'est que mes chansons soient découvertes par le plus grand nombre. Donc
1: On peut déjà aller faire un petit tour sur YouTube, La Lion, sur Deezer, sur Spotify aussi, je crois qu'on
0: avait... sur toutes les plateformes de streaming,
1: En tapotant, donc, La Lion.
0: C'est ça, La Lion. Old and Sexy, hein, c'est le titre de mon EP qui est déjà sorti. Donc, La Lion, Old and Sexy, et vous tomberez sur moi à coup sûr.
1: Un extrait, avant de se quitter?
0: On peut écouter le dernier EP, peut-être, qui s'appelle Tango du Mal.
1: Allez, c'est parti, avant de vous retrouver donc ce vendredi à La Lune Rouge à Verfeil-sur-Seille en concert, La Lion. Bérangère, merci beaucoup.
0: Merci à toi, à bientôt.

0: Vous venez d'entendre le tango du mal de La Lyon. Electropop à voir ce vendredi pour la sortie de résidence de La Lyon à la Lune Rouge de Verfeil-sur-Seille. Merci d'avoir été avec nous tout au long de semaine qui sera rediffusée à 18h et à 21h. Vous pourrez bien sûr le réentendre en podcast via notre site cfmradio.fr. Il se poursuit, mais depuis CFM Montauban, en compagnie de Rémi, juste après les infos pour tout de suite.
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2: Bonsoir à tous. Le premier round pour les candidats à la primaire du Parti Socialiste et de ses alliés. Olivier Faure, Jérôme Guedj, Emmanuel Morel, Raphaël Glucksmann et Ségolène Royal vont débattre sur LCI ce soir. Un débat qui s'annonce déjà électrique, notamment après la sortie de Ségolène Royal contre Raphaël Glucksmann, qu'elle a qualifié de stagiaire. Des tensions qui n'envoient pas forcément un bon message aux électeurs, selon le politologue Benjamin Morel.
3: Il y a en effet des attaques et que ces attaques ne soient pas forcément de fond. Évidemment, on rend le débat beaucoup plus compliqué, ça crée des tensions. Mais je dirais que, au-delà même du débat, ça crée ensuite une difficulté pour les socialistes de se réconcilier lorsque demain, l'un des leurs sera choisi. In fine, la violence de ces attaques extrêmement rapides et la remise en cause de la crédibilité même des candidats au-delà du projet pose un problème ensuite d'unité en vue de l'élection. C'est quelque chose qui a souvent été reproché aux primaires, perçu comme a potentiellement des machines à perdre. Et il est vrai que c'est l'un des dommages qu'elles peuvent causer à un camp politique.
2: Lui ne participera pas au débat alors qu'il était à l'origine candidat à cette primaire. Philippe Brun dénonce son exclusion. Exclusion confirmée ce matin par la justice. Le député de l'Eure se dit victime d'un coup monté et d'une exécution politique. Sébastien Lecornu propose de rencontrer les socialistes pour poursuivre la démarche de compromis concernant le prochain budget. Le Premier ministre cherche à éviter la censure brandie par le premier secrétaire du PS, Olivier Faure. L'Iran n'a jamais été un agresseur, n'a jamais démarré de guerre. Les mots du président iranien à la tribune des Nations Unies cet après-midi à New York. Selon Massoud Pezeshkian, les États-Unis ne respectent aucune des règles du droit international. Elles vont sonner à l'unisson pour célébrer la venue du pape en France. Les cloches des églises résonneront toutes en même temps à 10h du matin vendredi. C'est à cette heure-ci que Lyon 14 est attendu à l'aéroport d'Orly. Et puis en foot, la suite de la Ligue des Champions féminines. Lyon se déplace chez les Suissesses du Servette Genève à 18h45. Et le Paris FC chez les Espagnols du FC Barcelone à 21h. Voilà pour l'info, excellente soirée.
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4: Madame, monsieur, bonjour. Madame Itorella.

0: rendez-vous pour la prochaine demi-heure. La rentrée culturelle est lancée à Montauban et elle commence en musique avec la 8e édition de la Fabrique du Jazz. Du 24 au 26 septembre, le festival va faire entendre le jazz sous différentes formes avec notamment Trio Lococello, Louise Jaloux Quartet et Blues Rose Project, mais aussi des rendez-vous gratuits dans plusieurs endroits de la ville. Et derrière cette programmation, il y a aussi toute la nouvelle saison des salles de spectacle de Montauban avec du théâtre, de la musique, de la danse, de l'humour, du cirque. Et cette année, un nouveau lieu, la salle Émergence. Alors on en parle avec Aurélie Barbucia, directrice et programmatrice des salles de spectacle de Montauban. Bonjour.
1: Bonjour.
0: Et également avec nous, Juliette, toujours avec nous en stage actuellement.
2: Bonjour.
0: Pour commencer, qu'est-ce qu'il y a derrière l'idée de la 8e saison de la Fabrique du Jazz ?
2: Eh bien, la 8e édition, c'est une édition résolument sud, résolument swing. Il y a du jazz manouche, il y a l'envie d'avoir une certaine, à la fois une certaine élégance, mais également que ça soit foisonnant, jubilatoire. Voilà. C'est très joyeux.
0: Ok, on peut commencer par présenter les trois groupes principaux, les trois concerts.
2: Oui, alors la première soirée, c'est avec le Trio Lococello. Là, on part sur une grande virtuosité, puisqu'on réunit dans un seul et même trio François Salk au violoncelle, Samuel Strouk aux guitares et Jérémy Arrangeur à la contrebasse. Donc, que des cordes pour mettre à l'honneur deux figures tutélaires du jazz manouche, figure légendaire du jazz des années 30, à savoir Django Reinhardt et Stéphane Grappelli. Et donc, ce qui est intéressant, c'est que ces trois musiciens vont s'affranchir des codes et grâce à leur virtuosité, ils nous embarquent beaucoup plus loin encore. Et donc là, ça va être une très très belle soirée où, comme je le disais, la virtuosité sera largement à l'honneur. Et puis, deuxième soirée, Louise Jaloux Quartet. Donc Louise Jaloux, bandoneoniste, ça c'est assez rare dans le jazz. Et elle nous embarque avec son quartet, donc pour là un jeu de cache-cache avec différents répertoires, notamment du classique, mais aussi du Brassens. Elle brasse un peu, elle joue avec les codes aussi, avec les étiquettes, et elle va jouer. Son dernier album s'appelle Jeu et il porte très bien son nom parce que c'est un grand amusement musical et en même temps là aussi avec une figure de proue qui est Louise Jaloux. Et puis on finit par un projet très innovant avec une formation un peu hybride, celle du Blue Rose Project qui réunit le Blue Train Quintet, donc foncièrement jazzistique, et le Quatuor Rose qui lui est un quatuor à cordes qui s'essaie un peu à tous les répertoires et ils s'unissent pour un projet qui va surfer entre Thelonious Monk et Astor Piazzolla. Donc voilà, l'Argentine est quand même quelque part par là. C'était d'ailleurs, l'Argentine va nous suivre tout au long de la saison culturelle. Il y aura d'autres dates où l'Argentine est convoquée. Et donc c'est comme je disais, une édition très sud.
0: Jeudi 24, vendredi 25, samedi 26 septembre, ces concerts se passent évidemment au Théâtre Olympe de Gouges. Juliette.
3: Elle vient d'où cette volonté de mettre l'Argentine, notamment l'Argentine, mais surtout le Sud ?
2: En fait, la programmation, c'est un travail qui est nourri par une volonté, mais aussi par des instincts, par des désirs, par des rencontres. Et là, en l'occurrence, ça a été des projets comme ça qui ont dialogué de manière un peu instinctive et un peu naturelle. Et notamment le Louise Jaloux Quartet avec l'histoire du Blue Rose Project, mais aussi en passant par le jazz manouche, du Lococello, tout ça, ça a fonctionné, ça a bien conversé, j'ai envie de dire. Et donc c'est comme ça que ça se fait, c'est-à-dire de manière un peu naturelle. Chaque édition a sa couleur et c'est aussi quelque part le propre d'une écriture. Et je pense que la programmation, c'est un peu comme une écriture. Et une saison, c'est ça. ça aussi.
0: Et les affinités de la directrice de programmation aussi.
2: Mais bien entendu, oui, mais pas que.
0: Les affinités sonores, c'est des affinités vers les instruments, vers des vers
2: oui,
0: vers
2: alors
0: des
2: par exemple, le bandoneon, c'est vrai que c'est un instrument auquel je suis particulièrement sensible. Et puis Astor Piazzolla aussi, au tango, donc ça c'est sûr que j'ai une sensibilité. Après, justement, c'était ce côté aussi un peu baroudeur, c'est-à-dire faire du jazz quelque chose qui est vivant, quelque chose qui évolue, et je trouve que c'est hyper novateur et très courageux de la part de Louise Jalut, d'une part d'être une femme dans le monde du jazz, et d'autre part d'être une bandoneoniste dans le monde du jazz, et elle a eu les victoires du jazz, donc on peut dire qu'elle a son pari est gagné. Voilà, donc c'est ça aussi, c'est un peu s'affranchir, sortir des terrains, des sentiers battus,
0: On l'écoute avec plaisir. Louise Jalut Quartet, qui sera donc en concert vendredi 25 au Théâtre Olympe de Gouges.

0: et Vosek, c'est le titre de ce morceau de Louise Jalut.
1: Vosek, c'est un opéra.
0: Ah d'accord, ok.
1: Bah... Il y a, en fait, elle s'amuse entre Schoenberg, Vosek de Schoenberg, et Schumann. En fait, elle convoque vraiment des répertoires très distincts les uns des autres et elle s'en amuse. Je trouve ça, voilà, c'est vraiment un jeu de cache-cache.
0: Voilà, ce sera vendredi soir hein, au Théâtre Olympe de Gouges. Alors, il y a bien sûr ces concerts, mais il y a aussi des rendez-vous gratuits, des déjeuners en musique, au marché, au musée Ingres.
1: Oui, l'idée, c'est que le jazz soit partout. Au marché, en effet, on fait son marché le mercredi, place Lalaque, et puis on va se retrouver avec le Bim Brass Band Quartet New Orleans. On va au musée Ingres Bourdel, pareil, samedi après le marché, on retrouve pareil des musiciens, le duo Vendest notamment. Ça s'est concocté par le Rio, donc là aussi on s'amuse entre nous autour du jazz. Et pareil, à la faveur comme ça de balades dans le centre-ville, eh bien on va se retrouver confronté au jazz, notamment de la Nouvelle-Orléans, qui est parfait pour battre le pavé.
0: On est en train de parler avec Aurélie Barbusset, la directrice des salles de spectacle de Montauban, de la fabrique du jazz. Ça fait 8 ans maintenant que ce festival fait l'ouverture de la saison, la rentrée culturelle au Théâtre Olympe de Gouges. Il y a des expos en même temps? Il y a une expo dans
1: oui,
0: le...
1: tout à fait. Alors l'exposition, c'est donc elle est signée Marie-Edmée Séguin et elle s'intitule « La note bleue ». La Blue Note. Et donc Marie-Edmée Séguin, qui est donc une artiste peintre, travaille sur des déclinaisons du bleu. Et donc c'est à travers ce bleu qui est foncièrement, et la manière dont elle travaille est très, quelque part, très en lien avec le jazz. C'est très. Il y a beaucoup de vibrations dans ce qu'elle fait et c'est rythmé. Et elle travaille un peu comme de la calligraphie. Voilà. Et donc elle va travailler autour du bleu. Et donc le théâtre va être son écrin idéal pour mettre en exergue cette note bleue qu'on retrouve dans le jazz.
0: Va être, et puisque c'est du 1er au 29 septembre. Hein,
1: oui, tout à fait, on peut déjà le découvrir. Ouais.
0: J'étais en train de regarder le petit fascicule de présentation de la fabrique du jazz, très joli fascicule où on voit en gros plan un saxophone et en surimpression comme ça une guitare, peut-être celle de Django Reinhardt, je ne sais pas. Et en ouvrant, je vois qu'il y a un édito signé Ibrahim Malouf.
1: Oui, Ibrahim Malouf nous a fait l'honneur et la joie d'être le parrain de la fabrique du jazz depuis maintenant donc un an, puisque l'édition dernière il s'était lancé dans ce parrainage et on est très heureux de voir qu'il suit de près la programmation, alors sans ingérence, avec une grande liberté, mais en même temps avec une grande attention aussi portée sur la programmation de la fabrique du jazz. Et il nous a écrit un très bel édito parce que voilà, il est sensible à ce jazz qui est vraiment un vecteur de dialogue, d'ouverture sur des univers divers et variés, et ça il y est très sensible, et donc il nous accompagne.
0: Juliette,
2: ça prend combien de temps d'organiser un festival comme ça?
1: Je ne saurais pas estimer le temps de préparation d'une programmation, qu'elle soit jazz, cirque, danse, théâtre, parce que finalement ça occupe ma vie entière. Donc je sais pas compartimenter, puisque finalement le jazz s'immisce dans tout le reste. Et c'est ça qui est intéressant, c'est que finalement je programme la fabrique du jazz à l'intérieur même d'une saison. Donc tout dialogue. Et donc voilà, je ne saurais dire, mais c'est sûr qu'en tout cas, par contre, ce que je sais, c'est les délais. C'est-à-dire que je suis déjà en train de travailler sur 2027-2028, voire 2028-2029. Donc on est sur des échéances comme ça, à un an et demi à l'avance. On peut bloquer des artistes, choisir des projets artistiques. Et donc voilà, c'est plutôt ça. C'est plutôt le respect des échéances que le temps de préparation, parce que ça, c'est ad libitum.
0: On écoute encore un peu de musique, puisqu'on parle de la fabrique du jazz qui se déroule donc au Théâtre Olympe de Gouges et un petit peu partout dans la Ville Rose, du 24 au 26 septembre. On écoute donc... qu'est-ce qu'on écoute? Trio Locosello. Ah, allez.

0: Trio Locosello, ce sera l'ouverture le jeudi 24. Mais avant ça, il y a un petit déjeuner sur le parvis, il y a un cocktail avec Benjamin Thiebaud Trio.
1: Oui, tout à fait. Alors, on est très attaché à ce rendez-vous, ce rituel des déjeuners musicaux. De midi à 14h, c'est en plus des repas qui sont confectionnés par la cuisine centrale. Alors comme ça, ça ne fait pas rêver, mais c'est des gens formidables en fait, qui préparent des repas pour tous les écoliers, etc. Et là, qui nous concoctent pour l'occasion une plancha. Tout le monde est invité, à la fois les agents qui travaillent pour la ville de Montauban et également, bien sûr, le public en général. Et donc, c'est des moments de convivialité auxquels on est très attaché. Donc, les déjeuners, il y en aura jeudi, vendredi. Et puis, le Benjamin Thiebaud Trio, qui nous rejoint donc pour l'inauguration et le vernissage de l'exposition de Marie Edmé Séguin à 19h. Le jeudi 24 septembre sur le parvis du Théâtre Olympe de Gouges, et on a la chance parce que voilà, les cieux nous sont cléments.
0: Bon, alors la Fabrique du Jazz donne le coup d'envoi de la saison 2026-2027, et donc quand on la regarde, cette programmation, beaucoup de diversité comme d'habitude, théâtre, musique, danse, humour, cirque, pour faire venir des gens au théâtre. Je crois que l'année dernière, je dis une bêtise, 27 000...
1: J'ai plus les chiffres en tête, mais je pense qu'on est dans ces eaux-là. En tout cas, c'est une fréquentation record, quoi qu'il arrive, chaque année. Je pensais que la saison... chaque année, je dis que c'est une saison record.
0: Il va falloir pousser les murs.
1: Voilà, c'est ce qui est étonnant, c'est que la saison précédente, je me dis, c'est incroyable, on n'arrivera pas, on a atteint notre plafond de verre, on n'arrivera pas à progresser. Mais si, c'est possible, puisque voilà, la saison dernière, eh bien, on a eu plus d'abonnés encore et plus de public, in fine. Donc voilà, il faut continuer, c'est formidable.
0: Les gros spectacles se passent plutôt à Eurythmie, grosse jauge, on va dire.
1: Oui, totalement, c'est des grosses jauges, donc des grosses productions. Souvent, les grands ballets de danse, par exemple, les grands spectacles de cirque aussi, qui nécessitent des éléments techniques très sophistiqués, mais aussi, voilà, aussi de la musique et des humoristes. La saga de l'humour, ça se passe à Eurythmie. Donc voilà, Eurythmie, c'est un peu la salle qu'on franchit plus facilement, plus populaire. On va avoir un bourgeois gentilhomme aussi avec Jean-Paul Rouve. Voilà, l'idée, c'est vraiment que tout le monde se sente à l'aise à l'idée d'arriver à Eurythmie. On a des food trucks, on boit un coup, après on profite d'un spectacle. Et le théâtre fait un peu plus peur parce qu'on est vraiment sur un théâtre à l'italienne. Et puis maintenant, la salle émergente, ça crée un compromis entre les deux. J'espère que le public va circuler entre les trois lieux parce qu'ils sont tous ils sont complémentaires, ils ont tous leurs forces et leurs faiblesses, certes, mais on a beaucoup de chance à Montauban d'avoir trois salles de spectacle.
0: Donc parmi les premiers rendez-vous de l'automne, quels sont ceux qu'on va mettre en avant ?
1: Alors c'est la question la plus compliquée parce que j'ai bien entendu, j'aurais envie de vous dire venez tout voir. Après voilà, par exemple, on peut parler quand même de Martine Patine parce que ça c'est quand même un objet non identifié. C'est un ovni dans la programmation. Martine Patine, ça sera Eurythmie, et là Eurythmie devient non pas vaccinodrome parce que ça l'a été, mais un patinodrome. C'est-à-dire que dans la salle Eurythmie, 3000 mètres carrés pour des patineurs en herbe avec des compagnies professionnelles qui vont faire des shows, des performances sur place. Donc qu'on soit bon en patin ou pas, peu importe, l'idée c'est de s'amuser ensemble, quel que soit son âge et son niveau, et d'apporter ses patins ou de les louer sur place. Et ça va être avec des DJ, soirée disco, enfin voilà, ça va être un grand moment.
0: Ce sera en novembre.
1: Et c'est la première fois qu'en Occitanie ce genre de concept est mis en œuvre. Donc je suis très fière que ça démarre à Montauban, cette aventure.
0: Martine Patine, et ce sera le 14 novembre. Voilà. Les poissons ne meurent pas d'apnée, ça ce sera la vraie ouverture théâtrale au Théâtre Olympe de Gouges.
1: Alors là, on est vraiment dans le théâtre de l'absurde, avec une fable philosophico-aquatique, puisque ça se passe dans une piscine municipale, où il y a deux types qui se côtoient, l'un a un bonnet rouge, l'autre a un bonnet bleu, et à partir de là, la guerre est déclarée. Et c'est vraiment sur la bêtise humaine et le fait que parfois on a du mal à accepter l'autre pour sa différence. Voilà, donc c'est une très belle pièce, bien écrite, une comédie avec des comédiens vraiment qui portent et le texte, et puis avec des mimiques très cartoonesque, on va dire. Voilà, donc ça va être une très belle soirée.
0: Ce sera le 6 octobre, le festival Passion Baroque, dont on reparlera
1: bien sûr.
0: Cette antenne, évidemment.
1: Plus que jamais, parce que c'est une date anniversaire.
0: Eh ben ouais, je ne sais plus combien ils ont, 40 ans.
1: 40 ans. Ah, ouais. 40 bougies pour les passions. Ça force l'admiration.
0: C'est clair. On en parlera très très prochainement sur ce même micro. Juliette, une question. Tu vas au théâtre, toi ? Quel âge tu as, Juliette ?
2: Moi, j'ai 23 ans.
0: Est-ce que tu es souvent allée dans un théâtre comme celui de Montauban, le Théâtre Olympe de Gouges, qui est un théâtre à l'italienne avec des fauteuils rouges, de la moquette ?
2: Je réfléchissais, mais je crois que j'y suis jamais allée.
0: Ouais.
2: Parce que moi, je viens de Poitiers et je ne crois pas qu'il y ait vraiment de lieu. Enfin, il y a un théâtre auditorium. Qui, pareil, ouvre sa programmation à plusieurs publics différents. Mais c'est vrai que j'ai jamais eu vraiment l'occasion d'y aller par moi-même, en tout cas. Peut-être une fois avec l'école, mais sinon, ouais. ça me dit rien.
0: C'est l'école qui nous fait pousser, nous fait rentrer dans le théâtre au départ.
1: C'est vrai qu'on a 6000 élèves qui viennent par saison dans le cadre donc, de la programmation scolaire, donc en journée. Et je prends ça très au sérieux parce que je trouve que justement, ce rendez-vous ne doit pas être manqué. C'est-à-dire que les élèves qui viennent, qui rentrent dans nos salles de spectacle dans le cadre scolaire, doivent vraiment être mordus, mais voilà, capter en fait ce qu'on vient de leur offrir et comprendre qu'on ne les prend pas pour des idiots, bien au contraire. Et peut-être que dans leurs souvenirs, un peu plus tard, ils vont se dire je vais y aller avec mes enfants ou tiens, quand j'étais jeune, avec ma classe, je suis allée voir ça, et si j'y retournais, voilà.
0: Et l'humour est une porte d'entrée aussi vers ces lieux qui sont peut-être plus compliqués à appréhender quand pour rentrer dans un spectacle de théâtre, c'est pas, même pas comme dans un film, quoi, pour se laisser happer, pour avoir une émotion ou des choses comme ça.
1: C'est vrai que l'humour, c'est un bon levier pour une première fois ou pour des premiers pas, et puis après, on peut aller vers autre chose. Petit à petit, on peut aller vers des formes un peu plus sophistiquées, un peu plus élaborées, avec des textes. Et on le voit, on voit la progression, en fait, on voit des néophytes, on va les appeler comme ça, et sans jugement aucun, bien entendu, mais voilà, qui peut-être font leur premier pas à travers l'humour, et puis après, en fait, je pense qu'il y a une forme d'addiction aussi, c'est-à-dire qu'à partir du moment où on en a compris les codes, on a vu que c'était pas si compliqué, et finalement, on a pris plaisir à vivre, à former une communauté de spectateurs, parce qu'en fait, c'est vraiment là l'enjeu, parce qu'on peut très bien voir des trucs qui nous font rire dans notre salon, sur notre canapé, mais c'est la différence, c'est que là, on va vivre ensemble, au même moment, quelque chose d'unique et qui ne se reproduira jamais. Et ça, c'est vraiment la force du spectacle vivant.
0: Aurélie Barbucia, directrice des salles de spectacle de Montauban, merci d'être passée. Donc, actuellement, évidemment, c'est la fabrique du jazz, du 24 au 26 septembre, au Théâtre Olympe de Gouges et partout en ville, puisqu'il y a des déambulations, des choses comme ça. Et puis, ensuite, évidemment, on s'abonne au Théâtre Olympe de Gouges. On en reparle bientôt.
1: Bien entendu, avec plaisir.
0: Pour la suite de la saison. Merci Juliette.
2: Merci.
0: Merci, à bientôt.
1: Merci.
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2: Bonsoir à tous. L'équipe de France de foot retrouve le calme à la veille de son départ pour la Turquie. Un jeune pilote français poursuit son aventure dans l'une des plus prestigieuses écuries de Formule 1. Et le gratin mondial du tennis de table attendu à Montpellier fin octobre, c'est l'actu sport du jour. Au lendemain d'un bain de foule, avec l'entraînement ouvert au public hier, les 23 joueurs de l'équipe de France se sont entraînés à huis clos aujourd'hui, à Clairefontaine. Kylian Mbappé, malade et absent hier, a bien participé à la séance aujourd'hui. Sa première avec Zinedine Zidane. Le sélectionneur et les joueurs s'envoleront demain pour la Turquie où ils disputeront vendredi soir la première de leurs 4 rencontres de Ligue des Nations en ce début d'automne. Achraf Hakimi sera bien jugé pour viol en France. La Cour de cassation a confirmé aujourd'hui le renvoi en procès du latéral marocain du Paris Saint-Germain. Il est accusé de viol par une jeune femme depuis février 2023, des faits que le footballeur a toujours nié. Le foot encore avec la suite de la première journée de la Ligue des Champions féminines. Lyon se déplace chez les Suissesses du Servette Genève et le Paris FC chez les Espagnols du FC Barcelone. La Formule 1, Isaac Hadjar prolonge chez Red Bull. Moins d'un an après son arrivée, le pilote français vient de signer pour une saison supplémentaire au sein de l'écurie autrichienne. Il sera aux côtés de Max Verstappen. Isaac Hadjar qui va retrouver sa place ce week-end en Azerbaïdjan après un mois d'absence à cause d'une blessure à un poignet. En tennis, les Français Valentin Royer et Kyrian Jacquet se sont tous les deux qualifiés pour le second tour du tournoi de Hangzhou en Chine. Valentin Royer sera opposé au deuxième tour au Russe Daniil Medvedev, tête de série numéro 1. Et Kyrian Jacquet, lui, retrouvera l'Argentin Thomas Martin Echeverri au prochain tour. Le tennis de table du beau monde attendu à Montpellier pour le WTT Champions à l'Arena Sud de France du 27 octobre au 1er novembre prochain chez les hommes. Tous les membres du top 10 seront présents, parmi eux les frères Lebrun qui joueront à domicile. Et chez les femmes, une seule membre du top 10 sera absente. La numéro 1 mondiale devrait bien, elle, participer. Bonne soirée.
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3: Les capsules du patrimoine, bonjour. L'émission Les capsules du patrimoine déchiffre une époque, une architecture ou un savoir-faire pour mieux comprendre d'où on vient et où on va. L'équipe du service inventaire du patrimoine du Pays Midi-Quercy nous fait part de ce qu'elle a découvert par le biais de ses recherches. Aujourd'hui, les capsules du patrimoine, autour d'un patrimoine original, les charpentes anciennes du territoire. Blind test, échange et café au programme, puisque dans le cadre des Journées européennes du patrimoine et en partenariat avec l'Office de tourisme du Quercy-Caussade, le vendredi 18 septembre dernier, le rendez-vous était à Caussade pour un café archéo à la brasserie des Arcades. Léa Gérardin-Macario, archéologue pour le service inventaire du patrimoine du Pays Midi-Quercy, nous proposait de partager ses recherches en Quercy-Caussade à travers des maisons de Caussade à Puy-la-Roc en passant par Montpezat-Quercy. Et CFM Radio y était.
4: Alors bonsoir, bonsoir à tous. Ce week-end, c'est les journées du patrimoine. Donc on se proposait de parler patrimoine, mais comme d'habitude, ici dans un café, pour découvrir un petit peu autrement le patrimoine local, parce qu'on va parler du patrimoine de Caussade, de Montpezat, de Puy-la-Roc et Montricou, surtout à travers sa construction en bois et les charpentes, pour découvrir un petit peu un patrimoine qu'on ne voit pas au quotidien, parce que c'est caché dans les maisons et sous les toitures. Donc moi, je vais me présenter un petit peu rapidement. Je suis Léa Gérardin-Macario, archéologue. Je travaille pour le service de l'inventaire du patrimoine du Pays Midi-Quercy, donc c'est ici, depuis quelques années. Et donc le territoire est couvert depuis une vingtaine d'années par cette mission. Et au gré des thématiques de travail, on a eu l'occasion, le service a eu l'occasion de travailler notamment sur la construction en terre crue, que vous connaissez peut-être ici, la brique crue, la bauge, ou souvent aussi sur l'architecture en pierre, sur l'architecture rurale, sur les fermes. Voilà, on travaille sur plein de patrimoines différents. Et une thématique qui avait pas trop été traitée, on va dire, dans le secteur, c'était le bois, la construction en bois, et notamment les charpentes. Donc j'ai essayé de travailler sur cette thématique depuis quelques années. Donc le Pays Midi-Quercy, vous avez quelques images là qui vont défiler. Juste voilà, le Pays Midi-Quercy, ce que je vous disais, c'est l'est du Tarn-et-Garonne. On travaille pas sur tout le Tarn-et-Garonne en entier, essentiellement sur l'est du Tarn-et-Garonne, de Laguépy à Mirabel jusqu'à Verlac-Tescou, voilà. Et donc le cœur ici du Pays Midi-Quercy à Caussade. Donc cette soirée est plus particulièrement dédiée à l'archéologie comme discipline. L'archéologie, qu'est-ce que c'est? Il y a une petite définition à l'écran, une discipline scientifique qui étudie l'être humain des temps passés à travers des vestiges matériels. C'est ça qui fait vraiment le principe de l'archéologie, c'est d'aller chercher des vestiges matériels. On travaille pas simplement sur l'histoire, Et l'image qu'on a tous de l'archéologue, c'est l'image que je vous ai mis à l'écran. C'est ceux qui fouillent directement dans la terre pour aller trouver ces vestiges matériels. Donc l'archéologie comme méthode de travail, c'est un principe fondamental, ce qu'on appelle la stratigraphie. Je ne sais pas si vous voyez bien à l'écran. La stratigraphie, c'est le principe des couches d'occupation qui se superposent les unes après les autres au gré des occupations humaines dans le temps. Donc ça peut être sur des millénaires pour ceux qui travaillent sur la préhistoire, ça peut être sur quelques siècles pour ceux qui travaillent sur l'Antiquité ou le Moyen-Âge. Et ce qui se passe donc, c'est que ces strates d'occupation, on va aller les décrire, les caractériser, et souvent il arrive des trous, des murs. Donc et c'est l'enchaînement de ces strates, les relations qu'elles entretiennent les unes avec les autres, qui font qu'on peut dire ça s'est passé avant telle maison, puis ça a été abandonné, une autre occupation. Donc ça c'est le principe de base de la méthode archéologique. Vous voyez là des archéologues qui sont en train d'enregistrer ce qu'ils voient. Donc l'enregistrement c'est une méthode qui permet d'ordonner les observations pour comprendre chaque étape du site. Et d'où ça vient la stratigraphie? En fait ça vient de la géologie. Ce sont les géologues qui ont mis au point cette façon d'observer le monde, si vous voulez. Donc eux, ils l'ont fait pour les montagnes, pour les vallées, à partir des différentes strates géologiques. Et en archéologie, on a un petit peu repris le principe pour les humains. Voilà, et donc c'est une démarche scientifique, mais on a parlé pour l'instant des archéologues qui fouillent la terre, mais en fait ça marche aussi sur l'architecture, c'est le même principe. On va décomposer l'architecture en différentes, alors là c'est pas des strates horizontales, mais en différents ensembles, et on va observer les relations qu'ils ont les uns avec les autres pour dire ça c'est la partie la plus ancienne, ça a été rajouté, là on a fait un trou, on l'a rebouché, ou on a changé la toiture, où on a changé les fenêtres. Donc une démarche scientifique qui se base sur trois maîtres mots: observer, donc observer l'existant, le bâti, décrire, c'est ça qui nous permet de bien comprendre ce qu'on voit, et ensuite on interprète. Donc on dit telle époque, ça sert à telle occupation, par exemple voilà ce qui fait la différence entre une église, une maison, une ferme, un château. Il y a différents types d'occupations. Et pourquoi le bois? Voilà, moi j'ai fait mon master d'archéologie à l'université de Toulouse, mais surtout sur le village de Montricou. Mon sujet de travail était les maisons en pan de bois de Montricou pendant mon master. Donc c'est ça qui m'a donné un petit peu le virus du bois, et depuis j'essaye de travailler régulièrement sur cette thématique de l'architecture en bois. Donc rapidement, quoi de neuf dans les charpentes anciennes du territoire? Donc c'est une thématique que j'aime beaucoup. Il y a quelques spécialistes en France, on en a beaucoup parlé récemment, je pense vous l'avez tous en tête avec l'incendie de Notre-Dame de Paris. On s'est mis à tous parler charpente ancienne, et en particulier charpente médiévale, puisque à Notre-Dame de Paris, ils se sont lancés dans la réfection complète de la charpente à partir de la charpente médiévale, et ils ont entrepris de la reconstruire. Mais pour pouvoir faire ça, il faut des archéologues qui travaillent sur les charpentes anciennes et qui documentent un maximum toutes leurs petites particularités ou grands ensembles. Alors, pour en venir aux charpentes du territoire, je vais commencer par une petite introduction technique, parce que en charpenterie, on va dire en charpenterie ancienne, il existe des grands types de charpentes qu'on rencontre dans toute la France, qui sont pas propres au territoire. Donc vous avez, ça passe, voilà. Si vous voyez à l'écran, c'était Saint-Symphorien, l'église de Saint-Symphorien sur la commune de Puy-la-Roque qui a refait sa toiture. Donc c'était l'occasion, par exemple, pour nous, Service inventaire du patrimoine, de suivre ce chantier. Vous voyez qu'ils ont enlevé toutes les tuiles, ils ont changé les pièces qui étaient en très mauvais état, et ça permet à nous, en tant qu'archéologues, de pouvoir aller tout voir, puisqu'il y a des échafaudages, faire des photos et comprendre comment fonctionne cette charpente. Donc, donc une charpente ici à Saint-Symphorien qui est du XVIIe siècle. Et ce qui est intéressant, ben, donc ça va nous montrer un des premiers types de charpentes qu'on rencontre là dans toute la France, charpente ancienne, celle qu'on appelle les charpentes à fermer panne. Alors là, c'est le petit moment technique. Je vais vous expliquer ce que c'est qu'une charpente à fermer panne. Donc une charpente à fermer panne, il lui faut un entrée, c'est-à-dire une partie horizontale. Il lui faut ensuite deux arbalétriers. Je sais pas si ça fait, c'est censé faire ça là, mais bon, ça va pas marcher. Les arbalétriers sont les pointes du triangle qui ressemble, qui lui donne un peu cette forme d'arbalète. Puis le poinçon. Le poinçon, il va venir faire en sorte que l'entrée ne fléchisse pas. Il va le retendre grâce aux arbalétriers. Donc c'est vraiment un fonctionnement qui va créer un cadre, la triangulation, un cadre indéformable. C'est la charpente à fermer panne, c'est un petit bijou technologique qui est très ancien, puisqu'il se met en œuvre dès l'Antiquité. Des charpentes à fermer panne, on en trouve dès l'Antiquité, et ça vous donne voilà une charpente où vous pouvez mettre des fermes. Donc c'est le triangle hein, qu'on appelle une ferme. Vous pouvez les espacer, ensuite vous mettez les pannes sur le côté, les chevrons, et vous avez une toiture extrêmement résistante. Et c'est une technique très ancienne qui a été gardée jusqu'à aujourd'hui. Dans le secteur ici, on en trouve beaucoup, puisque c'est une technique qui a eu beaucoup de succès, notamment l'église Saint-Jean-Baptiste de Caylus, qui a une charpente à fermer panne du XVIIIe siècle. Vous avez après, donc ça a parcouru les époques, vous voyez, alors des fois il y a des petites variantes, vous voyez que là, par exemple, à la Capelle Livron, dans une ferme, ils ont tenté la ferme sans poinçon. Alors, c'est un petit peu osé, mais ça marche, parce que en fait, les arbalétriers sont assemblés ensemble, donc ça fonctionne quand même, la triangulation. Et vous voyez, à Bruniquel, alors là, ils ont osé encore autre chose, c'est tenter l'entrée courbe. Mais pourquoi pas, ça marche aussi, et ça permettait dans cette ce qui est aujourd'hui une maison, mais c'était une grange en fait, de pouvoir stocker le foin, et ça permettait de faire de la place. Donc une technique qui a bien fonctionné, et comme je le disais, on l'utilise toujours aujourd'hui. C'est en général ce que on appelle de la charpente traditionnelle, mais c'est de la charpente à ferme et panne, et des charpentiers la mettent toujours en œuvre aujourd'hui sans problème. Vous devez peut-être en avoir chez vous, même neuve. Un autre type de charpente qui est très répandu en France pour les charpentes anciennes sont les charpentes à chevrons formant ferme. Alors là, le principe est un petit peu différent, puisque au lieu d'avoir une ferme un petit peu imposante et des pannes sur lesquelles on pose les chevrons, des fermes éloignées, le chevron formant ferme, ça va être tous les chevrons sont assemblés ensemble, on leur met ce qu'on appelle un entrée retroussée, mais parfois ils ont un grand entrée en bas. Et là, on fait tac, tac, tac, tac, tac, tac, on en met plein les unes à côté des autres et on pose les tuiles sur la volige au-dessus. Donc ça, c'est une autre façon de faire de la charpente. C'est pareil, c'est une technique. Alors ça, c'est la technique des grandes, de la plupart des grandes cathédrales gothiques du nord de la France. Elles sont faites à chevrons formant ferme. Ça a été vraiment un succès fou pour le gothique, parce que ça permettait notamment de faire des toits très pentus et de pouvoir faire en sorte que la charpente englobe les voûtes, puisque à l'époque gothique, on va vraiment chercher à faire des églises très hautes avec des voûtes très hautes, donc il a fallu avoir la toiture qui va avec, et donc le chevron formant ferme a eu beaucoup de succès à l'époque de l'architecture gothique. Mais ça a continué, vous voyez là la charpente du dans le palais épiscopal de Montauban. Le palais épiscopal de Montauban, c'est le musée Ingres-Bourdelle, donc il a un de ses pavillons qui est fait en chevron formant ferme au XVIIe siècle. Et il y en avait ici aussi à Caussade. Et ça, c'est super intéressant. Alors, on les a plus en élévation. On a juste les traces dans les murs. Donc ça, c'est la tour d'Arles à Caussade, donc qui est juste un petit peu derrière nous. Vous connaissez probablement cette tour médiévale avec ses grandes baies géminées, puis ses décors peints, surtout au dernier étage. Et notamment, les lacunes dans le décor peint nous a permis de voir la forme de la charpente. Et donc c'était une charpente à chevron formant ferme, mais qui avait en plus une particularité que là on rencontre seulement dans le sud de la France, c'est d'avoir ces murs, vous voyez, qui viennent par devant la toiture et qui créent en fait à l'extérieur un effet vraiment de tour, quoi. On voit même plus la toiture, on a l'impression d'avoir une tour très très haute. Et pour pouvoir quand même évacuer les eaux de pluie, parce que bon, on est dans le sud, mais il y a des jours où il pleut quand même, ils avaient créé des, ce qu'on appelle des exutoires, des espèces d'entonnoirs dans la maçonnerie en briques, hein, elle est construite en briques, la tour d'Arles. Donc ça faisait plein de petits exutoires là, et l'eau était évacué comme ça. Et ça, par contre, c'est vraiment particulier au sud de la France. On le rencontre donc ici à Caussade, on en connaît à Toulouse. Enfin, vraiment, c'est assez localisé. Là, c'est du XIIIe siècle à la tour d'Arles. Même si on n'a plus les bois et qu'on a la forme, c'était au XIIIe siècle. Et aujourd'hui, la charpente à chevron formant ferme. Alors, la charpente à chevron formant ferme, elle existe toujours aujourd'hui, comme la charpente à ferme et panne. En fait, c'est le gros succès de la construction pavillonnaire, c'est d'utiliser du chevron formant ferme. Vous voyez, on appelle ça des fermettes maintenant. Donc, ce sont ces petites fermes, vous voyez, avec des bois très fin, très léger. Vous voyez que là, c'est une grue qui emmène tout d'un coup pour le poser sur la maison. Mais c'est le même principe, hein. C'est exactement le même principe que nos cathédrales gothiques. C'est du chevron formant ferme qu'on vient poser sur un pavillon contemporain. Et comme je vous le disais, le chevron formant ferme, comme c'est vraiment la charpente médiévale telle qu'on l'imagine, c'est aussi la charpente qui a été réélevée dans le chantier expérimental de Guédelon. Je ne sais pas si vous connaissez, où ils recréent tout un château à partir des techniques médiévales, et donc ils ont réélevé une charpente à chevron formant ferme pour bien comprendre dans quel ordre lever chaque ferme, et c'est notamment ce chantier expérimental, entre autres, qui a permis de retravailler les techniques pour réélever la charpente de Notre-Dame de Paris. Donc maintenant, j'en viens à mon point vraiment sur l'architecture très locale, les charpentes à portiques. Et là, je vous ai mis attention, la rencontre du troisième type, parce qu'on va parler d'un type de charpente qui n'a rien à voir avec ce qu'on vient de montrer. Alors, la charpente à portique, qu'est-ce que c'est ? C'est un type de charpente qui est basé sur un principe d'empilement des pièces. Il n'y a pas de triangulation, parce que ce soit les fermes ou le chevron formant ferme, on avait toujours le principe de la triangulation, c'est-à-dire de cadre indéformable. Ici, pas de triangulation et donc pas de ferme. Donc on va voir ensemble comment ça marche. Vous voyez déjà ici à l'écran, si vous arrivez à les voir, un exemple ici à Caussade, mais à la maison de l'Arbeau. Je pense que vous la connaissez là, la maison qui est sur le passage de l'Arbeau, et à Montricou. On va faire un petit peu pas à pas pour expliquer le fonctionnement de cette charpente. Donc il vous faut toujours un entrée. Alors on va l'appeler entrée, même s'il n'a pas le rôle de l'entrée dans une ferme. On peut l'appeler entrée ou tirant, donc c'est la pièce horizontale qui va relier d'un mur à l'autre. Là-dessus, vous allez poser des poteaux verticaux. Donc là, ici, on a ce qu'on appelle des portiques longitudinaux, c'est-à-dire qu'ils sont sur le côté, mais vous pouvez aussi en avoir qu'un seul au milieu. Donc, on pose les poteaux. Là-dessus, on pose ce qu'on pourrait appeler une panne. Donc la partie encore horizontale, mais perpendiculaire à notre entrée, et c'est ça qui vous crée le portique. C'est ça que, bon voilà, nous on aime bien classer les choses, leur donner des noms, tout ça, donc on l'a appelé charpente à portique parce que il y avait des poteaux et une panne et ça ressemble à un portique. Je sais pas du tout comment les charpentiers du Moyen-Âge appelaient ça. Hein. Je doute même qu'ils appelaient ça charpente à portique. Hein. À mon avis, ils avaient un autre nom pour le désigner. Seulement, comme on a quasiment aucun texte médiéval qui nous parle d'élaboration de charpente, on n'a pas de mot qui va avec. Donc là, vous avez un portique. Ce qui se répète, c'est qu'on en fait un en face. Donc voilà, tout ça est posé les uns après les autres. Et finalement, on vient poser les chevrons. Donc vous voyez, ça va se répéter. Mais les chevrons ne sont pas assemblés à l'entrée. Donc il n'y a pas de triangulation. C'est vraiment, on pose les choses les unes sur les autres. Et ça tient à cause du poids de l'ensemble. Ça tient par le poids du bois, ça tient par le poids des tuiles qu'il y a posé dessus. C'est ça qui va créer le blocage final. C'est vraiment un principe d'empilement. Et ces techniques-là de charpenterie, elles sont extrêmement anciennes. Pour le coup, on en connaît en Grèce antique. C'est aussi le principe de construction des cabanes gauloises pour la plupart. C'est vraiment une technique. C'est une technique qui a échappé complètement à ce qu'on appelle la théorisation de l'architecture, qui arrive à l'époque moderne, donc à partir du XVIIe siècle. Il y a l'Académie royale d'architecture qui va théoriser les grands principes d'architecture, notamment la charpente à ferme et panne, notamment la charpente à chevron forme en ferme, mais jamais ils vont s'intéresser à ce type de savoir-faire, qui sont des savoirs extrêmement pragmatiques, extrêmement anciens, et que les charpentiers en fait se sont probablement transmis de génération en génération à partir des techniques de base de la charpenterie, et ça a complètement échappé à la théorisation de l'architecture. Et ici, à la maison de Larbeau, donc qui est l'exemple que j'ai pris pour vous expliquer, on est probablement à la fin du Moyen-Âge, peut-être à la fin du XIVe siècle ou au XVe siècle. On l'a pas encore daté précisément, parce que je sais pas si vous savez, mais le bois, on a un super moyen d'endrochronologie. On fait venir un dendrochronologue. Il fait des prélèvements dans les pièces de bois. Ensuite, il va les analyser. Et qu'est-ce qu'il fait? En fait, il va regarder la mesure, les épaisseurs de cernes de bois. Parce que comme vous le savez, un arbre, ça pousse tous les ans. Et chaque année, il va créer un nouveau cerne quand il vit. Quand il va faire très chaud, il va faire des cernes tout petits. Par exemple, cet été, les arbres ici, ils ont dû faire des cernes minuscules tellement il faisait chaud, parce qu'il coupait toute l'arrivée de sève pour essayer de survivre. En hiver, quand il pleut beaucoup, ils font des cernes très épais. Et donc, ça vous donne quand vous mesurez ça, ça vous donne une variation du climat. Et le dendrochronologue compare ça avec des courbes de référence du climat qu'on connaît déjà anciens, pour faire vite, pour faire simple. Et donc, en faisant se superposer ces courbes, il peut nous donner des dates parfois à l'année près d'abattage, du moment où l'arbre est mort, le moment où il a arrêté de grandir. Donc ici, à la maison de Larbeau, on n'a pas pu le faire pour l'instant, mais peut-être ça va arriver, on espère probablement, parce que la dendrochronologie, c'est super. Par contre, c'est un certain budget, donc on n'en fait pas tous les jours. Mais quand on peut, on le fait. Donc ici, sur le territoire, et ça a été vraiment une découverte importante, parce que, comme je vous disais, un charpente à portique, c'est un type de charpenterie qui n'a pas été théorisé en architecture. Et du coup, la conséquence, c'est que ça intéresse un peu moins les chercheurs, parce que c'est pas très savant, en fait, comme manière de construire. C'est une manière de construire extrêmement simple, extrêmement pragmatique, extrêmement pratique, parce que le gros avantage de la charpente à portique, c'est que contrairement quelque part aux fermes, vous n'avez pas besoin de les lever. En fait, vous allez travailler une pièce après l'autre. Vous allez les poser les unes après les autres. Vous n'avez pas besoin d'avoir une grande structure, un grand cadre que vous allez devoir lever. Donc ça peut être un avantage quelque part. Si vous, voilà, ça crée quand même un avantage. Et

structure comme ça où chaque pièce doit être à sa place et ça va seulement fonctionner grâce à son propre poids à la fin quand on aura fini de poser la dernière tuile, à mon avis, il vous faut quand même un charpentier parce que ça reste un jeu d'équilibre malgré tout. Peut-être vous avez pas un charpentier qui a fait des cathédrales gothiques, mais bon, il y en a. Tout le monde a besoin de travailler et il y a des charpentiers qui construisent plutôt des maisons que des cathédrales gothiques. Et donc ici, ce qui a été passionnant ici à découvrir, ce sont ces charpentes. Donc dans plusieurs villages, donc on a parlé de Caussade. Vous en voyez une ici à Montricou. Donc là, on est plutôt au 15e siècle dans cette maison en pan de bois. Mais vous retrouvez bien, je sais pas si vous les voyez bien, les portiques. Donc il y a les petits sur le côté, puis il y en a un grand au milieu, mais c'est le même principe. On peut les multiplier. Il y en a à Montpezat-Quercy, aux maisons canoniales. Je ne sais pas si vous connaissez à Montpezat les maisons qui sont au pied de la collégiale. Donc, ce sont des maisons qui, à l'origine, c'était un groupe de maisons les unes à côté des autres. On appelle ça des maisons sérielles en pierre. Donc, il y a eu une première phase plutôt au XIVe siècle, a priori. Puis, on les a en quelque sorte rénovées, enfin refaites au XVe siècle en pan de bois. Les toitures de toutes ces maisons qui sont les unes à la suite des autres ont des charpentes à portiques. Et là, ce qui est chouette, c'est qu'on a pu faire de la dendrochronologie il y a quelques années et ça nous a confirmé la datation à la fin du 15e siècle. On a même l'année précise d'abattage des bois pour le coup, donc c'est en 1485. Et un autre exemple, voilà, à Puy-la-Roque. Là, on est dans une maison médiévale en pierre, vous voyez. Alors, vous voyez pas, parce qu'elle a été très refaite. Vous voyez, les fenêtres ont été refaites au 19e siècle. Mais en fait, il faut imaginer, vous voyez les petits bandeaux qui ressortent là sur la façade. C'était des grandes baies géminées, vous voyez, des baies avec un arc, une petite colonnette, voilà. Donc, vraiment une maison médiévale. Et au rez-de-chaussée, il devait y avoir, vous voyez, les grandes arcades là pour les boutiques. Et a priori, la toiture a été refaite à un moment. Pareil, là, j'ai pas la date. Donc, soit fin du 14e ou dans le courant du 15e siècle, par cette charpente à portique. Donc, là, vous avez un seul portique au milieu. Donc, les poteaux, on retrouve les poteaux, la panne et on vient poser les chevrons dessus. Donc un petit groupe d'exemples vraiment passionnants qui sont inédits en France. On n'a pas en France de charpente à portique de la fin du Moyen-Âge. On en connaît en France du 12e siècle. Donc déjà pour montrer que c'est une technique très ancienne, on en connaît du 12e siècle dans des maisons, donc les années 1100, 1150, dans des maisons à Cluny en Saône-et-Loire, donc plus vers le nord, et également dans deux églises en Normandie, pareil du 12e siècle, mais de la fin du Moyen-Âge, on n'en connaissait pas, donc c'est vraiment une nouveauté, un petit scoop local que ces charpente à portique. Et aujourd'hui, puisqu'on a parlé à chaque fois un petit peu de la construction des types de charpente aujourd'hui, qui sait encore faire de la charpente d'empilement comme ça, la charpente à portique? Et ben c'est toute la question, parce que vu que ça n'a pas été très investigué par les chercheurs, que ça a été longtemps on va dire un petit peu vu comme de la charpente du pauvre, c'est pas un type de charpente qui s'est enseigné non plus chez les charpentiers forcément. Alors les charpentiers d'aujourd'hui, ils sauront vous le faire, mais des fois certains non, et ils vont trouver ça un peu mal fait ou donc l'intérêt de présenter aussi ces techniques et de les faire connaître et de les valoriser, c'est de pouvoir faire en sorte qu'elles disparaissent pas surtout, et de pouvoir faire en sorte que les charpentiers aussi les valorisent eux-mêmes quand ils ont à restaurer ces structures. Donc, qui sait le faire encore aujourd'hui? Pour finir, je vous ai pris l'exemple un petit peu le plus fun. Aujourd'hui, ceux qui savent hyper bien faire ça, ce sont les Japonais. Au Japon, la charpente à portique ou la charpente d'empilement, c'est vraiment la construction traditionnelle. Pareil, elle est extrêmement ancienne au Japon. Les premiers temples japonais

0: bonnets sont faits sur ces principes-là, de charpente à portique et à empilement. Et eux, ils ont, pour le coup, ils en ont fait la technique la plus, comment dire, la plus valorisée dans le pays. Chez eux, vous verrez très peu de charpente à ferme et panne ou à chevron forme en ferme. Vraiment, la technique star, c'est l'empilement ou le portique. Je vous en ai mis une photo sur le côté où vous retrouvez les poteaux, vous retrouvez l'entrée ou le tirant, les poteaux, et on pose les pannes dessus et ensuite les chevrons. Alors, la photo de gauche, c'est un exemple assez ancien, parce que probablement du XVIIe siècle, d'une maison. Mais vous voyez là la construction. Alors, les photos sont prises en 2013, mais donc c'est il y a déjà quelques années, mais ça se fait toujours, d'une petite maison particulière qui est faite avec cette technique. Et les charpentiers donc japonais, eux, l'enseignent. Pour le coup, ils l'ont théorisé, ce système. Il existe des traités d'architecture qui parlent de ce système. Il faut 10 ans à un apprenti charpentier chez un maître charpentier pour apprendre cette technique. Donc bon, vous voyez, on parle chez nous, on appelle ça de la charpente de maçon. Au Japon, il leur faut 10 ans à un apprenti chez un maître pour apprendre à faire ce type de charpente. Donc c'est pour donner aussi un petit peu, enfin vous montrer qu'il y a beaucoup de techniques, en fait on les considère comme basiques, mais en fait c'est juste c'est nous qui les considérons comme basiques. Ça veut pas dire qu'à l'époque où elles ont été mises en œuvre, elles étaient mal vues. C'est notre regard à nous, et c'est pour ça que c'est important de changer ce regard et de valoriser ces structures. Donc moi je vous ai parlé du Japon parce que c'est ce qui fait, puis c'était l'exemple un peu le plus extrême parce que eux, ils ont poussé la technique vraiment on va dire au sommet de son art, mais il existe toujours des charpentiers qui font de la charpente à portique ou empilement. Aujourd'hui il en existe en Suisse, il y en existe beaucoup en Europe de l'Est aussi. C'est une technique qui a été qui a perduré en Europe de l'Est et qui est toujours utilisée. Voilà, j'ai fini sur ma présentation charpente. J'avais envie de partager ça, cette découverte là, parce que c'est un patrimoine un peu tout simple et que j'espère qui va perdurer. Ensuite, on avait un petit quiz, je crois, si vous voulez, si ça vous dit. Et ensuite, on laisse la salle ouverte aux questions, toutes les questions que vous avez. Voilà. Donc, je ne sais pas si vous avez envie. Je ne sais pas, Romy, comment tu voulais fonctionner pour le quiz.
1: Alors, première question. Quel est le cliché sur le métier d'archéologue qui énerve le plus Léa dans la vraie vie ? Qu'on lui demande systématiquement si elle a déjà déterré un squelette de dinosaure. Réponse B, qu'on imagine qu'elle passe ses journées à décoder des cartes pour trouver des trésors cachés dans les murs. Et réponse C, qu'on pense qu'elle passe son temps à bloquer les chantiers de construction pour chercher trois bouts de poterie cassée. Alors, d'après vous...
0: On entend la C pas mal. Hein.
2: Oui, la C, moi je dirais.
3: Les AC aussi.
0: Bon, la C, tout le monde pense qu'on bloque les chantiers, donc. Hein. Bon, c'est pas tout à fait ça.
3: On passe pas son temps.
0: Non. Oui, c'est l'image souvent que font les archéologues, en effet, de bloquer les chantiers et d'arrêter. En réalité, ça fonctionne un petit peu différemment, puisque en théorie, si tout se passe bien, les archéologues passent longtemps avant les chantiers et vous en entendez même pas parler. C'est un petit peu comme la SNCF, on n'entend parler que des trains qui arrivent en retard, on n'entend pas parler de tous ceux qui arrivent à l'heure. Donc l'archéologie, c'est la même chose. On entend parler toujours des chantiers qui bloquent, parce que c'est des cas en fait exceptionnels, et dans la majorité des cas, tout se passe bien, et tout se fait dans les temps.
1: Alors, deuxième question. Quel est l'arbre star des charpentes médiévales du sud-ouest ? Réponse A, le pin maritime, pour donner un petit air de bassin d'Arcachon au comble depuis la roque. Réponse B, le peuplier, car il pousse très vite au bord de l'Aveyron. Et réponse C, le chêne, réputé pour sa dureté et sa résistance naturelle aux insectes.
3: Je sais. Parce que c'est un bois dur.
2: Oui. Le plus jeune de l'assemblée a les réponses.
3: Le plus vieux, il est trop
0: ouais. Bon, alors, vous avez gagné. Ici, en tout cas, dans le secteur, c'est le chêne. Le chêne, c'est vraiment l'essence reine. Après, il faut pas sous-estimer le... Ah non, là, on a juste le peuplier. Ah oui, le peuplier, si. Parce que au 19e siècle, le peuplier est très utilisé dans les granges, notamment. Donc, il faut pas sous-estimer le peuplier. Et celui qu'on voit pas ici, mais il y a aussi le sapin, qui n'est pas le pin maritime. Mais le sapin est utilisé surtout dans la vallée de la Garonne, donc à Montauban, la plupart des constructions sont en sapin et c'est du sapin qui vient des Pyrénées. Il est élevé dans les Pyrénées, coupé dans les Pyrénées. Il l'assemble en radeaux, donc ils mettent tous les troncs les uns à côté des autres, ils les lient ensemble et hop, c'est parti. Ça, ils appellent ça des trains, ils en mettent plusieurs les uns après les autres, des radeaux. Et c'est parti, ça descend la Garonne, ça traverse tous les passelis de moulins qu'il y a possible sur la Garonne, en particulier à Toulouse apparemment, le moulin au niveau du Bazacle là, le passelis était vertigineux. Je pense que c'était le grand 8 de l'époque moderne. Moderne pour moi, hein, qui est le 17e, 18e siècle. Donc voilà, et donc qui faisait arriver donc le sapin jusqu'à Montauban et même jusqu'à Bordeaux. Vous avez des constructions en sapin des Pyrénées jusqu'à Bordeaux et une partie aussi de ces sapins était utilisée, je pense que vous le savez tous, pour la marine ancienne, pour la construction de bateaux quand on les faisait encore en bois.
1: Alors, question 3. Au Moyen-Âge, le système métrique n'existait pas encore. Sur quoi les maîtres charpentiers se basaient-ils pour mesurer et tracer les proportions d'une charpente? Réponse A. Sur un grand compas basé sur la suite de Fibonacci qui permettait de convertir instantanément les proportions du nombre d'or en longueur réelle. Réponse B. Celui nécessaire pour faire le tour de l'église du village, le nombre de pas. Et réponse C, sur les dimensions de leur propre corps.
4: A et C.
3: C. C.
1: Tout le monde n'est pas d'accord.
5: Je reste sur le A parce que les dimensions de leur propre corps, c'est trop approximatif, comme il faut que ça soit très...
0: Il y a débat dans la salle. Alors, la vraie réponse, c'est la C. Oui, en tout cas au Moyen-Âge, on utilise le corps, en particulier la paume, la palme, la main. C'est ça l'unité de mesure de base, c'est la main. Non, alors ça c'est un petit peu des élucubrations d'érudits, le nombre d'or. Alors peut-être ça a marché pour certaines constructions, mais je suis pas sûre. Non, vraiment pour le bâtisseur du Moyen-Âge, l'unité de mesure de base c'est son propre corps, la main, le bras, la jambe. Et après ils avaient aussi tout un système avec des cordes. Des cordeaux en particulier pour la charpente, notamment pour tracer les épures. Je pense que vous avez déjà entendu parler des épures de charpente avant de monter une ferme. Ça marche seulement pour les fermes. On crée une épure, un modèle parfois réduit qui peut être agrandi par une règle mathématique parce que les charpentiers savaient compter quand même. Ensuite ils vont tracer une épure au sol à grandeur nature et ils vont s'aider de cordes pour pouvoir repérer où faire les assemblages. Et aussi il y a un système, si je ne dis pas de bêtises, de cordes à nœuds, une corde à 13 nœuds qu'ils peuvent utiliser pour toujours avoir un angle droit, pour avoir l'angle droit. Voilà.
1: Question 4. Comment transportait-on les lourds troncs d'arbres depuis les forêts du Quercy jusqu'au centre des villages pour construire les maisons? Réponse A. Avec un énorme chariot à deux roues qui permettait de suspendre le tronc sous l'essieu pour franchir les reliefs escarpés. Réponse B. Avec le flottage sur les rivières, quand c'était possible, ou sur de grands chariots en bois tirés par des paires de bœufs. Et réponse C. En les faisant rouler manuellement le long des routes.
3: Le B, je pense.
6: Le A, mon voisin a encore la charrette.
0: Le B. Alors c'est un peu le A, un peu le B. En fait, le A, c'est quelque chose qui a été utilisé plutôt au 19e siècle, jusqu'au début du 20e siècle, ces énormes chariots là, et alors souvent plutôt en région montagneuse, mais donc c'est relativement récent, en tout cas pour moi, le 19e siècle, c'était vraiment hier. Et par monts et rivières, donc on en a parlé tout à l'heure, le flottage pour le sapin, en effet, et sinon juste des chariots tirés par deux bœufs, ça se faisait beaucoup au Moyen-Âge pour pouvoir déplacer du bois d'œuvre. Donc c'était un peu la A, un peu la B, en fait en gros ça dépend des périodes.
1: Question 4. Comment les charpentiers médiévaux faisaient-ils pour monter les lourdes poutres à 10 ou 15 mètres de haut, mais sans grue moderne? Réponse A. Ils utilisaient des catapultes pour envoyer les bois directement sur. Réponse B. Ils utilisaient la rampe hélicoïdale à traction bovine, une double rampe en bois construite en spirale où des bœufs descendaient d'un côté pour faire monter la poutre de l'autre grâce à un jeu de cordes. Réponse C. Avec une cage d'écureuil, donc un homme marchait à l'intérieur d'une grande roue en bois pour démultiplier sa force et soulever les charges.
4: C'est la C, et il y en a une au château de Penne.
0: Alors, en effet, ce qui était plutôt utilisé, c'était la cage d'écureuil. Après, c'est souvent dans des grands monuments qu'on utilise la cage d'écureuil parce que c'est quelque chose d'assez grand à construire. Alors, il faut savoir que tous ces engins de levage, parce qu'après vous avez aussi juste un treuil un peu simple, hein, qui est possible pour des constructions plus simples. Mais ce qu'il faut savoir, c'est que toutes ces constructions étaient faites par les charpentiers eux-mêmes. Donc le charpentier qui construit un monument, il construit la charpente, mais il construit aussi toutes les machines dont il va avoir besoin. Ça peut être aussi parfois les charpentiers qui fabriquent leurs outils, en tout cas au moins les manches, et ils travaillent avec le forgeron qui va leur préparer la hache ou les différents autres outils. Donc être charpentier dans les époques anciennes, c'est un peu savoir tout faire. Il faut savoir concevoir sa charpente, savoir concevoir la machine qui va la lever, savoir faire ses outils, et c'est aussi très souvent les charpentiers qui vont eux-mêmes choisir le bois qu'ils vont utiliser pour construire. On voit ça, on le voit quand il y a des contrats de construction, on voit souvent, alors c'est pas systématique, mais on voit souvent le charpentier qui dit que c'est lui qui va fournir le bois et qui va aller le chercher lui-même. Alors parfois, il y a des cas où c'est le commanditaire qui est chargé de fournir le bois, mais même quand c'est le commanditaire, en tout cas pour les périodes plus récentes, on voit que souvent, en fait, au final, il va passer par un charpentier pour aller ou un marchand de bois, ça c'est pour les périodes vraiment plus récentes, pour lui fournir le bois. Donc voilà, il faut imaginer, c'était des engins, alors en tout cas pour construire une église ou un château, vous voyez, c'était des grosses machines, hein, qui servaient, et aussi grosses, on a souvent en tête plutôt les machines de guerre qui jettent des choses, mais ça c'était aussi fait par les charpentiers, mais c'était voilà des grosses machines pour les grands monuments, pour une maison, un treuil simple, vous voyez, avec une espèce de potence, ça suffit.
1: Sixième question. Donc Léa vient de nous faire voyager dans le temps à travers ses recherches. Mais étiez-vous attentif? Dans quel village du pays Midi-Quercy se situent les charpentes que Léa a présentées ce soir? Réponse A. Caussade, Montricourt, Réalville, Montpezat, Puy-la-Roque. Réponse B. Caussade, Montpezat, Puy-la-Roque, Montricourt, Bruniquel. Et réponse C, Puy-la-Roque, Montfermier, Caussade, Sept-Fonds, Montpezat.
0: Bon, voilà, ça c'était juste pour voir si vous aviez suivi ou si tout le monde s'était endormi. Mais non, vous avez bien suivi. J'ai vu que vous avez bien suivi. Donc c'était la B. En effet, je crois que maintenant j'ai un doute. Je ne sais plus si je vous ai présenté Bruniquel, mais en tout cas il y en avait à Bruniquel aussi. Peut-être ça m'a échappé dans le voilà. Donc bon, on a fini pour la partie un petit peu animation. Merci beaucoup. Merci à la brasserie du coup des Arcades de nous avoir accueillis pour le pour la soirée. Merci à l'office de tourisme du Quercico Sadé d'avoir proposé cette soirée. Donc si ça vous a plu, vous leur direz, et puis comme ça ils en referont d'autres, alors pas avec moi, hein. On va essayer de changer de scientifique, parce que il y a plein de gens qui travaillent sur plein de sujets passionnants et qui auraient, je pense, plaisir à venir les partager avec vous. Voilà, et merci à CFM qui nous a enregistrés,
1: et merci à Léa quand même du service inventaire du patrimoine qui a accepté de participer à ce café Arkeo.
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1: Bonsoir à tous. Sébastien Lecornu propose une entrevue aux parlementaires socialistes. L'objectif du Premier ministre, c'est de tenter de bâtir un compromis sur le budget pour 2027. Le chef du gouvernement en avait présenté mi-septembre les grandes lignes avec une économie massive de 54 milliards d'euros. Il assure que ce dialogue pourrait permettre de faire aboutir plusieurs chantiers tels que la protection de l'enfance. Il compte également sur les socialistes pour enrichir le plan de soutien au secteur agricole touché par la sécheresse cet été. Les 5 candidats à la primaire de la gauche seront les invités d'une émission spéciale sur LCI ce soir à partir de 20h40. Olivier Faure, Raphaël Glucksmann, Jérôme Gage, Emmanuel Morel et Ségolène Royal débattront sur les grands enjeux internationaux, économiques, sociétaux et écologiques à 7 mois du premier tour de la présidentielle et à quelques semaines du premier tour de la primaire. Un débat qui se fera sans Philippe Brun. Le député socialiste de l'Eure a été suspendu la semaine dernière à titre conservatoire du Parti socialiste et donc de la primaire après des accusations de violence contre une ancienne collaboratrice. La justice a rejeté ce matin sa demande de réintégration. Dans le reste de l'actualité, la piste de l'infanticide suivie d'une tentative de suicide du père est privilégiée après la découverte lundi du corps d'une fillette de 5 ans à Blois. D'après les résultats de l'autopsie, l'enfant aurait été victime d'une intoxication médicamenteuse. Les parents séparés depuis 2 ans entretenaient des rapports très difficiles. La Cour de cassation confirme le renvoi en procès d'Achraf Hakimi. L'international marocain et latéral du PSG est accusé de viol. Il est mis en examen depuis 2023. Le calendrier du futur procès n'est pas encore connu, mais il pourrait débuter en 2027. Du côté des terrains, Kylian Mbappé a réalisé le premier entraînement sous l'ère Zidane. Aujourd'hui, le capitaine des Bleus souffrait d'un syndrome grippal. L'équipe de France est désormais au complet et affrontera la Turquie vendredi dans le cadre de la première journée de Ligue des Nations. Bonne soirée à tous à notre écoute.
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1: Et bonjour à toutes et à tous et merci d'être avec nous dans ce MAG où on vous proposera un concert électropop. Ce vendredi, c'est la sortie de résidence de La Lion à la Lune Rouge à Verfeil. Mais avant ça, dans ce MAG, on vous invite aux portes ouvertes de l'éco-hameau de Verfeil-sur-Seille. C'est là, c'est ce samedi, avec tout un programme de visites, de conférences, des joyeusetés telles que des petits marchés, de la restauration et plein d'ateliers enfants seront proposés toute la journée de 10h à 18h. Et c'est une habitante de cet éco-hameau qui nous lance l'invitation, Sandra Bouvier. Bonjour.
2: Bonjour.
1: Combien d'années est-ce qu'il fait cet éco-hameau de Verfeil?
2: Ouh là là, les premiers habitants sont arrivés en 2014.
1: C'est quoi un éco-hameau en fait?
2: Un éco-hameau, en tout cas le nôtre, c'est un lieu où on a pensé la construction des maisons pour avoir l'impact environnemental le plus faible et le lien social le plus fort.
1: Alors pour l'impact environnemental, je comprends, hein, vous mettez des maisons en terre paille, vous isolez au maximum.
2: Bois terre paille, ouais.
1: Ouais, et pour le social?
2: Pour le social, par exemple, chez nous, toutes les maisons sont construites à proximité d'un chemin central. Et les personnes habitantes sont invitées à aller garer leur voiture sur un parking. Ce qui fait que le circuit, c'est on se gare sur le parking, on passe devant la maison commune et on rentre chez soi par un chemin central où on est amené souvent à rencontrer ses voisins.
1: Et donc, vous avez une maison commune?
2: Et donc, on a une maison commune.
1: Qu'est-ce qu'on y fait dedans?
2: On s'y réunit, on y a une buanderie collective, on peut y préparer des repas, y manger ensemble tous les samedis et d'autres jours, on peut y prendre un café, papoter. On peut faire inviter une chorale militante, on peut faire du yoga, on peut faire plein de choses.
1: Et si on n'a pas envie?
2: Si on n'a pas envie, quoi donc, de rentrer dans la maison commune?
1: Si un soir on rentre et qu'on a envie d'aller directement chez soi et de manger chez soi, est-ce qu'on est obligé de passer par la maison commune?
2: Non, pas du tout, parce qu'on peut aussi passer par les chemins extérieurs. Et puis, on peut aussi regarder le chemin, le ciel, les arbres et rentrer dès qu'on peut. On peut se créer des zones d'intimité aussi chez nous. Ça fonctionne comme un lotissement, il y a des parcelles et on ne peut pas clôturer ces parcelles. Mais par contre, avec de la végétation, on peut se créer des petits coins, cocooning, des petits coins où on est à l'abri des regards des autres et ça c'est chouette.
1: Il y a, j'imagine, beaucoup de règles, hein. Ça s'improvise pas comme ça, la création d'un éco-hameau comme ça.
2: Non, ça ne s'improvise pas et en même temps, il y a des choses qui se sont improvisées quand même. Voilà. Au départ, c'est un espace où on venait construire une maison bioclimatique, enfin selon des principes bioclimatiques et avec les matériaux les plus écologiques possibles. Et à l'arrivée, c'est aussi un lieu collectif, effectivement, qui a s'est créé un cadre pour essayer de fonctionner le mieux possible pour que les habitants fonctionnent le mieux possible les uns avec les autres. Mais ce sont les habitants qui ont créé leur cadre. C'est pas l'extérieur qui impose un cadre, c'est ceux qui sont sur place et qui vivent sur place qui co-créent leurs propres règles.
1: Il évolue encore cet éco-hameau? Il y a des nouvelles maisons qui se construisent, de nouvelles familles qui s'installent?
2: Eh bien, la dernière maison est en fin de construction. Du coup, pour l'avenir, il y aura surtout la possibilité de louer ou acheter des maisons déjà existantes.
1: Vous organisez là donc vos portes ouvertes ce samedi, quoi, pour nous narguer, pour nous dire que c'est mieux chez vous?
2: Non, pas du tout. Alors, c'est vraiment dans un état d'esprit où on veut partager notre expérience. Et celui qui vient chez nous, il prend ce qu'il a envie de cette expérience. Simplement, voilà, ça fait plus de 10 ans qu'on construit des maisons bois paille terre, qu'on réfléchit sur la façon d'impacter le moins possible pour nous, en fait, l'environnement. Et on veut juste partager notre chemin et à chacun, en fait, ensuite, de faire le sien.
1: Vous avez proposé une conférence, vous allez proposer une conférence autour justement de la vie dans ce collectif. C'est un collectif ?
2: Alors on peut appeler ça un collectif, de toute façon n'importe quel groupe, hein, déjà un couple, une famille, c'est un collectif qui se gère et qui pose ses règles et qui a ses hauts et ses bas. Et c'est pareil à l'Ecoamo, dans un collectif où il y a 12 foyers.
1: Et une autre conférence autour de l'éco-construction qui est un peu la base de votre...
2: C'est un peu notre fort, on va dire. En tout cas, toutes les maisons ont été construites sur une formule bois-paille-terre. Il y a des différences entre toutes les maisons. Chaque maison a été conçue par son habitant d'origine, enfin son habitant constructeur, on va dire, puisque maintenant, il y en a qui ont déjà changé de main. Et oui, donc il y aura effectivement une intervention, une présentation, plus qu'une conférence, c'est un peu ronflant, conférence, mais une présentation, une discussion autour de l'éco-construction avec deux habitants. Et il y en aura une autre aussi autour de la vie en collectif, avec des habitants aussi.
1: Bois, terre, paille, oui, je pense aussi phyto-épuration, je pense jardin-forêt. Ah bah tiens, justement, il y aura une visite du jardin-forêt.
2: Oui, bois, terre, paille, effectivement, ça c'était le départ, mais phyto-épuration était là dès le départ aussi, pour retraiter des eaux grises, parce que le choix a été fait de n'avoir que des toilettes sèches. Donc, on réfléchit beaucoup au circuit de l'eau depuis quelques temps, parce qu'on essaye de végétaliser un maximum, et pour ça, il faut pouvoir aussi arroser parfois. Et en 2019, oui, on a commencé à planter un jardin forêt. Et un jardin forêt, c'est, on va dire, un jardin que l'on veut productif, qui fonctionne en strates, comme ce qui se fait naturellement dans une forêt. Le nôtre est assez jeune, on a peu de temps à lui consacrer, mais les arbres arrivent à vivre quand même et à nous donner quelques fruits.
1: On pourra donc visiter ce jardin et puis vos maisons, hein, les maisons individuelles.
2: La maison collective.
1: La maison collective, bien sûr. Et puis, au détour de ces présentations et de ces conférences, profitez d'un petit marché de créateurs, d'ateliers, enfants. On peut vraiment passer la journée et regarder comment on aurait envie de s'y investir.
2: Tout à fait. Il y aura des, en plus des deux présentations, vie collective et éco-construction, eh bien, en fonction du nombre de personnes qui seront présentes et qui souhaiteront faire une visite, hop, on partira, si on en a les forces vives, mais je pense que ce sera le cas, on partira dans une visite de l'ensemble de l'espace et des maisons. On essaiera de s'adapter au mieux aux besoins des uns et des autres. Il y aura aussi, s'il y a des enfants, une ou deux personnes qui proposent de les entraîner dans des ateliers. Il y aura de la restauration, une petite restauration et buvette aussi, et des amis qui viennent pour présenter leurs produits, et également une amie qui vient pour présenter des séances de shiatsu.
1: Sur le petit flyer que vous m'avez donné en arrivant, où vous proposez donc les portes ouvertes de cet éco-hameau de Verfeil ce samedi, il y a le petit logo de la région Occitanie.
2: Oui, parce que la région, nous avons pu transformer le bâtiment commun qui était une halle ouverte en une maison fermée et utilisable donc tout au long de l'année, grâce à une subvention de la région Occitanie.
1: Est-ce que vous avez l'habitude de faire le tour par les éco-hameaux pour, là comme là, les portes ouvertes de ce samedi chez vous, de faire le tour donc de ce qui se passe partout un petit peu en France ou à l'étranger pour se rencontrer, avoir des bonnes habitudes à se partager, peut-être se mettre en commun?
2: Alors oui, en France, fonctionnement, ouais. À l'étranger, ça ne s'est pas encore fait à ma connaissance. Mais en France, oui, certains d'entre nous, à l'occasion de portes ouvertes d'autres lieux collectifs, à l'occasion des rencontres de la coopérative Oasis, à toutes ces occasions-là, effectivement, se déplacent pour aller rencontrer d'autres lieux.
1: C'est quoi la coopérative Oasis ?
2: La coopérative Oasis, c'est un organe qui a... Alors, je vais peut-être pas être exhaustive, mais en tout cas, dans notre relation à la coopérative Oasis, c'est un organe qui recense déjà ce qui est appelé les oasis, c'est-à-dire des écolieux. Des lieux qui essayent de s'organiser selon un mode social et un mode de rapport à la nature particulier et qui promeut ce mode de d'installation, d'organisation, de développement et qui le promeut aussi par exemple en rassemblant des fonds financiers pour aider à la création de ce type de lieu. Et nous, par exemple, la coopérative Oasis, elle nous a prêté de l'argent quand on a justement travaillé sur la transformation de notre bâtiment commun en un bâtiment fermé. Elle nous a prêté de l'argent pour pouvoir démarrer les travaux et ensuite bénéficier des subventions, puisque les subventions, en fait, elles n'arrivent pas quand on commence. Elles arrivent quand on a déjà dépensé des sous.
1: Et sinon, vous êtes chaque habitant propriétaire, chaque famille, chaque foyer propriétaire de votre maison.
2: Oui,
1: sur donc cet écolieu, sur la commune de Verveil-sur-Seille.
2: C'est ça, propriétaire de notre parcelle, de notre maison, entouré d'espaces collectifs, propriété de l'association syndicale libre de l'Écohameau, et ça sur la commune de Verveil.
1: Ce samedi, on pourra visiter cet Écohameau et participer aux conférences qui seront proposées autour de l'éco-construction et de la vie dans un écolieu tel que l'Écohameau de Verveil. C'est à partir de 10h, ce sera jusqu'à 18h et puis il y aura à manger aussi. Qu'est-ce qu'on mange ?
2: Eh bien, des produits bio, des produits locaux qu'on va confectionner nous-mêmes.
1: Sandra Bouvier, vous êtes habitante de cet écolieu. On pourra aussi visiter votre maison ce samedi si on vient aux portes ouvertes de l'Écohameau. Un grand merci.
2: Merci.

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1: Et on reste à Verfeil pour la suite de ce mag, direction La Lune Rouge pour un concert qui se profile pour là ce vendredi. C'est une sortie de résidence de La Lyon. Bonjour Bérangère.
2: Bonjour.
1: La Lyon électro-pop sur les planches. Je ne sais pas si vous allez être toute seule ou si vous êtes accompagnée de trois musiciens.
2: Oui, justement, c'est le thème de cette résidence. C'est que je viens juste de faire passer des auditions et que je viens juste de rassembler la team La Lyon. Donc c'est pour travailler justement avec trois nouveaux musiciens. Ouais.
1: Comment ça se passe une résidence à La Lune Rouge ?
2: Ça se passe très confortablement, on va dire, parce que c'est un lieu super agréable, dans lequel j'ai déjà eu l'occasion de travailler. Donc, des tapis au sol, des murs en pierre, on est comme à la maison, quoi. Bien sûr, il y a le matos nécessaire pour faire du son. Donc, on va être là, installé dans cette belle campagne.
1: À Verfeil, donc dans les bois, concert à La Lune Rouge ce vendredi. Donc après avoir bossé toute cette semaine, là vous y êtes depuis lundi, la sortie c'est donc là vendredi. Qu'est-ce que vous nous prévoyez? Il me semble qu'il y a déjà un deuxième EP là qui va sortir.
2: Ouais, il y a un deuxième EP qui est prévu pour la fin de l'année, un single déjà en octobre qui s'appelle Tango du Mal. Et on va travailler les chansons aussi de l'EP précédent qui est sorti en début d'année. On a ces cinq chansons déjà à adapter pour le live, plus les nouveaux morceaux, quelques petites surprises aussi, sûrement un ou deux covers, un instrumental ou deux. Je vais faire un peu de poésie aussi, je pense, sur scène. Voilà, on va travailler tous ces morceaux qu'on va adapter, en fait, ces morceaux qui ont été faits pour le studio, en studio uniquement, qui vont être travaillés maintenant pour le live, quoi.
1: Alors j'ai dit électropop, il me semble qu'il y a des thématiques qui reviennent.
2: Ouais, les textes de mes chansons, ça parle essentiellement de liberté, ça parle de droit d'être différent, ça parle de genre aussi, ça parle du rapport au corps, puis ça parle de problématiques qui nous touchent tous, et puis moi particulièrement dans le fait de sortir cet album à 50 ans, en fait, dans un milieu, le milieu de la musique qui est pas évident, et j'ai envie d'envoyer valser tous les dictats et toutes les étiquettes, en fait, avec cet album.
1: Débal Prod à Moricou, c'est vous. Vous êtes plutôt normalement du côté de la logistique et de la gestion, là, de se retrouver sur scène à ambiancer une salle. Ça va?
2: Ouais, mais en fait, moi, mon métier, c'est chanteuse. Hein. J'ai toujours fait ça, mais on est un peu obligé de faire tout quand on fait ce métier-là, de plus en plus d'ailleurs, et c'est un problème. Donc, je me bats pour mon statut d'artiste d'abord, et ensuite pour cette structure. Mais je suis pas toute seule. Hein. Il y a d'autres personnes qui travaillent avec moi, heureusement, parce que c'est impossible de porter tout ça. Moi, j'ai démarré l'histoire, on va dire. J'ai démarré l'histoire, j'ai fait un peu de production, et puis maintenant j'ai un peu passé la main, et puis là maintenant c'est la structure qui me soutient, quoi.
1: Et alors de passer une semaine sur scène à essayer de faire vivre de la musique où il y a personne dans le public pour vendredi, ça va bien se passer?
2: Ouais, je suis sûre que ça va être génial, parce que déjà nous on va se découvrir un peu, les musiciens ils viennent juste de me rejoindre, donc on a déjà travaillé en amont bien sûr, mais là on travaille tous les jours sur cette résidence avec beaucoup de d'excitation, parce qu'en fait on se découvre, quoi.
1: Donc, vous nous les présentez, les musiciens? Il y aura,
2: ouais, bien sûr,
1: quels instruments?
2: Donc basse batterie déjà, donc à la batterie c'est Barnabé, c'est que des musiciens toulousains. Donc Barnabé, lui, il arrive fraîchement de Belgique, mais il habite à Toulouse. À la basse, c'est Akira qui va assurer la partie basse groove de ces chansons là et au clavier, aux machines, c'est Maurice. Et d'ailleurs j'en profite aussi pour dire que ces morceaux là je les ai co-créé avec Matteo Perfetti, puisque c'est lui qui a fait tous les arrangements. Et ça va être un vrai plaisir d'adapter tout ça pour le live avec mes collègues, là. Ça va être super.
1: Un set d'une heure environ?
2: Ça doit être quelque chose comme ça. Je sais pas encore exactement le timing.
1: C'est quoi La Lyon?
2: Alors, La Lyon, c'est mon pseudo, voilà. Donc, c'est mon ado qui a eu cette idée-là. Voilà, c'est mon fils, quoi. J'avais besoin de fraîcheur, de jeunesse dans ce projet, en fait. C'est pareil, c'est pour ça aussi que j'ai choisi Mathéo, parce qu'il est jeune et qu'il m'apporte toute la fraîcheur nécessaire pour cet album. Voilà, la Lyon, c'est moi, en fait. J'ai une réflexion permanente un peu sur le genre et ça m'intéressait de mettre du féminin masculin dans ce pseudo. Et puis voilà, le côté sauvage qui me correspond bien.
1: Concert ce vendredi, je sais pas à quelle heure.
2: Voilà, 20h quoi, on va se marquer 20h plutôt.
1: À la Lune Rouge, donc à Verfeil, le tarif c'est 7€, mais...
2: C'est 7€, mais voilà, on est en train de se dire que on a envie qu'il y ait un maximum de monde qui vienne découvrir notre travail. Donc plus les jours passent et plus on se dit je pense que les auditeurs de CFM pourront sûrement avoir une petite réduc et venir plutôt pour 5. Et puis voilà, le but du jeu c'est que mes chansons soient découvertes par le plus grand nombre. Donc
1: On peut déjà aller faire un petit tour sur YouTube, La Lyon, sur Deezer, sur Spotify aussi, je crois qu'on
2: avait... sur toutes les plateformes de streaming,
1: En tapotant, donc, La Lyon.
2: C'est ça, La Lyon. Ouais, Old and Sexy, hein, c'est le titre de mon EP qui est déjà sorti. Donc, La Lyon, Old and Sexy, et vous tomberez sur moi à coup sûr.
1: Un extrait, avant de se quitter.
2: Ouais, on peut écouter le dernier EP, peut-être, qui s'appelle Tango du Mal.
1: Allez, c'est parti, avant de vous retrouver donc ce vendredi à La Lune Rouge à Verfeil-sur-Seille en concert, La Lyon Bérangère. Merci beaucoup.
2: Merci à toi, à bientôt.

0: Vous allez entendre le tango du mal de La Lion. Electropop à voir ce vendredi pour la sortie de résidence de La Lion à la Lune Rouge de Verfeil-sur-Seille. Merci d'avoir été avec nous tout au long de semaine qui sera rediffusée à 18h et à 21h. Vous pourrez bien sûr le réentendre en podcast via notre site cfmradio.fr. Il se poursuit, mais depuis CFM Montauban, en compagnie de Rémi, juste après les infos pour tout de suite.
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1: Madame, monsieur, bonjour. Madame Littoreau est là avec vous pour la prochaine demi-heure. La rentrée culturelle est lancée à Montauban et elle commence en musique avec la 8e édition de la Fabrique du Jazz. Du 24 au 26 septembre, le festival va faire entendre le jazz sous différentes formes avec notamment Trio Lococello, Louise Jalu Quartet et Blues Rose Project, mais aussi des rendez-vous gratuits dans plusieurs endroits de la ville. Et derrière cette programmation, il y a aussi toute la nouvelle saison des salles de spectacle de Montauban avec du théâtre, de la musique, de la danse, de l'humour, du cirque. Et cette année, un nouveau lieu, la salle Émergence. Alors on en parle avec Aurélie Barbucia, directrice et programmatrice des salles de spectacle de Montauban. Bonjour.
2: Bonjour.
1: Et également avec nous, Juliette, toujours avec nous en stage actuellement.
3: Bonjour.
1: Pour commencer, qu'est-ce qu'il y a derrière l'idée de la 8e saison de la Fabrique du Jazz ?
2: Eh bien, la 8e édition, c'est une édition résolument sud, résolument swing. Il y a du jazz manouche, il y a l'envie d'avoir une certaine, à la fois une certaine élégance, mais également que ça soit foisonnant, jubilatoire. Voilà. C'est très joyeux.
1: Ok, on peut commencer par présenter les trois groupes principaux, les trois concerts.
2: Oui, alors la première soirée, c'est avec le trio Lococello. Là, on part sur une grande virtuosité, puisqu'on réunit dans un seul et même trio François Salk au violoncelle, Samuel Strouk aux guitares et Jérémy Arrangeur à la contrebasse. Donc, que des cordes pour mettre à l'honneur deux figures tutélaires du jazz manouche, figure légendaire du jazz des années 30, à savoir Django Reinhardt et Stéphane Grappelli. Et donc, ce qui est intéressant, c'est que ces trois musiciens vont s'affranchir des codes et grâce à leur virtuosité, ils nous embarquent beaucoup plus loin encore. Et donc là, ça va être une très très belle soirée où, comme je le disais, la virtuosité sera largement à l'honneur. Et puis, deuxième soirée, Louise Jalu Quartet. Donc Louise Jalu, bandoneoniste, ça c'est assez rare, dans le jazz. Et elle nous embarque avec son quartet. Donc pour là, un jeu de cache-cache avec différents répertoires, notamment du classique, mais aussi du Brassens. Elle brasse un peu, elle joue avec les codes, aussi avec les étiquettes. Et elle va jouer... Son dernier album s'appelle Jeu et il porte très bien son nom parce que c'est un grand amusement musical et en même temps là aussi avec une figure de proue qui est Louise Jalu. Et puis on finit par un projet très innovant avec une formation un peu hybride, celle du Blue Rose Project qui réunit le Blue Train Quintet, donc foncièrement jazzistique, et le Quatuor Rose qui lui est un quatuor à cordes qui s'essaie un peu à tous les répertoires et ils s'unissent pour un projet qui va surfer entre Thelonious Monk et Astor Piazzolla. Donc voilà, l'Argentine est quand même quelque part par là. C'était d'ailleurs, l'Argentine va nous suivre tout au long de la saison culturelle. Il y aura d'autres dates où l'Argentine est convoquée. Et donc c'est comme je disais, une édition très sud.
1: Jeudi 24, vendredi 25, samedi 26 septembre, ces concerts se passent évidemment au Théâtre Olympe de Gouges. Juliette.
3: Elle vient d'où cette volonté de mettre l'Argentine, notamment l'Argentine, mais surtout le Sud ?
2: En fait, la programmation, c'est un travail qui est nourri par une volonté, mais aussi par des instincts, par des désirs, par des rencontres. Et là, en l'occurrence, ça a été des projets comme ça qui ont dialogué de manière un peu instinctive.

0: collective et un peu naturelle, et notamment le Louis Jaloux Quartet avec l'histoire du Blue Rose Project, mais aussi en passant par le jazz manouche, du Lococello, tout ça, ça a fonctionné, ça a bien conversé, j'ai envie de dire. Et donc c'est comme ça que ça se fait, c'est-à-dire de manière un peu naturelle. Chaque édition a sa couleur, et c'est aussi quelque part le propre d'une écriture. Et je pense que la programmation, c'est un peu comme une écriture. Et une saison, c'est ça aussi.
1: Et les affinités de la directrice de programmation aussi.
0: Mais bien entendu,
1: c'est des
0: oui,
1: affinités
0: mais pas que.
1: Sonores, c'est des affinités vers les instruments, vers des.
0: Alors par exemple, le bandoneon, c'est vrai que c'est un instrument auquel je suis particulièrement sensible. Et puis Astor Piazzolla aussi, au tango, donc ça c'est sûr que j'ai une sensibilité. Après justement, c'était ce côté aussi un peu baroudeur, c'est-à-dire faire du jazz quelque chose qui est vivant, quelque chose qui évolue, et je trouve que c'est hyper novateur et très courageux de la part de Louise Jaloux, d'une part d'être une femme dans le monde du jazz, et d'autre part d'être une bandoneoniste dans le monde du jazz, et elle a eu les victoires du jazz, donc on peut dire qu'elle a son pari est gagné. Voilà, donc c'est ça aussi, c'est un peu s'affranchir, sortir des terrains, des sentiers battus, on l'écoute avec plaisir.
1: On l'écoute, Louise Jaloux Quartet, qui sera donc en concert vendredi 25 au Théâtre Olympe de Gouges.

0: Wozzeck, c'est le titre de ce morceau de Louise Jalut.
1: Wozzeck, c'est un opéra.
0: Ah d'accord, ok.
1: Bah... Il y a, en fait, elle s'amuse entre Schoenberg, Wozzeck de Schoenberg, et Schumann. En fait, elle convoque vraiment des répertoires très distincts les uns des autres et elle s'en amuse. Je trouve ça... voilà, c'est vraiment un jeu de cache-cache.
0: Voilà, ce sera vendredi soir hein, au Théâtre Olympe de Gouges. Alors, il y a bien sûr ces concerts, mais il y a aussi des rendez-vous gratuits, des déjeuners en musique, au marché, au musée Ingres.
1: Oui, l'idée, c'est que le jazz soit partout. Au marché, en effet, on fait son marché le mercredi, place Lalaque, et puis on va se retrouver avec le Bim Brass Band Quartet New Orleans. On va au musée Ingres-Bourdel, pareil, samedi après le marché, on retrouve pareil des musiciens, le duo Vendeste notamment. Ça s'est concocté par le Rio, donc là aussi on s'amuse entre nous autour du jazz. Et pareil, à la faveur comme ça de balades dans le centre-ville, eh bien on va se retrouver confrontés au jazz, notamment de la Nouvelle-Orléans, qui est parfait pour battre le pavé. Voilà.
0: On est en train de parler avec Aurélie Barbusset, la directrice des salles de spectacle de Montauban, de la fabrique du jazz. Ça fait 8 ans maintenant que ce festival fait l'ouverture de la saison, la rentrée culturelle au Théâtre Olympe de Gouges. Il y a des expos en même temps. Il y a une expo dans
1: Tout à fait. Alors l'exposition, donc elle est signée Marie-Edmé Séguin et elle s'intitule La Note Bleue. La Blue Note. Et donc Marie-Edmé Séguin, qui est donc une artiste peintre, travaille sur des déclinaisons du bleu. Et donc c'est à travers ce bleu qui est foncièrement, et la manière dont elle travaille est très quelque part très en lien avec le jazz. C'est très, il y a beaucoup de vibrations dans ce qu'elle fait et c'est rythmé. Et elle travaille un peu comme de la calligraphie. Voilà. Et donc elle va travailler autour du bleu. Et donc le théâtre va être son écrin idéal pour mettre en exergue cette note bleue qu'on retrouve dans le jazz.
0: Va être, et puisque c'est du 1er au 29 septembre. Hein,
1: oui, tout à fait, on peut déjà le découvrir. Ouais.
0: J'étais en train de regarder le petit fascicule de présentation de la fabrique du jazz, très joli fascicule où on voit en gros plan un saxophone et en surimpression comme ça une guitare, peut-être celle de Django Reinhardt, je ne sais pas. Et en ouvrant, je vois qu'il y a un édito signé Ibrahim Malouf.
1: Oui, Ibrahim Malouf nous a fait l'honneur et la joie d'être le parrain de la fabrique du jazz depuis maintenant donc un an, puisque l'édition dernière il s'était lancé dans ce parrainage et on est très heureux de voir qu'il suit de près la programmation, alors sans ingérence, avec une grande liberté, mais en même temps avec une grande attention aussi portée sur la programmation de la fabrique du jazz. Et il nous a écrit un très bel édito parce que voilà, il est sensible à ce jazz qui est vraiment un vecteur de dialogue, d'ouverture sur des univers divers et variés, et ça il y est très sensible, et donc il nous accompagne.
0: Juliette,
2: ça prend combien de temps d'organiser un festival comme ça?
1: Je ne saurais pas estimer le temps de préparation d'une programmation, qu'elle soit jazz, cirque, danse, théâtre, parce que finalement ça occupe ma vie entière. Donc je sais pas compartimenter, puisque finalement le jazz s'immisce dans tout le reste. Et c'est ça qui est intéressant, c'est que finalement je programme la fabrique du jazz à l'intérieur même d'une saison. Donc tout dialogue. Je ne saurais dire, mais c'est sûr qu'en tout cas, par contre, ce que je sais, c'est les délais. C'est-à-dire que je suis déjà en train de travailler sur 2027-2028, voire 2028-2029. Donc on est sur des échéances comme ça, à un an et demi à l'avance. On peut bloquer des artistes, choisir des projets artistiques. Et donc voilà, c'est plutôt ça. C'est plutôt le respect des échéances que le temps de préparation, parce que ça, c'est ad libitum.
0: On écoute encore un peu de musique, puisqu'on parle de la fabrique du jazz qui se déroule donc au Théâtre Olympe de Gouges et un petit peu partout dans la Ville Rose du 24 au 26 septembre. On écoute donc Trio Loco Cielo. Ah, allez.

0: Voilà, Trio Locosello, ce sera l'ouverture hein, le jeudi 24. Mais avant ça, il y a un petit déjeuner sur le parvis, il y a un cocktail avec Benjamin Thiebaud Trio.
1: Oui, tout à fait. Alors, on est très attaché à ce rendez-vous, ce rituel des déjeuners musicaux. De midi à 14h, c'est en plus des repas qui sont confectionnés par la cuisine centrale. Alors comme ça, ça ne fait pas rêver. Mais c'est des gens formidables, en fait, qui préparent des repas pour tous les écoliers, etc. Et là, qui nous concoctent pour l'occasion une plancha. Tout le monde est invité, à la fois les agents qui travaillent pour la ville de Montauban et également, bien sûr, le public en général. Et donc, c'est des moments de convivialité auxquels on est très attaché. Donc, les déjeuners, il y en aura jeudi, vendredi. Et puis, le Benjamin Thiebaud Trio, qui nous rejoint donc pour l'inauguration et le vernissage de l'exposition de Marie-Edmé Séguin à 19h. Le jeudi 24 septembre sur le parvis du Théâtre Olympe de Gouges, et on a la chance parce que voilà, les cieux nous sont cléments.
0: Bon, alors la Fabrique du Jazz donne le coup d'envoi de la saison 2026-2027 et donc quand on la regarde, cette programmation, beaucoup de diversité comme d'habitude, théâtre, musique, danse, humour, cirque, pour faire venir des gens au théâtre. Je crois que l'année dernière, je dis une bêtise, 27 000
1: j'ai plus les chiffres en tête, mais personne. Je pense qu'on est dans ces eaux-là. En tout cas, c'est une fréquentation record quoi qu'il arrive chaque année. Je pensais que la saison chaque année, je dis que c'est une saison record.
0: Il va falloir pousser les murs.
1: Voilà, c'est ce qui est étonnant, c'est que la saison précédente, je me dis, mais c'est incroyable, on n'arrivera pas, on a atteint notre plafond de verre, on n'arrivera pas à progresser. Mais si, c'est possible, puisque voilà, la saison dernière, eh bien, on a eu plus d'abonnés encore et plus de public, in fine. Donc voilà, il faut continuer, c'est formidable.
0: Les gros spectacles se passent plutôt à Eurythmie, grosses jauges, on va dire.
1: Oui, fatalement, c'est des grosses jauges, donc des grosses productions. Souvent les grands ballets de danse par exemple, les grands spectacles de cirque aussi qui nécessitent des éléments techniques très sophistiqués, mais aussi voilà, aussi de la musique et des humoristes hein. La saga de l'humour, ça se passe à Eurythmie, donc voilà, Eurythmie c'est un peu la salle qu'on franchit plus facilement, plus populaire, on va avoir un bourgeois gentilhomme aussi avec Jean-Paul Rouve. Voilà, l'idée c'est de que tout le monde se sente à l'aise à l'idée d'arriver à Eurythmie. On a des food trucks, on boit un coup, après on profite d'un spectacle. Et le théâtre fait un peu plus peur parce qu'on est vraiment sur un théâtre à l'italienne. Et puis maintenant, la salle émergente, ça crée un compromis entre les deux. Et j'espère que le public va circuler entre les trois lieux parce qu'ils sont tous ils sont complémentaires. Ils ont tous leurs forces et leurs faiblesses, certes, mais on a beaucoup de chance à Montauban d'avoir trois salles de spectacle.
0: Donc parmi les premiers rendez-vous de l'automne, quels sont ceux qu'on va mettre en avant ?
1: Alors c'est la question la plus compliquée parce que j'ai bien entendu, j'aurais envie de vous dire venez tout voir. Après voilà, par exemple on peut parler quand même de Martine Patine parce que ça c'est quand même un objet non identifié, c'est un ovni dans la programmation. Martine Patine, ça sera Eurythmie, et là Eurythmie devient un non pas vaccinodrome parce que ça l'a été, mais un patinodrome, c'est-à-dire que eh bien dans la salle Eurythmie, 3 000 mètres carrés pour des patineurs en herbe avec des compagnies professionnelles qui vont faire des shows, des performances sur place. Donc qu'on soit bon en patin ou pas, peu importe, l'idée c'est de s'amuser ensemble, quel que soit son âge et son niveau, et d'apporter ses patins ou de les louer sur place. Et ça va être avec des DJ, soirée disco, enfin voilà, ça va être un grand moment.
0: Ce sera en novembre.
1: Et c'est la première fois qu'en Occitanie ce genre de concept est mis en œuvre. Donc je suis très fière que ça démarre à Montauban, cette aventure.
0: Martine Patine, et ce sera le 14 novembre. Voilà. Les poissons ne meurent pas d'apnée, ça ce sera la vraie ouverture théâtrale au Théâtre Olympe de Gouges.
1: Alors là, on est vraiment dans le théâtre de l'absurde, avec une fable philosophico-aquatique, puisque ça se passe dans une piscine municipale, où il y a deux types qui se côtoient, l'un a un bonnet rouge, l'autre a un bonnet bleu, et à partir de là, la guerre est déclarée. Et c'est vraiment sur la bêtise humaine et le fait que parfois eh bien, on a du mal à accepter l'autre pour sa différence. Voilà, donc c'est une très belle pièce, bien écrite, une comédie avec des comédiens vraiment qui portent et le texte et puis avec des mimiques très cartoonesque, on va dire. Voilà, donc ça va être une très belle soirée.
0: Ce sera le 6 octobre, le festival Passion Baroque, dont on reparlera
1: sûr.
0: Cette antenne, évidemment.
1: Plus festival, que jamais, parce que c'est une date anniversaire.
0: Eh ben ouais, je sais plus, parce qu'on vient, ils ont 40 ans.
1: Ah, voilà. Ouais, 40 bougies pour les passions. Ça force l'admiration.
0: C'est clair. On en parlera très très prochainement sur ce même micro. Juliette, une question. Tu vas au théâtre, toi ? Quel âge tu as, Juliette ?
2: Moi, j'ai 23 ans.
0: Est-ce que tu es souvent allée dans un théâtre comme celui de Montauban, le Théâtre L'Âme de Gouges, qui est un théâtre à l'italienne avec des fauteuils rouges, de la moquette ?
2: Eh ben, je réfléchissais, mais je crois que j'y suis jamais allée.
0: Ouais.
2: Parce que moi, je viens de Poitiers et je ne crois pas qu'il y ait vraiment de lieu. Enfin, il y a un théâtre auditorium qui, pareil, ouvre sa programmation à plusieurs publics différents. Mais c'est vrai que j'ai jamais eu vraiment l'occasion d'y aller par moi-même, en tout cas. Peut-être une fois avec l'école, mais sinon, ouais. ça me dit rien.
0: C'est l'école qui nous fait pousser, nous fait rentrer dans le théâtre au départ.
1: C'est vrai qu'on a 6000 élèves qui viennent par saison dans le cadre donc, de la programmation scolaire, donc en journée. Et je prends ça très au sérieux, parce que je trouve que justement ce rendez-vous ne doit pas être manqué. C'est-à-dire que les élèves qui viennent, qui rentrent dans nos salles de spectacle dans le cadre scolaire, doivent vraiment être mordus, mais voilà, capter en fait ce qu'on vient de leur offrir et comprendre qu'on les prend pas pour des idiots, bien au contraire. Et peut-être que ben, dans leurs souvenirs, un peu plus tard, ben, ils vont se dire ben, je vais y aller avec mes enfants ou tiens, ben, quand j'étais jeune, avec ma classe, je suis allée voir ça, si j'y retournais, voilà.
0: Et l'humour est une porte d'entrée aussi vers ces lieux qui sont peut-être plus compliqués à appréhender quand pour rentrer dans un spectacle de théâtre, c'est pas, même pas comme dans un film, quoi, pour se laisser happer, pour avoir une émotion ou des choses comme ça.
1: C'est vrai que l'humour, c'est une manière, c'est un bon levier pour une première fois ou pour des premiers pas, et puis après on peut aller vers autre chose, petit à petit on peut aller vers des formes un peu plus sophistiquées, un peu plus élaborées, avec des textes, et on le voit, on voit la progression, en fait, on voit des néophytes, on va les appeler comme ça, et sans jugement aucun, bien entendu, mais voilà, qui peut-être font leur premier pas à travers l'humour, et puis après, en fait, je pense qu'il y a une forme d'addiction aussi, c'est-à-dire qu'à partir du moment où on en a compris les codes, on a vu que c'était pas si compliqué, et finalement on a pris plaisir à vivre, à former une communauté de spectateurs, parce qu'en fait c'est vraiment là l'enjeu, parce qu'on peut très bien voir des trucs qui nous font rire dans notre salon, sur notre canapé, mais c'est la différence, c'est que là on va vivre ensemble, au même moment, quelque chose d'unique et qui ne se reproduira jamais. Et ça, c'est vraiment la force du spectacle vivant.
0: Aurélie Barbusia, directrice des salles de spectacle de Montauban, merci d'être passée. Donc, actuellement, évidemment, c'est la Fabrique du Jazz, du 24 au 26 septembre, au Théâtre L'Âme de Gouges et partout en ville, puisqu'il y a des déambulations, des choses comme ça. Et puis, ensuite, évidemment, on s'abonne au Théâtre L'Âme de Gouges. On en reparle bientôt.
1: Bien entendu, avec plaisir.
0: Pour la suite de la saison. Merci Juliette.
2: Merci.
0: Merci, à bientôt.
1: Merci.
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1: Bonsoir à tous. Sébastien Lecornu propose une entrevue aux parlementaires socialistes. L'objectif du Premier ministre, c'est de tenter de bâtir un compromis sur le budget pour 2027. Le chef du gouvernement en avait présenté mi-septembre les grandes lignes avec une économie massive de 54 milliards d'euros. Il assure que ce dialogue pourrait permettre de faire aboutir plusieurs chantiers tels que la protection de l'enfance. Il compte également sur les socialistes pour enrichir le plan de soutien au secteur agricole touché par la sécheresse. Été. Les 5 candidats à la primaire de la gauche seront les invités d'une émission spéciale sur LCI ce soir à partir de 20h40. Olivier Faure, Raphaël Glucksmann, Jérôme Guedj, Emmanuel Morel et Ségolène Royal débattront sur les grands enjeux internationaux, économiques, sociétaux et écologiques à 7 mois du premier tour de la présidentielle et à quelques semaines du premier tour de la primaire. Un débat qui se fera sans Philippe Brun. Le député socialiste de l'Eure a été suspendu la semaine dernière à titre conservatoire du Parti Socialiste et donc de la primaire après des accusations de violence contre une ancienne collaboratrice. La justice a rejeté ce matin sa demande de réintégration. Dans le reste de l'actualité, la piste de l'infanticide suivie d'une tentative de suicide du père est privilégiée après la découverte lundi du corps d'une fillette de 5 ans à Blois. D'après les résultats de l'autopsie, l'enfant aurait été victime d'une intoxication médicamenteuse. Les parents séparés depuis 2 ans entretenaient des rapports très difficile. Hein. La Cour de cassation confirme le renvoi en procès d'Achraf Hakimi. L'international marocain et latéral du PSG est accusé de viol. Il est mis en examen depuis 2023. Le calendrier du futur procès n'est pas encore connu, mais il pourrait débuter en 2027. Hein. Du côté des terrains, Kylian Mbappé a réalisé le premier entraînement sous l'ère Zidane. Aujourd'hui, le capitaine des Bleus souffrait d'un syndrome grippal. L'équipe de France est désormais au complet et affrontera la Turquie vendredi dans le cadre de la première journée de Ligue des Nations. Bonne soirée à tous à notre écoute.
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